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2: Les champions du monde de l'actu, laissez-moi vous présenter Harold Winslow. Il a 91 ans, Harold.
3: Ah ouais.
2: Harold, il est allé demander le remboursement intégral de son téléviseur qu'il venait d'acheter.
3: Ah, mais ça arrive.
2: En 87.
4: Ah oui, tu m'étonnes qu'il ne marche plus.
2: Alors, selon le personnel, Monsieur Winslow, 91 ans, a attendu 20 minutes avant de présenter le ticket de caisse, décoloré, un peu jauni, s'énervant de plus en plus lorsqu'on lui indiquait que le délai de retour était dépassé d'environ 38 ans. Il a insisté sur le fait que la garantie de satisfaction du magasin n'indiquait aucune date d'expiration.
3: Ah, oui.
2: Il a refusé de quitter le comptoir, même après qu'on lui ait proposé un avoir sur une prochaine télé. Mm-hmm. Il a soutenu que ce téléviseur n'avait jamais pleinement atteint la qualité d'image promise. 38 ans, le bazar. Il a poursuivi la discussion pendant près de 40 minutes avant que la police ne soit appelée et qu'il vienne. Comment ?
4: Ils ont appelé les flics pour.
3: Ouais, oui, il est saoulé au bout d'un moment.
2: Mais en même temps, si papy il part pas, il est là depuis 2 heures.
3: Et qu'il gueule dans la maison, dans la boutique.
5: Ils ont
2: pas
5: donné.
2: Non, mais la police, ils ont pas dit qu'il l'avait plaqué au sol.
5: Oui,
2: hein.
5: Heureusement.
3: Ils l'ont tasé.
2: Viens là, toi, bah. Non, je pense qu'ils l'ont gentiment mis dehors.
3: Oui, voilà.
2: Le problème avec ces téléviseurs, voilà, si tu branches FIFA 26 dessus, ouais, tu fais jouer Platini et Dominique Rocheteau sur le même terrain, c'est compliqué. Second champion, ce sont des pirates de la route. Écoutez bien, sur une autoroute qui reliait le Caire à Ismailia, des hommes dans un pick-up pourchassent un camion frigorifique et tentent de s'emparer de la cargaison qui contient 105 kilos de poulet surgelé. Et le tout avec deux véhicules élancés à pleine vitesse. Ils ont tiré dessus. La police égyptienne a même identifié 6 suspects. Alors que des coups de feu ont été échangés avec la police pendant l'interpellation. 3 membres sur 6 ont été tués. On est en train de parler.
5: Des poulets.
2: 105 kilos de poulet. Hein,
3: quand même. Ah ouais, 105 kilos de poulet congelé quand même.
2: Les 3 restants ont été arrêtés. Bon, est arrêté. Il n'y a pas la suite de la news, mais nous rajoutons par le colonel Sanders de la brigade de KFC, avec son chapeau blanc et sa grosse barbe. Maintenant, il ne faut pas vous étonner si vous avez des plombs dans le testicrosti.
3: Ah oui, je confirme.
2: Après qu'on en goûte un, vous savez qu'on n'a toujours pas goûté.
4: Oui.
2: Ça. On en parle beaucoup, on a fait beaucoup de vannes avec, on l'a toujours pas goûté.
3: Si, je l'ai goûté, moi.
2: Alors
4: c'est pas le vrai.
3: C'est un peu gras. Bah c'est, j'ai mon beau-fils là, qui est fan.
2: C'était quoi? C'est pas
3: le
2: testicrosti, c'était lequel? Mais contrefaçon.
5: Demande peut-être à Théo.
2: Faites attention parce qu'il y a des grosses contrefaçons qui se promènent.
6: Sur les produits de luxe, c'est normal.
2: Sur les produits haut de gamme, il y a toujours des contrefaçons. Théo, testicrosti, on est comment?
7: C'est dégueulasse.
2: Ah d'accord, voilà, c'était court, c'était bref.
3: La première bouchée, comme beaucoup de ces trucs-là, je trouve, la première bouchée, elle est quand même étonnante.
2: Parce qu'il y a du gras et du sucre.
3: C'est ça, et tu te dis, waouh!
2: Bien sûr.
3: Et après, tu dis, qu'est-ce que j'ai mangé?
2: Ton corps te dit, tu t'es mangé. T'es fou. Et enfin, notre champion du jour, il a 47 ans. Il se rendait dans une maison close, et c'est là où je vous disais, les papas, si vous pensez ne pas avoir bien étalé la crème sur le dos de votre fils qui a eu un coup de soleil, si vous pensez ne pas avoir assez joué avec vos enfants cet été, eh bien dites-vous que vous êtes de la gnognotte à côté de ce père de famille. 47 ans, il se rendait dans une maison close de la Jonquera.
3: Ah oui,
2: à la frontière espagnole, qui est un endroit où il y a des clopes et des pipes.
3: C'est ça.
2: Et il a laissé son fils de 10 ans pendant 4 heures sur le parking, c'est pas une blague.
3: Mais non.
2: L'homme a été jugé pour délaissement de mineurs par le tribunal de Grenoble. Pour sa défense, écoutez bien, il a dit au juge, j'ai donné une pièce au vigile pour qu'il jette un œil sur mon fils de temps en temps.
6: Ah bah ça va.
2: Pour voir si tout allait bien, mais ça n'a pas suffi. Alors le gamin va bien, mais en pleine chaleur.
5: L'image de son père, quoi.
2: Mais voilà, l'image du père. Et pour une fois, je veux dire, c'est pas le gamin qui était tout sec au bout de 4 heures, c'était le père.
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3: Le vin serait donc bon pour la santé. Certaines études de laboratoire ont révélé que certains composés du vin, ainsi que sa teneur en alcool, oui, peuvent affecter certains types de bactéries. Alors, ça ne signifie pas que boire du vin tue 99% des bactéries de votre gorge.
4: Forcément.
3: Ou qu'il prévient ou guérit la carie dentaire, par exemple. Mais les infections de la gorge peuvent avoir de nombreuses causes différentes, tandis que les cavités développent principalement des effets des bactéries. Blablabla, on s'en fout. En gros, le vin peut aider à lutter contre certaines bactéries.
5: Mais comme disait le médecin dans les années 60 qu'on a diffusé l'autre fois, pas plus d'un 3 quarts de litre par jour.
3: Mais en fait, ils se sont rendus compte donc que ça peut aider à le tuer certaines bactéries.
5: Oui,
3: mais encore une fois, c'est pas parce que vous avez mal à la gorge, j'allais dire je vais me finir la bouteille.
5: Non.
3: Alors ça va peut-être vous détendre momentanément, mais ça ne va pas soigner le vin. Mais ça aiderait à tuer certaines bactéries.
5: Ouais. Un cubi matin, midi et soir.
3: Donc y compris les bactéries de la gorge alors aussi.
5: Oui.
3: Incroyable ça. Mais c'est le vin ou l'alcool qui...
5: Non, je pense que c'est le vin avec la fermentation du raisin et compagnie.
4: Tout dépend de la bouteille aussi, je pense.
3: Ouais. Bon, écoutez, je propose qu'on demande aux spécialistes chez nous.
5: Ouais. Ah bah voilà, on va demander un connaisseur. Monsieur Renaud, si c'est vraiment la vérité, on va voir.
6: Toujours vivant, banane, toujours debout.
5: Ouais, bon, c'est top, merci beaucoup.
6: Rassurez-vous.
5: Vous m'écoutez là ? On vient d'apprendre que le vin était bon pour la santé. Vous confirmez ?
6: Je me confirme. Qui m'a dit d'être tiroir ?
3: Quelqu'un sait ce qu'il a dit là ?
4: Moi j'ai entendu. J'ai entendu tiroir.
3: Ah, d'accord.
5: Bon, du coup, Renaud, vous buvez encore du vin, vous ?
3: Mais t'arrives à comprendre ce qu'il dit, toi ? Dis-moi, parce que là, je comprends rien.
4: Bah là, il a dit. Et tous les soirs.
6: Stop,
4: il a dit.
5: On peut même pas traduire.
4: J'ai entendu stop.
5: Bon, dernière question. Est-ce que vous conseillez aux plus jeunes de boire du vin ?
6: J'ai envie de dire aux jeunes. Et vous verrez que.
5: T'as quelque chose là ?
6: Longue vie.
5: J'ai rien là.
4: J'ai entendu. Longue vie.
5: D'accord. Voilà. Bon. Bah, on finit par une petite musique. Allez.
4: Ah, enfin.
5: Parce que. Pas une grand chose là.
6: Chansonnite. Chansonnite.
5: J'ai très peur.
4: Allez, Renaud.
5: Le timing.
4: Ouais.
5: Oh non. On va vous faire signe.
4: Okay. Regardez-nous.
5: Regardez-nous. Et nous voilà.
4: Oh non. On est là. Le foulard, c'est sur le cou.
6: Petit porto.
5: Trop tôt.
4: Remets-la, Vito. Non,
5: c'était trop tôt, là. Ouais. Entre les deux.
4: Allez, mon Renaud.
5: Pas maintenant. Tu lui fais signe. Hein.
4: 3, 2, 1.
5: Maintenant.
6: Ah putain, ce qu'il est blême.
5: Non, c'est pas la chanson.
6: HLM. Et la membre du 8ème. HLM. Avec un petit portoricain qui est au 7ème.
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3: On a Sylvia qui est en ligne avec nous dans la France qui bosse et qui se lève tôt. Ça va Sylvia?
4: Bah écoute, ça va et toi? Bonjour. Salut l'équipe.
3: Bonjour. Salut. Salut. Bienvenue sur Europe 2. Ma petite Sylvia, où est-ce qu'elle habite?
4: Elle habite à Séné, en Bretagne, à côté de Vannes.
3: D'accord, très bien. Est-ce que la vie est belle?
4: Bah écoute, elle est super belle.
3: Le week-end? Génial. Qu'est-ce que t'as fait ce week-end?
4: Eh ben écoute, il faisait beau et chaud, donc on est allé à la plage.
3: Très bien, bah oui, il faut profiter. Ouais. C'est peut-être les derniers jours, faut en profiter. Qu'est-ce qu'il y a, Vito?
5: Une petite laine peut-être, mais.
3: Oh, pas du tout.
5: Oh, non.
3: Oh, il a fait très beau ce week-end en Bretagne. Hein. Il y avait une petite laine?
4: Pas du tout.
3: Voilà,
4: pas du tout. Non, on l'a rangé, la petite laine.
6: Puis en plus, t'as deux Bretagnes, hein, t'as le Morbihan et le Finistère, ouais. c'est deux climats différents.
7: Les Côtes d'Armor.
6: Ils se parlent pas entre
3: eux. Ils se parlent pas, ils s'aiment pas.
4: Ah non, c'est deux mondes à part, hein, attention. Hein.
3: Sylvia, aide ménagère, raconte-moi, tu fais quoi?
4: Bah écoute, moi, mon travail consiste en fait à aller chez les personnes pour les aider dans leurs tâches ménagères, donc le ménage, le linge, tout ça.
3: Très bien.
4: Après, je suis principalement avec les personnes âgées.
3: Ah oui, c'est toi qui fais ce qu'ils peuvent plus faire, forcément.
4: Voilà, c'est ça.
3: Est-ce qu'ils te font un petit café, un petit gâteau, un petit machin comme ça? T'as droit à des biscuits?
4: Oui, il y en a même chez certains, c'est obligatoire. Si je refuse, je me fais engueuler.
3: Ah ouais, attention, voici les questions pour Sylvia qui est avec nous. Quel est le meilleur remède naturel contre la moisissure de la salle de bain? Le mélange bicarbonate vinaigre chaud, le napalm ou l'incendie?
4: Bah écoute, après je te dirais, ça dépend de l'état de la maison. Sinon, légalement, c'est la réponse A.
3: Oui, si t'en es au napalm, c'est que faut plus rien faire.
4: C'est que la maison, il n'y a plus rien à faire.
3: Quel mélange nettoyant il ne faut surtout pas faire? Eau de Javel, vinaigre d'alcool, vinaigre et jus de citron, ou pile LR6 et acide chlorhydrique?
5: Ça, c'est rigolo.
4: Écoute, je suis pas douée en chimie, mais la logique me dirait la numéro C.
6: Et la A aussi.
3: Mais alors, pourquoi eau de Javel et vinaigre d'alcool?
6: Parce qu'en fait, s'il y en a un qui est hyper alcalin, si tu mélanges les deux, moi j'ai fait ça pendant quelques temps, en fait, et c'est un cancer des poumons garanti.
3: Ça fume?
6: Bah déjà, non, mais c'est ces deux composés chimiques qui sont pas faits du tout pour être compatibles.
3: D'accord, très bien. Avec quoi faut-il nettoyer un sextoy qui traîne dans un tiroir?
6: Ah, alors.
3: Et selon les personnes chez qui tu vas, peut-être qu'il traîne depuis 83.
4: Voir plus des fois.
3: Réponse A, de l'eau de Javel. Réponse B, un spray antibactérien. Réponse C, de la salive et beaucoup d'entrain.
8: Oh, piètre.
3: C'est comme les chaussures. Et voilà, je me vois dedans.
4: Mais attention, si c'est la salive, c'est récupérer du client, hein, par contre. Hein, pas la
3: voilà, bien sûr. Ah, évidemment, ah, bravo ma belle, je te fais un gros bisou.
5: Bravo.
3: Profites-en pour faire un bisou à qui tu veux, t'es sur Europe 2, vas-y.
4: Eh ben écoute, je fais des bisous à mes amis, à ma famille et en particulier à mes deux petits garçons qui vous adorent, Télio et Mathia.
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3: Voici.
4: Ceux qui sont les rois du clavier.
5: Ouais, je vais me mettre debout.
4: Les haters, ils sont là, ils sont comme ça, ils font de façon, je m'en fous, je vais leur écrire une saloperie. Des fois, ils me font rire, mais je vais quand même leur écrire une saloperie. Parce que j'aime bien écrire des saloperies.
3: Allez, Stouffre, on y va, on commence par qui?
6: Oui, on va parler de nos haters. Généralement, là où je trouve les haters, enfin les plus virulents, c'est sur le réseau YouTube.
7: Ah ouais, voilà. C'est pas X?
6: C'est oh, pas X, on y va même pas. Mais on poste pas sur X. Ouais, c'est YouTube, Twitch adorable, non, les X, TikTok adorable.
3: X, c'est même de la haine.
6: Ouais. Facebook adorable, Insta, ça va.
7: LinkedIn, c'est bon?
6: J'ai pas mis sur LinkedIn.
3: LinkedIn, c'est, allez, c'est je vous recrute. Mais bon, c'est...
6: Pour vous détendre, je vais commencer par moi.
7: Ah. Vas-y.
6: On a un message de Maxou76. Donc qui écrit: Stouff, elle a ce talent rare de réussir à me saouler avant même d'avoir fini sa phrase. C'est presque impressionnant.
3: Oh!
6: Voilà.
7: Ah, c'est méchant.
3: Je vais te dire un truc.
6: Faut que j'arrête de parler.
3: Je vais te dire un truc. C'est pas complètement fou, toi.
6: Mais dis donc! Non, mais toi, de toute façon, ton temps d'attention, il est de 10 secondes. Si on dépasse 10 secondes, t'es plus là.
7: Mais ce que tu ne serais pas, c'est que le Maxou76, c'est un de ses nombreux pseudos sur les réseaux.
3: J'ai quelques pseudos comme ça, c'est moi qui crée des.
6: Et toi?
3: Stouff. Des fois, je m'en envoie même à moi. Non, mais Stouff, honnêtement, c'est pas vrai.
6: Non, mais il peut avoir ce ressenti-là, c'est pas
3: oui,
6: grave.
3: Oui, mais il peut y avoir des fois dans les haters des trucs un peu vrais.
6: Oui.
3: Là, pour le coup, c'est pas vrai du tout. T'es pas saoulante une seconde.
6: Peut-être que quand je fais. C'est pas la morale, mais quand je remets un peu dans le droit chemin, il y en a qui disent oh, laisse les déconner. Mais bon, il y a des fois, faut un petit peu.
3: Stouff, tu as raison. Tu as raison, on continue.
6: Qui alors? Tu veux qui?
7: Vas-y, moi, généralement, je les encaisse bien.
6: Ok, donc là, c'est de Sophie. Sophie, c'est encore 76 en plus. Sophie du 76.
3: Je crois que dans la Normandie,
5: on va peut-être aller en week-end là.
3: Un dossier. Quelqu'un est parti sans payer, non? Il y a eu quelque chose.
6: En plus, et tu sais que je viens de tilter, c'est qu'il y a beaucoup de noms.
3: Allez, on continue, vas-y.
6: Pietre, c'est insupportable. Il comprend la moitié de ce qu'on lui dit, mais il intervient surtout avec la confiance du tonton qui a bu deux Ricard et qui pense soudainement être spécialiste de tous les sujets. D'une connerie, celui-là.
7: Eh ben, c'est exactement ça. C'est quand la critique, là?
3: C'est où la critique? Moi, les haters, vous êtes censés dire du mal, pas rétablir la vérité. Parce que, effectivement, c'est exactement sa personnalité, c'est son profil.
5: Et à la fin, il a écrit un, j'ai raison, et tout le monde a mis oui.
7: Il est content, regardez.
3: Il est heureux, lui. On va prendre Vito.
6: Vito de Manon RVL. RVL. Vito, ça fait 2 ans qu'il est à la console, mais visiblement la période d'essai est toujours pas finie.
3: Alors.
7: Alors,
3: je le prends pas mal, mais c'est vrai que ces derniers jours, il y a eu.
7: Mais regarde. Hop. Démerdez-vous. C'est pas grave, Chouquette, viens.
5: Je vais essayer.
3: Enfin, n'essaye pas. Non, touche à rien.
5: Un truc.
3: Non, ne touche à rien. Non.
6: Alors.
5: Ah, ok, bah, je me démerde. Ok, vas-y.
3: N'appuie sur rien. Non. Non, pas ça non plus.
2: C'était.
3: Non. Non, merci. C'était... On arrête. On continue.
6: Donc il reste toi ou Corentin?
3: Allez, moi.
6: Toi. C'est de Romain du Havre. Coé, il se fait vieux. Tu peux parler de la météo. Il va quand même trouver le moyen de te raconter une anecdote de 2007 où lui est arrivé exactement la même chose. On voulait juste savoir s'il pleuvait.
7: Mais on a dit que les haters arrêtaient de dire la vérité.
3: Je vous ai parlé de mon surmatelas. C'est vrai? Non, mais bien sûr. Il a complètement raison. Allez, mon petit Corentin. C'est pas un haters bien méchant, vraiment. Non. Allez, Corentin. Ah, là, c'est comment sur Corentin?
6: C'est Nicolas Ducoin.
3: Mais c'est comment?
5: Ducoin.
6: Je sais pas comment le prendre.
3: Mais c'est du bon coin.
6: Je sais pas comment le prendre.
7: Allez, vas-y, on va le découvrir.
6: Donc, Corentin, il a le charisme d'un mec qui attend son bus depuis 40 minutes. Me fais pas croire qu'il pécho.
3: C'est quoi le charisme d'un mec qui attend son bus depuis 40 minutes?
7: Normalement, mais qui attend quoi?
5: Bah écoute Nicolas, j'ai bien fait d'aller prendre le bus et d'attendre 40 minutes, puisqu'au bout, à l'arrêt, j'ai pécho ta mère.
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1: Racontez-nous un petit peu les vacances. Vous êtes revenu de vacances. Vous avez demandé à vos amis ou à vos collègues de bureau comment étaient leurs vacances. Vous avez peut-être sondé. Sinon,
2: tiens, toi, qu'est-ce que tu as retenu de nos vacances?
1: Alors, toi, tu t'es éclaté en famille. Tu étais bien sur un banc. Vous étiez quatre. Vous regardiez le coucher de soleil.
2: Oui, c'est vrai.
1: Tu as dû te faire. Tu as trouvé ça super.
3: Voilà. Super, ouais. Et le comté.
1: Voilà. Pietro, bon, bah, lui, tous les trois jours, il se barrait de l'endroit où il était. Il était à la montagne. Il a fait un autre truc. On dirait le radar sous Coke, là, tellement il était speed.
2: C'est quoi, c'est fou.
1: Voilà.
2: C'est fou,
1: Corentin, il a fait un truc avec ses parents, il était à Minorque, au Mallorca,
3: au Canary.
1: Hein, au Canary, oui, bon, c'est dans le même coin.
2: Ouais.
1: Voilà,
2: ouais.
1: Et puis après, il a fait la Bretagne, et puis Vito, pareil, il a fait avec sa chérie, avec Charlotte, il a fait les îles.
4: Eh oui.
1: Il a fait du bateau, machin et tout. Voilà,
4: c'est bien.
1: Il a vu sa maman en Espagne, j'ai tout retenu.
3: Et toi, bah, je sais plus.
4: Bah, moi,
1: dans le sud, avec des copains,
2: Turquie.
1: Machin et tout.
2: Turquie,
1: puis en Turquie,
2: oui.
1: Avec d'autres copains, puis ma chérie, puis on était bien.
3: Okay.
1: Voilà. Non, j'ai retenu. Vous croyez que j'écoute pas? Mais c'est
2: Non, tu n'écoutes pas. Non. Effectivement, tu n'écoutes pas.
3: Mais j'écoute.
2: Tu es étonné là.
1: C'est pas parce que je ne réagis pas quand vous me dites des fois des trucs que je n'ai pas écouté. C'est bizarre. Quand
4: ça
1: même.
4: M'intéresse de ouf.
1: Mais j'écoute.
4: T'as
1: je retiens.
4: T'as une anti-sèche.
5: Il a une anti-sèche.
1: Pas du tout. Pas, mais je retiens tout. Mais vous croyez quoi? Prenons Anaïs qui est en ligne avec nous. Ça va, petite Anaïs?
6: Salut. Ça va, oui.
1: Ça va, Anaïs. T'es en forme. Alors, qu'est-ce que tu retiens des vacances des collègues, Anaïs?
6: Comment dire? On est sur de l'escalade vélo, hein. J'ai un collègue qui est parti en vacances, trois semaines, ce qui est déjà de bonnes vacances. Hein. Première semaine, tout va bien, il est dans un camping, tranquille. Deuxième semaine, une invasion de rats dans son mobil-home.
1: Oh, ça, c'est l'horreur.
4: Oh, non.
6: Du coup, bon, il doit changer de mobil-home alors qu'il avait payé un supplément pour être juste à côté de la piscine. Il se retrouve à l'autre bout du camping, un enfer. Il repasse.
4: Les rats l'ont suivi.
6: Ah non, les rats l'ont pas suivi, mais il repasse devant son mobil-home dans la même journée, enfin son ancien mobil-home, il y avait déjà des gens dedans. Ok, donc il va récupérer son charbon qu'il avait laissé sur place.
1: Ah oui,
6: et les gens lui disent que c'est la réception qui leur a dit que il leur avait laissé à disposition du charbon. Voilà.
4: Attends, ah là là, ils sont embrouillés.
1: C'est le charbon du 32. Attends,
6: Alors, un enfer. Et du coup, ils demandent pourquoi ils ont été relogés si vite et ils disent que eux, ils ont eu des punaises de lit dans leur mobil-home.
1: Il est bien ce camping.
6: Il
3: y avait des piranhas dans la piscine aussi.
1: Vous avez remarqué qu'on n'en parle plus des punaises de lit.
2: Ça a été.
1: La France était quasiment à l'arrêt. On voyait des punaises de lit dans les cinémas, dans les trains. Il y en avait partout. Et alors, du jour au lendemain.
4: Ils ont traité.
1: Je crois pas une seconde. Je dis juste qu'il y a eu une frayeur de punaises de lit et que je pense qu'il n'y en avait pas plus, pas moins qu'avant. Et puis d'un seul coup, on en a tellement parlé, puis que d'un seul coup, plus de punaises de lit.
7: Parce que dans les métros des grandes villes ou des transports en commun, les gens avaient l'impression de plus pouvoir s'asseoir, qu'il y avait des punaises sur leur place.
1: Alors que je pense que les trucs des métros sont plus souvent traités et les trucs des trains sont plus souvent traités qu'un lit chez un copain.
7: Ouais,
3: bien sûr.
7: Puis je pense que les punaises de lit veulent pas aller dans les transports en commun.
1: Non.
3: Je prends Uber. Hein.
1: Et alors, il a bien terminé ses vacances?
6: Pas trop, parce que du coup, pour marquer le coup, il a pris un Airbnb avec 15 personnes hein, quand même, donc c'était une sacrée baraque. Hein. Sauf qu'il est arrivé sur place et en fait, c'était pas du tout ça. La piscine était inutilisable, il y avait des trucs qui traînaient partout dans le jardin, la baraque était dégueulasse. Du coup, il a nettoyé la piscine quand même. Il a quand même nettoyé la piscine et en rentrant chez lui, la propriétaire l'a appelé pour lui demander s'il pouvait revenir nettoyer la piscine dans deux semaines.
4: Tant qu'à faire, il avait bien fait.
1: Mais tu sais que ça m'est arrivé aussi.
6: Voilà.
1: Ça arrive à plein de gens de louer une maison et t'arrives, elle est sale.
7: Oui.
1: Elle est sale, elle est pas. Ça va pas, c'est pas propre.
2: Ouais.
1: Les salles de bain sont pas propres, les serviettes qu'on te donne sont pas propres, les draps sont limites. Mmh. Et ça, c'est l'horreur.
2: Possible.
1: Je te fais un gros bisou, ma petite Anaïs. Tes vacances, c'était bien. Tes vacances à toi, c'était bien.
6: Moi, du coup, nickel.
1: Ah, bon, là. J'aime bien parce qu'elle a dû le regarder en disant moi, ça va, c'est super. Prenons par exemple Aurélien. Aurélien, ça va?
8: Oui, bonjour à tout le monde.
1: Salut, mon ami.
8: Je
1: ouais, très bien. Qu'est-ce que tu as retenu des vacances des collègues?
8: Alors je crois qu'on a un point commun les deux, c'est que j'ai rien retenu parce qu'en fait, il commence des trucs et en fait il y a que du négatif à chaque point, donc en fait il passe des vacances de merde.
1: Ah ouais.
8: Donc en fait quand il raconte, je suis comme toi, j'écoute pas.
1: Ah ouais, j'écoute. Contrairement à ce qu'on pense,
4: j'écoute. Je suis sur le cul.
1: Mais oui, bien sûr que j'ai tout écouté. Est-ce que vous me dites à chaque fois?
2: Oui, mais c'est... nous on était positifs. C'est vrai, quand la personne en face de toi est négative, ça donne pas envie de continuer la conversation.
1: Ah si, tu savoures dix fois plus.
4: Justement, au contraire, moi je suis quand même d'accord avec lui.
2: Moi je décroche.
1: Moi, quelqu'un qui a des vacances négatives, oh là là, les miennes elles étaient bien. Oh, franchement, oh, comme c'est dommage. Ouais, mais voilà, Aurélien. Aurélien, Étienne, elles étaient bien, Aurélien?
8: Écoute, superbe.
1: Voilà.
8: Puis du fou, c'était génial.
1: T'as pas fait toutes tes vacances au Puy du Fou quand même?
8: Non, j'ai profité un petit peu des travaux dans la maison et puis voilà.
1: Très bien, mon ami, je te fais un gros bisou, je t'embrasse fort. À bientôt.
8: Allez, bisous, nous écouter.
2: Bisous.
1: On va finir avec Isabelle. Isabelle.
7: Et tu sais que moi, pendant les vacances, j'étais donc à Minorque, plage, machin, soleil et tout. Puis j'appelle Philippe à la radio, donc, qui est coordinateur d'antenne, qui lui travaillait. Je lui dis, ah, ça va, ça s'est bien passé tes vacances? Il me dit, non, c'était pourri. Je fais, je comprends.
4: Pose-toi et raconte-moi.
7: Faut que j'y aille et je retourne à la plage.
1: je comprends que tu. Oui, je te mets deux moritos, s'il te plaît. Oh là là, je comprends. Allez, on termine avec Isabelle, ma petite Isabelle. Les vacances des autres, c'était comment, Isabelle?
0: Alors, bonjour à tous.
1: Salut.
0: Alors, donc moi, c'est en fait les vacances des collègues. Et ben, c'est dangereux pour notre entreprise parce qu'on en a deux qui sont partis en vacances, mais qui sont revenus pour donner leur lettre de licenciement pour retourner où ils avaient été en vacances.
1: Oh, alors ça quand on est à mettre ta lettre d'œdème, c'est que vraiment tes vacances, ça c'était bien.
4: Ouais, hein.
1: C'est quoi? C'est votre boulot qui est si pourri que ça, ou c'était leurs vacances qui étaient exceptionnelles?
0: Non. C'est ça, c'est plutôt dans ce sens-là. Donc, un au Mexique, il est parti en janvier, démission 1er avril. Et l'autre, Martinique, et démission 1er juillet pour partir s'acheter un bateau sur place.
4: Ah, mais ils n'avaient rien derrière en boulot, en taf?
0: Non, rien.
1: Alors, vous savez quoi? Ça, c'est la nouvelle mode. C'est que maintenant, beaucoup de gens décident de quitter leur boulot sans rien avoir derrière.
7: C'est Français qui ont tout quitté.
1: C'est délirant. Il y a des gens qui se disent, ça me plaît plus, je m'en vais, j'ai rien derrière, mais on verra bien.
7: Oui.
1: Je m'en vais. Alors qu'avant, les gens attendaient d'avoir autre chose, etc., voir mieux, voir moins bien. Maintenant, les gens partent et ils disent, on verra après.
7: Tu le fais quand t'as pas d'enfant. Hein.
1: Je sais pas.
4: Et là, tu sais, tu fais 10 km, tu fais... peut-être fait une connerie.
1: Oui, monsieur le président. Non, c'est pas que de la merde, votre boîte. Non, il y a des trucs
4: tout
1: bien.
4: Tout fait.
1: Il y a des trucs positifs. Gros bisous, ma petite Isabelle. Je t'embrasse fort.
0: Belle journée à tous.
1: Bisous.
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1: Le on n'en peut plus du jour. Tous les jours, si vous avez quelque chose, vous n'en pouvez plus, venez nous le raconter. C'est Monsieur Vito, réalisateur de cette émission.
2: Là, j'ai dit à tout
1: qu'est-ce qu'il va pas mal.
3: Ça fait 4-5 jours, tu m'en
2: parles. Moi, ça fait quelques années que je suis dans la boutique, comme vous le savez. Et je vois les gens partir. Donc à chaque fois
1: qu'ils partent. Les gens qui arrivent aussi.
2: Je vois les gens partir. Et alors, à chaque fois, évidemment, il y a pot de départ et puis il y a cagnotte. Donc moi, à chaque fois, je mets dans la cagnotte. Donc depuis quelques années, ça m'a coûté quand même un paquet de d'oseille. Et je vois en fait que là, il n'y a plus personne dans la boîte. Donc le jour où je vais partir, moi, tout l'argent que j'ai mis, je ne vais jamais le récupérer en fait. J'aurai jamais de cadeau.
4: Et nous, on ne donne pas pour les cagnottes.
3: Si, moi, j'ai donné la dernière cagnotte.
2: Oui, mais en plus, tu n'as jamais de remerciements.
1: Alors ça, c'est vrai.
5: Tu
1: es en train de me dire que... T'es en train de me dire que effectivement, j'avais pas pensé. Il y a quelques années, il y avait plein de gens.
2: Ah ben je te confirme.
1: Peut-être trop.
2: Oui.
1: Et à un moment donné, les mecs qui partaient en premier, il y avait des grosses cagnottes.
2: Sauf que toi,
1: effectivement, si un jour tu t'en vas, bah.
2: Ah bah au début c'était des 1500 balles de cagnotte et tout, puis je vois les montants qui restaient. Moi je vais partir avec 10 balles, je vais être. Allez tiens, on va t'acheter un.
1: Il y avait des 1500 euros de cagnotte.
2: Ah oui, j'ai vu des grosses cagnottes.
5: Mais tu sais, dans la boutique, à un moment, il y avait un animateur très connu en France, Nikos, qui travaillait dans la maison. Et il y en avait qui ne le connaissaient même pas, ils le mettaient dans le lien des mails. Et à chaque fois, ils donnaient, Nico.
1: Mais non. Mais ça, c'est sympa.
5: Le
1: mec, il voit passer un truc, il ne connaît pas qui s'en va.
4: Il avait changé de radio, le gars.
1: Ça, c'est tout à son honneur.
5: C'est mignon, mais tu te rends compte que le mec qui se barre, enfin, la personne qui regarde les canettes, ils disent. Allez, vas-y, fous Nico.
4: Aimer Elon Musk, on ne sait jamais.
2: Ouais, ok. Et là, sur les cagnottes, il y a Koé.
1: Remarqué.
2: Tu vois pas trop tes mails.
1: Je regarde pas mes mails.
4: Surtout quand il y a marqué cagnotte.
1: Surtout, ouais.
2: Ça va dans le
1: dès que ça commence par litchi, déjà, c'est un fric que je ne mange jamais.
5: Voilà.
1: J'ai toujours peur qu'ils me prennent du blé.
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3: Voici le JT Chanté qui est de retour. On va commencer ce JT Chanté, vous connaissez le principe. Ce ne sont que des infos peut-être à côté desquelles vous êtes passé, qui sont généralement tragiques et tristes, mais qui, une fois chantées, ont le mérite de vous faire sourire. Ce JT Chanté, c'est un Américain. Il faisait quelque chose d'illégal dans la rue, oui. Ce monsieur était dealer. Mais alors, que s'est-il passé de terrible? La réponse en chanson.

0: Ah, c'est merveilleux.
1: J'adore.
0: Ah, il est merveilleux celui-là.
1: Dans un bon potin.
0: Et alors, on va terminer ce JT chanté avec un lycée dans le Maryland aux États-Unis qui a dû virer une enseignante après qu'elle ait fait une petite boulette. Laquelle? Écoutez, tout est dans cette chanson.

0: Non mais les gars, c'est merveilleux. J'ai encore un petit peu le temps ou pas?
1: Ah oui, oui.
0: Est-ce que je peux me réécouter le premier?
2: Le reggae,
0: s'il vous plaît, parce que celui-là, il était magique et je sais que les gens l'ont adoré. On y retourne.

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2: Ah, le blind test, Vito.
3: Oui, je vous propose un petit blind test dessin animé.
4: Et bien sûr,
3: avant de partir
4: évidemment, bien sûr, bien sûr.
3: Alors attention, c'est parti.
5: Moi je l'ai.
2: Dessin animé?
5: Ah oui.
2: C'est quoi?
5: C'est Olivier Tom.
2: Quoi?
5: Tu regardais pas Olivier Tom?
2: Je me souviens plus de l'info.
4: Ah ouais, non.
5: Mais si, Thomas Price.
2: C'est au football, ça?
5: Ouais.
2: C'est eux qui faisaient
5: ça,
2: des sauts de 20 mètres. Ouais. Ils tapaient dans le ballon il se déformait.
5: C'est ouais. Ça.
3: Et le tir, il durait 3
5: Génial.
3: Épisodes.
2: Ah ouais, voilà. Ouais. Allez, on y va.
5: Ah bah oui.
3: Je l'ai, j'ai mis que les 9.
4: Père Castor.
3: Père Castor, bien joué.
5: Ouais.
6: Père Castor, raconte-nous une histoire.
7: Oui,
6: deux histoires.
7: Alors, c'est l'histoire de deux filles qui sont âgées.
4: Ça fait l'année, ça?
6: Mettez-nous,
5: Je sais pas.
3: J'avais les cassettes.
5: C'est vieux, hein.
3: J'ai jamais entendu parler de ce truc.
5: Mais non,
2: c'est pas ton âge.
3: C'est les années 90.
4: Alors, Castex.
5: 98. Oh bah.
2: Ça, c'est facile.
3: Tom Sawyer.
2: Tom Sawyer, c'est l'Amérique.
3: Oh, j'en ai trouvé un.
8: C'est l'Amérique, le symbole.
2: Ils ont pris le truc. Ah bah c'est le deuxième refrain.

0: Thèse et
1: les Bocachins.
0: Tom Sawyer, j'adorais ça.
2: Ouais.
0: J'adore ça.
3: Oh, Total Spice.
2: Oh là, je connais pas.
1: Important, j'en ai bouffé de ça, moi, avec ma fille.
0: Bonjour,
1: ça, c'est Total Spice.
2: Ouais,
1: c'était vachement bien, Total Spice.
2: C'est français. Je suis passé à côté.
1: C'est français,
0: Total Spice.
3: Ah ouais, Jerry, bien sûr. Jerry qui arrivait et disait bonjour, les filles.
0: Ouais. C'est français, c'est pas dessiné en France, mais c'est français, Total Spice.
2: C'est comme c'est une drôle de dame, en fait, non?
1: Oui, ouais, un peu, ouais.
0: Continue.
2: Ah bah. Denver.
0: Tu te souviens de Denver?
2: 1, 2, 3, 4. Bah oui, je me souviens de Denver.
3: Ringard.

0: cafards.
1: Ah oui, je viens de parler.
2: Ouais, ouais.
1: C'est une blague.
2: J'ai pas kiffé ça.
1: C'est Oggy les cafards, ça?
0: Bah ouais. Ouais.
1: T'as retenu ça?
0: Bah ouais. J'aimais bien.
3: Ça te dit rien, toi?
2: Tu as flippé, pas du tout.
1: Non, ça me dit
3: rien. C'était un peu crado, mais c'était marrant.
1: Ouais.
0: Ah si,
3: même
0: oui.
3: Même génération, un peu.
0: Les engins de l'espace. Et c'est celui qui chante, c'est comment il s'appelle, le rocker là, qui est toujours à Walpé là.
3: Ah,
0: Iggy Pop.
3: Ah ouais.
1: Putain la vache.
4: T'as les infos.
3: Un dernier. Facile.
1: Oh. Ah, il traverse tout l'univers Actarus Goldorak. Ah, ça se laisse pour moi, ça c'est ouais. Noam.

0: Jupiter.
1: C'est Enrico Goldorak.
0: Mais oui. Mais il avait, vous, attendez, vous avez jamais remarqué que Noam, il avait un accent?
2: Non. Oui, bah oui.
0: Bah remets, remets, remets, remets au début, remets au début, remets au début, remets au début. Il a, c'est pas une vanne, je l'imite pas. Il a un petit accent, Noam. Écoutez le petit accent.

0: véritable robot.
1: J'adorerais le recevoir un jour. J'adorerais le recevoir. Écoute, là, on l'entend bien.
0: Il jaillit au fond de la mer. Il bondit jusqu'à Jupiter.
2: Il doit avoir 80 ans.
1: Mais pas du tout. Je crois qu'il a 55 balais, Noam. Ah bon,
3: hein? Il était jeune, là.
1: Je crois pas. Ouais, mais il était très jeune. Je crois qu'il avait 17 ans quand il a fait la chanson. Ouais, je fais le...

0: les épisodes.
1: C'était quoi déjà sur Fulgure au point?
0: Il y avait Fulgure au point, Astéro H, Corno Fulgure, la Nicogir.
1: Et comment il disait quand il descendait là?
0: Il y a mes temps, mais
2: c'est transfert.
0: Il faisait deux ronds-points, il faisait deux tours sur lui-même, juste pour le faire gerber, je pense. Voilà.
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1: Tame Impala, Loser.
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1: 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Les champions du monde de l'actu, laissez-moi vous présenter Harold Winslow. Il a 91 ans, Harold.
2: Ah ouais.
1: Harold, il est allé demander le remboursement intégral de son téléviseur qu'il venait d'acheter.
2: Ah, mais ça arrive.
1: En 87.
3: Ah oui, tu m'étonnes qu'il ne marche plus.
1: Alors, selon le personnel, monsieur Winslow, 91 ans, a attendu 20 minutes avant de présenter le ticket de caisse, décoloré, un peu jauni, s'énervant de plus en plus lorsqu'on lui indiquait que le délai de retour était dépassé d'environ 38 ans. Il a insisté sur le fait que la garantie de satisfaction du magasin n'indiquait aucune date d'expiration.
2: Ah, oui.
1: Il a refusé de quitter le comptoir, même après qu'on lui ait proposé un avoir sur une prochaine télé. Mm-hmm. Il a soutenu que ce téléviseur n'avait jamais pleinement atteint la qualité d'image promise. 38 ans, le bazar. Il a poursuivi la discussion pendant que près de 40 minutes avant que la police ne soit appelée et qu'il vienne. Comment ?
3: Ils ont appelé les flics pour.
2: Ouais, oui, il est saoulé au bout d'un moment.
1: Mais en même temps, si papy il part pas, il est là depuis 2 heures.
2: Et qu'il gueule dans la maison, dans la boutique.
4: Ils ont pardonné.
1: Non, mais la police, ils ont pas dit qu'il l'avait plaqué au sol.
4: Oui,
1: hein.
4: Heureusement.
2: Ils l'ont tasé. Viens là, toi,
1: Non, je pense qu'ils l'ont gentiment mis dehors.
2: Oui, voilà.
1: Le problème avec ces téléviseurs, voilà, si tu branches FIFA 26 dessus, ouais, tu fais jouer Platini et Dominique Rocheteau sur le même terrain, c'est compliqué. Second champion, ce sont des pirates de la route. Écoutez bien, sur une autoroute qui reliait le Caire à Ismailia, des hommes dans un pick-up pourchassent un camion frigorifique et tentent de s'emparer de la cargaison qui contient 105 kilos de poulet surgelé. Et le tout avec deux véhicules élancés à pleine vitesse, ils ont tiré dessus. La police égyptienne a même identifié 6 suspects, alors que des coups de feu ont été échangés avec la police pendant l'interpellation. 3 membres sur 6 ont été tués. On est en train de parler.
3: Ah oui,
1: 105 kilos de poulet, hein, quand même.
2: Ah ouais, 105 kilos de poulet congelé, quand même.
1: Les 3 restants ont été arrêtés. Bon, arrêtés. Il n'y a pas la suite de la news, mais nous rajoutons par le colonel Sanders de la brigade de KFC. Avec son chapeau blanc et sa grosse barbe. Maintenant, faut pas vous étonner si vous avez des plombs dans le testicrousti. Après qu'on en goûte, hein, vous savez qu'on a toujours pas goûté.
3: Oui.
1: Hein. On en parle beaucoup, on a fait beaucoup de vannes avec, on l'a toujours pas goûté.
2: Si, je l'ai goûté, moi.
1: Alors
2: c'est
3: pas le vrai.
2: C'est un peu gras. Bah c'est, j'ai mon beau-fils là qui est fan.
1: C'était quoi? C'est pas
2: Testi
1: Crusti, c'était lequel?
2: Contrefaçon.
1: Ah oui.
4: Demande peut-être à Théo.
1: Faites attention parce qu'il y a des grosses contrefaçons, hein,
5: sur les produits de luxe, c'est normal.
1: Sur les produits haut de gamme, il y a toujours des contrefaçons. Théo, Testi Crusti, on est comment?
6: C'est dégueulasse.
1: Ah d'accord, bah voilà, c'était court, c'était bref.
2: La première bouchée, comme beaucoup de ces trucs-là, je trouve, la première bouchée, elle est quand même étonnante.
1: Parce qu'il y a du gras et du sucre.
2: C'est ça, et tu te dis, waouh!
1: Eh bien sûr.
2: Et après, tu te dis, qu'est-ce que j'ai mangé?
1: Ton corps te dit, tu t'es mangé. T'es fou. Et enfin, notre champion du jour, il a 47 ans. Il se rendait dans une maison close, et c'est là où je vous disais, les papas, si vous pensez ne pas avoir bien étalé la crème sur le dos de votre fils qui a eu un coup de soleil, si vous pensez ne pas avoir assez joué avec vos enfants cet été, eh bien dites-vous que vous êtes de la gnognotte à côté de ce père de famille. 47 ans, il se rendait dans une maison close de la Jonquera.
2: Oui,
1: à la frontière espagnole, qui est un endroit où il y a des clopes et des pipes.
2: C'est ça.
1: Et il a laissé son fils de 10 ans pendant 4 heures sur le parking, c'est pas une blague.
2: Mais non.
1: L'homme a été jugé pour délaissement de mineur par le tribunal de Grenoble. Pour sa défense, écoutez bien, il a dit au juge, j'ai donné une pièce au vigile pour qu'il jette un œil sur mon fils de temps en temps.
5: Ah bah ça va.
1: Pour voir si tout allait bien, mais ça n'a pas suffi. Alors le gamin va bien, mais en pleine chaleur.
4: L'image de son père, quoi.
1: Mais voilà, l'image du père. Et pour une fois, je veux dire, c'est pas le gamin qui était tout sec au bout de 4 heures, c'était le père.
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2: Une info qui vient d'arriver. Oula, elle fait mal celle-là.
3: Non, non, ça se met pas là. Non, non, non, non, non, ça se met pas là. Oh non, non, non.
4: Non, pas là.
2: Non, alors, d'habitude, dans cette rubrique, nous prenons toujours des gens qui...
5: On a un peu de tout, hein.
2: ...peuvent pas s'empêcher de mettre un objet à un endroit où il ne faut pas. Eh bien là, c'est un volontaire.
5: Ah.
2: C'est une Américaine, en mai dernier, qui a été frappée entre les jambes par un jet d'eau dans une attraction qui s'appelle The Spectacular Dancing Water Fountain, qui tire des jets qui vont jusqu'à 200 mètres de haut. En fait, elle est rentrée dans la fontaine avec son ami, ils avaient un petit peu bu, quand le jet le plus fort l'a frappé et l'a fait tomber.
5: Juste au... Ah oui.
2: Attendez. Oui, elle a été emmenée d'urgence à l'hôpital. Elle a eu besoin de 250 points de suture.
6: Oh, oui. Non mais attends.
2: Tant interne qu'externe.
7: Ah oui.
2: Après avoir subi une blessure décrite par les médecins comme étant déchirée des fesses jusqu'à l'entrée du vagin.
5: Oh là là.
2: De la choupinette, parce que en fait le G.
7: Mais c'est un Karcher x 1000 quoi.
2: Voilà.
5: Ouais, c'est ça.
2: Ça va à 200 mètres, donc imaginez.
6: La vache.
7: Ouais.
2: Voilà.
7: Violence quoi.
2: La fameuse fontaine, hein.
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2: JT des sports, comme chaque week-end, oui. Évidemment. Il y a eu du sport, et si vous n'avez pas tout suivi, grâce à nous, vous pourrez frimer tout à l'heure en parlant, puisque voici un petit résumé. On va commencer avec du tennis et l'US Open.
3: Marseillaise, s'il vous plaît.
2: Mais non.
3: Vainqueur de l'américain Michael Zeng en 5-7 samedi, le français Arthur Géa rejoint les huitièmes de finale de l'US Open.
2: Bravo. Bravo. Alors ça.
3: Il briguera une place en quart de finale contre le néerlandais Botic van de Zandschulp.
2: Voilà, ça s'appelle Botic van de Zandschulp.
3: Ouais, Botic van de Zandschulp. Passer le premier tour d'un tournoi pour un français, c'est un exploit.
2: C'est vrai.
3: Le reste, c'est du bonus, j'ai envie de vous dire. C'est comme la potatoes dans le cornet de frites. Quand elle est là, on est toujours surpris. Quand elle n'est pas là, on s'en tape.
2: Ouais, mais c'est
3: pareil.
2: Vous avez bien raison. On va continuer avec de la Formule 1. Hier, il y avait le Grand Prix d'Italie.
3: Et oui, c'était pourtant bien parti pour le Français Pierre Gasly qui avait décroché la pole position. Et le pilote d'Alpine avait réalisé une performance majuscule samedi lors des qualifs pour la première fois de sa carrière. Une première tricolore, quand même, depuis 1997 en Formule 1. On va par contre, hier, il est parti premier. Mais il a fini septième. Ah ouais, mais c'est pour ça qu'il fait chaud s'il y a un Français encore en lice à l'US Open. Français en pole position en Formule 1.
2: C'est normal.
3: Oh, tu rajoutes à ça un Français qui gagne le 100 mètres en athlée, on a une canicule jusqu'en novembre. On est bien.
2: Ah ouais, c'est pour une fois qu'il y a des bonnes nouvelles. Mais on va terminer avec un petit concours insolite qu'on n'avait pas vu passer.
3: Allez, remarseillaise. Parce que là, ça vaut le coup.
2: Mais non, mais non.
3: Ah, il fallait un cœur bien accroché, un estomac solide hier à Cajarc. Pour la 29e édition de Terre en Fête, les jeunes agriculteurs du canton ont organisé un concours des plus insolites. Qui sera le plus gros mangeur de tripou?
2: Alors, pour ceux qui ne savent pas, qu'est-ce que le tripou?
3: Le tripou, c'est les tripes de veau.
2: Oh.
3: Voilà. Voilà, il fallait en manger 30, et malgré une chaleur écrasante, les gagnants ont mis un peu plus de 5 minutes pour tout engloutir, soit 30, avec deux bouteilles de vin chacun.
2: Mais c'est pour faire passer le tripou. Sinon, le tripou, il passe pas.
3: Ah, ça,
4: et à l'eau, ça marchait pas mieux, non?
3: Non, c'était mieux.
2: Et le tripou, il était laissé en plein soleil.
3: Bon, en plus, plein soleil. Ah, ça a quand même changé, Very Bad Trip. Hein. C'est la version française.
2: Ah, oui. Very Bad Trip. Ah, oui, merci, Corentin.
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3: La boum sur TF1 série film en 1980. Sophie Marceau et Claude Brasseur. Ouais. Est-ce que les personnalités de la villa, ils aiment ce film? Il y a qui dedans
4: on
3: dans la villa?
4: On va leur demander. Pour commencer, on a Monsieur Sarkozy, Monsieur le Président Sarkozy.
5: Bonjour. Bonjour Europe 2.
4: Bonjour.
5: Vous allez bien?
4: Oui, et vous?
5: Mais écoutez, ça va, vous savez. J'ai voulu annoncer ma candidature à la présidentielle de l'an prochain.
4: Mais non. Ah.
5: Puis mon bracelet, il a fait bip bip.
6: Ah oui.
5: J'avais oublié. Ah, oui. Heureusement que vous êtes là pour me changer les idées.
4: Oui, et bien justement, M. Sarkozy, on parle du film La Boum. Vous connaissez sûrement.
5: Évidemment, Mme
4: Stouff.
5: Oui,
4: c'est vrai.
5: Évidemment, c'est que c'est un film culte. Avec le fameux slow, le titre réalité. Vous savez, Madame Stouff, que c'est sur ce titre que j'ai pêché au Carla.
6: Ah ouais?
5: Quel souvenir.
4: Sérieux? Vous pouvez nous raconter?
5: Je peux vous dire, on était dans une soirée avec des amis,
6: ouais.
5: Puis cette musique est passée.
4: Ouais.
5: J'ai invité Carla à danser, je l'ai tenue par le mollet droit, puis j'ai roulé une pelle à son genou.
6: Ah, oh, trop bien.
5: Je veux dire, c'était intense, c'était beau.
6: Oh, ouais.
5: Le problème, c'est qu'elle n'était pas épilée, j'avais l'impression de rouler une pelle à José Bové.
4: Monsieur le Président.
5: Vous vous souvenez de José Bové?
4: Oui, je me souviens.
5: Mais bon, ça reste entre nous. Hein.
6: Ouais.
5: Voilà pourquoi la boum, ça me touche particulièrement.
6: Ah, oui.
5: Allez, bonne journée, je vais partir à dos de mouche.
4: Monsieur Sarkozy.
1: Bon voyage, Monsieur Sarkozy.
4: Oulala, attendez, je crois que l'on a le président russe avec nous.
7: Bonjour, France.
4: Ah. Bonjour.
7: Ici Vladimir Poutine, président Russie, locataire Airbnb Ukraine.
6: Oui.
4: Bonjour, Monsieur Poutine, mais pourquoi vous êtes là?
7: J'ai entendu vous parler boum.
4: Oui.
7: Moi, j'adore quand ça fait bim bam boum, ça fait pchit et ça fait vroum. Encore une fois avec moi, ça fait bim bam boum, ça fait pchit et ça fait vroum. Faut rire, pardon.
4: Oui, pas de soucis, vous avez le droit de rire.
7: Deuxième faut rire. Qu'est-ce qu'il y a? Je rigole pas. Possible vous prêter Sophie Marceau pour faire boum en Ukraine?
4: Alors, non, on parle d'un film là, rien à voir avec des explosions, la guerre, tout ça, tout ça.
7: Pardon.
4: C'est pas la même chose.
7: Vous, pays bisounours, pas boum boum.
4: Non,
7: bim bam boum, ça fait chiter, ça fait vroum.
6: Non, pas du tout.
7: Tout le monde avec moi. Ça fait bim bam boum, ça fait chiter, ça fait vroum. Bande de fragiles. Mort de l'île.
4: On a eu peur là.
7: Non, je rigole pas.
6: Ah, mince, pardon.
7: Donc vous, dernière fois que vous faites boum le dimanche soir, sinon je viens.
6: Okay.
7: Allez, non, bisous, pas bisous. Non, pas bisous, pas
6: bisous. Bisous.
7: Je vais chasser ours.
4: D'accord, bon bah au revoir Monsieur Poutine. On va finir avec quelqu'un de plus joyeux, plus sympa.
6: Ah ouais.
8: Putain, quand il m'a fait flipper.
4: Il m'a fait peur.
8: Il fait l'hélicoptère avec sa vie touquette. Ça va les petits lefteaux?
4: Salut Patrick.
8: Ah, vous êtes en forme. Bah,
4: oui.
8: Putain, moi aussi j'ai passé un week-end là, j'étais au club le gland Vadrouille. Tu connais ou pas?
4: Non.
8: C'est énorme.
4: Je connais pas du tout.
8: Là aussi, il y a le casque qui brille. Vous parlez de la boum?
4: Oui.
8: Ouais. Eh ben, moi, dans ce club, tu vois, j'ai croisé Monique. Je lui ai dit, mets-toi de dos et boum. Une heure après, j'ai fumé la boum 2. Putain. j'ai pas perdu de temps, je veux dire.
4: J'ose pas demander, mais la soirée, c'est fini comme ça?
8: Attends, laisse-moi réfléchir. Putain, il était tard. Non, je suis rentré à l'hôtel.
4: Ah,
8: et tu sais quoi avec Monique?
4: Quoi?
8: Eh ben là, d'un coup.
1: Allez, Monique.
6: Nouvelle chanson.
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0: là.
1: Tu sais quoi, t'es un ami, mets-toi tout nu, viens prends toi. Allez, c'est bon. Toc, toc.
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1: Il venait d'ouvrir. Le petit rideau métallique a été enlevé.
2: Deux secondes, j'ai perdu mon ticket de PMU.
1: Le bar de piètre vient d'ouvrir quelque part en France. Un bar où les gars se retrouvent pour parler d'actu. Oui.
3: Si ma femme elle m'écoute, je peux encore rentrer.
1: Je peux encore rentrer. De quoi parle-t-il? Voici le premier indice.
2: Ah bah ça, ça va y plaire à l'autre con là.
3: À qui?
2: C'est moi. Et personnellement, je trouve que c'est une bonne idée.
3: Ah bon?
2: Je comprends pas que ce soit pas encore en vigueur.
3: Ah oui, moi aussi. Ouais.
2: Moi, ces gens-là, tu sais quoi? Je leur pète la gueule.
3: Moi aussi, tu sais quoi?
2: Bon, sauf si le gars il fait 2 mètres, là j'appelle les flics.
3: Ah bah moi aussi, attends.
2: Tu dis tout le temps, moi aussi.
3: Bah oui, mais faut pas rigoler, attends.
1: C'est pas pourquoi c'est pas encore entré en vigueur.
4: Ça a dû plaire.
1: C'est-à-dire, t'as le droit de faire justice toi-même, un truc dans ce goût-là, non?
2: Non, on n'y est pas.
1: D'accord, ok, bah allez-y, deuxième indice.
2: Mais j'étais en train de réfléchir, faudrait pas que ça t'arrive à toi, là, vu comment ta femme elle te traite.
3: Bah moi non, je suis un bonhomme.
2: Bah, à la maison, tu marches à la baguette.
3: Ouais, mais je suis pas un animal, moi.
2: Bah des fois je me demande, avec ta tête de chameau tu t'es vu après deux ritons là.
1: Vous savez quoi? J'ai aucune idée.
5: Je suis perdu aussi.
4: Est-ce que ce serait pas qu'on n'est plus le droit de maltraiter les animaux ou un truc dans ce style-là?
2: Tu vois, l'autre con, il est moins con que toi.
3: Très bien, l'autre, tranquille aussi.
1: Allez-y, troisième indice.
3: Petite question. Ça marche pour les morpions aussi, quoi.
2: Je sais pas, mais en tout cas, c'est pas moi qui vais leur retirer. Là. Tu te démerdes, tu les gardes.
3: Ah, mais pour la main au pochon, moi.
1: Alors là,
2: il y a tout dedans.
1: Ça ne veut rien dire.
5: Et ça parle de morpions.
1: On a tout dedans. Il y a eu des chameaux, des morpions.
5: On a retenu ça, nous.
2: Un bracelet.
1: Ça parle des animaux.
5: Vito, vas-y.
2: Il avait le truc.
1: Un truc de protection des animaux.
2: En fait, ça n'existe pas. Et ça, j'arrête mon accent de machin. Ça n'existe pas encore, mais la France envisage la création d'un fichier national des personnes interdites de détenir un animal.
1: Ça
2: n'existe pas.
1: Eh ben voilà un truc qui serait bien. Parce que ça éviterait à des gens d'aller des fois dans les SPA, d'aller reprendre un animal.
5: Même chez les éleveurs, pareil.
2: En fait, il t'explique que les juges ont le droit, au cas par cas, de retirer le droit d'une personne d'avoir un animal, mais il n'existe pas de fichier qui pourrait permettre aux vendeurs, aux chenilles, les compagnies, de dire, lui, non, il est dans le fichier, tu lui vends rien, quoi. Pas mal.
1: Et donc, ils vont le faire.
2: Donc là, il y a un député, j'ai pas retrouvé le nom, mais qui va proposer ça à l'Assemblée nationale et que ça doit être voté.
1: C'est peut-être son nom, je sais pas lequel.
2: Bernard, je sais pas lequel.
3: On va prendre des trucs au bar.
2: Allez-y,
1: santé, les gars.
2: J'ai pas pété.
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1: Touffe le top.
2: Oui, je vais vous parler des petites choses qui, du quotidien qui nous agacent. Donc, il y en a beaucoup, beaucoup, beaucoup, beaucoup. J'en ai pris que 5. Hein, donc, vous allez me dire. On a les notices d'électroménager illisibles ou en 12 langues et il n'y a pas la tienne en fait.
3: Ah ouais.
2: Ou sinon, il faut que tu déplies pour trouver ta langue et puis après, impossible à remettre en état.
3: Souvent, puis c'est écrit trop petit.
2: Et c'est écrit tout petit.
3: Et puis c'est
2: voilà.
3: Chiant.
4: Ouais, c'est chiant. Ouais.
1: Mais c'est comme l'étiquette. Vous avez vu les étiquettes qu'il y a à l'intérieur des fringues?
3: C'est
1: la taille qu'elles font maintenant, celles qui sont sur le côté des t-shirts.
3: Chez Zara, c'est des copies doubles.
1: Non, c'est un truc, c'est gigantesque. Tout ça pour te mettre une croix sur le fer à repasser, une croix sur la machine. C'est de plus en plus grand.
2: C'est l'enfer. On a aussi des emballages impossibles à ouvrir sans ciseaux. T'as un emballage, t'es chez toi, t'as pas de ciseaux. T'y arrives pas, t'as pas de ciseaux. Donc ce que tu fais souvent, c'est ta clé. Blah, tu fais un trou dedans.
4: Le fameux emballage.

0: facile, ouverture
1: oui,
0: facile.
1: Oui, le fameux, mais il y en a plein quand même.
2: Moi, je sais avec les crèmes de visage, tu sais, qui sont en pot.
1: Oui.
2: Tu l'ouvres, souvent, il y a une opercule et tu n'arrives pas à l'enlever.
1: Pas, ouais. Oh, non, elle est trop dure, tu n'y arrives pas.
2: Tu fais un trou dedans, ça trempe dans la crème.
3: Le pire, c'est le Nutella. Le pot de Nutella,
0: bah t'as l'aluminium t'en après, tu l'ouvres.
3: Bah oui, mais c'est impossible à enlever.
2: Tu vas au couteau.
3: J'y vais non, avec le doigt.
2: Il y en a plein qui le font au couteau puis qui font le tour proprement.
3: J'ai le fait avec la Nivea, puis j'ai mangé de la Nivea. C'est pas pareil.
4: Et l'autre jour, ma chérie avait acheté des piles boutons, et tu vois comment c'est fait. C'est dans
2: les
4: des
2: quoi?
4: Trucs en plastique, des piles boutons.
2: Oui.
4: Pour mettre dans tes commandes.
1: Oui.
4: Et en fait, elle me dit, tu veux un ciseau? Je dis, non, c'est bon. Et là, je commence à essayer d'ouvrir le truc. T'es sûr que tu veux pas un ciseau? Non, c'est bon.
0: Et le pire, c'est la boîte de thon que tu ouvres, facile.
1: Ça s'ouvre,
0: puis tu te dis, t'arrives à la fin. Tu te dis, allez, ça va le faire, ça va le faire. Et au moment, le dernier centimètre, pas sur la chemise.
1: C'est de la merde.
2: Je suis d'accord. La boîte de thon, je suis d'accord. Ouais. Celle-là, elle est coriace.
1: Tu parlais des étiquettes sur les vêtements. On a aussi les fameux tickets de caisse à rallonge pour un seul article. T'as jamais fait gaffe, il y a des endroits où ils te sortent le ticket de caisse, t'as un article et puis t'as que de la pub en dessous en fait. Ça sert à rien. On a le nombre de codes et d'applications différentes pour tout, donc santé, banque, impôts, service scolaire, URSSAF, téléphone, CAF, audience.
2: Non, le pire, moi, ce qui peut me rendre fou dans les trucs du quotidien, c'est quand on te propose, ça c'est ta banque des fois qui le fait, elle te dit changez votre code secret. Donc tu mets une date de naissance, d'accord.
1: À peu près, ouais.
2: Et là ils te disent non. Pas votre date de naissance. Donc tu mets une date de naissance de tes enfants. Non, vous l'avez déjà donné. Non, donc tu donnes ton autre enfant. Ouais. Vous l'avez déjà donné.
1: Mais pas de chiffres identiques côte à côte.
2: Sauf
1: aussi.
2: Que comment tu veux t'en souvenir à un moment donné si c'est des dates, si tu ne peux pas les retenir.
0: Bah, moi j'ai des enfants illégitimes, donc ça passe. Il reste encore 3-4, mais après je serais mort.
1: Non, c'est l'enfer. Et pour terminer, on a aussi le fameux mot que tu as sur le bout de la langue qui ne vient pas. Ça te bloque pour ta journée et tu cherches ce que tu voulais dire et ça t'agace. Et ça, tu tiens jusqu'au soir.
0: Et tu t'en souviens sous la douche le soir.
1: C'est
0: quand
1: ça.
0: Ah ben voilà.
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0: Salut, bienvenue dans le Bifort, 6h du matin, point sur l'actu, un point sur la météo. Et nous, pendant ce temps-là, nous sommes en live de notre bureau pour préparer toute l'émission. Que s'est-il passé dans l'actu et en plus la météo? Cédric Lecor sur Europe 2.
3: Salut Coé, bonjour à tous. La grisaille et la pluie s'invitent aujourd'hui dans le nord-ouest. Une perturbation qui va s'accompagner d'une chute des températures. Il fera encore chaud tout de même dans le sud-est, mais moins qu'hier. Météo plus complète dans deux minutes. Après un été historique sur le front des incendies, les pompiers sont appelés à la grève à partir d'aujourd'hui et pour plus d'un mois. Une mobilisation nationale lancée par 9 syndicats pour réclamer davantage de moyens humains et matériels. Le gouvernement doit justement leur présenter aujourd'hui un projet de loi de modernisation du système de sécurité civile. Une grande manifestation est prévue à la fin du mois dans la capitale. Les agents de la fonction publique hospitalière sont aussi appelés à des actions symboliques ce mardi. Ils dénoncent les conditions de travail indignes dans des hôpitaux surchauffés pendant les canicules. Ils réclament aussi une prise en charge par leur employeur de la moitié de leur complémentaire santé. Des rassemblements sont prévus à Clermont-Ferrand, à Toulouse ou encore à Strasbourg. Des centaines de personnes rassemblées devant les tribunaux hier soir partout tout en France, un millier même devant le ministère de la Justice à Paris, des femmes en majorité pour réclamer l'adoption d'une loi intégrale avec un budget contre les violences faites aux femmes et aux enfants. Les associations seront dans la rue chaque lundi. Les touristes privés de Tour Eiffel hier en raison d'un mouvement social, le personnel a décidé de faire grève suite à une décision de la direction jugée choquante. Les employés femmes ont dû quitter leur poste samedi sur demande d'une délégation hindoue qui visitait le monument parisien. La Tour Eiffel va rouvrir ce matin. Grosse déception pour Arthur Géa à l'US Open. Le dernier français en lice a été éliminé cette nuit en 8e de finale par le néerlandais Botik de Van Schulp après avoir pourtant mené 2-7 à 0. La fin d'un beau parcours pour le Provençal de 21 ans repêché lors des qualifications. En football, c'est reparti pour une saison de Ligue des Champions. Parmi les trois clubs français en lice, c'est Lille qui va ouvrir le bal ce soir en accueillant dès 21h au stade Pierre Mauroy le Betis Séville, l'actuel 4e au classement de la Liga. À suivre aussi le choc Real Madrid-Inter Milan avant une l'entrée en lice demain du PSG double tenant du titre. Côté météo, changement d'ambiance ce mardi avec l'arrivée d'une perturbation pluvieuse par le nord-ouest accompagnée de rafales de vent jusqu'à 60 km/h dans les terres. Le soleil va faire de la résistance à l'est et jusqu'au Pays Basque avec localement des coups de tonnerre notamment dans la vallée du Rhône. Vous aurez encore jusqu'à 36 degrés mais les températures vont commencer à baisser. Il n'y a d'ailleurs plus de départements en vigilance orange canicule dans le sud-est mais il fera encore 34 degrés à Gap et Vichy, 30 à Auxerre, 27 à Tarbes, à Reims et Limoges, 25 à Paris, 24 à Redon, 23 à Valenciennes où le parapluie vous sera utile et le mercure va encore baisser demain sur l'ensemble du pays.
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3: Flash McQueen s'apprête à reprendre la route des cinémas français pour célébrer ses 20 ans déjà. Le chef-d'œuvre d'animation Cars s'offre une ressortie exceptionnelle dans près de 300 salles dès le 30 septembre. La saga Disney-Pixar cumule plus de 7,8 millions d'entrées chez nous depuis son arrivée en trombe en 2006. Il est d'ores et déjà possible de réserver ses billets pour retourner dans la petite ville de Radiator Springs. Et pour fêter ce 20e anniversaire, une réplique grandeur nature de Flash McQueen a été dévoilée le week-end dernier au Grand Prix de Formule 1 de Monza en Italie. La folie, Céline Dion, la suite. La ville de Paris va organiser vendredi un karaoké géant place Stalingrad, veille de son premier concert à la Plénitude Arena. Deux sessions sont prévues pour chanter les tubes de la star québécoise. Quelques 10 000 fans pourront hurler « J'irai où tu iras » comme si leur vie en dépendait, à condition de s'inscrire sur le site de la ville de Paris, paris.fr. 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
0: On va réviser les termes de foot. Qu'est-ce qu'un 4-4-2?
4: C'est une orgie dans un club libertin.
0: Non, pardon,
4: c'est un truc dans un club libertin. C'est une stratégie de groupe, quoi.
5: 4-4-2 losange, j'en parle.
0: N'importe quoi.
4: Avec le 4-2-3.
0: Je le vois bien, les gens qui vont dans un club libertin.
4: Oh, Christine. Allez,
0: avec Christine, on se met en 4-4-2. D'accord, tu te mets avec Pascal. Ok, si, tu te débrouilles.
6: Non, ça n'a rien à voir. Mais non.
5: T'es écarté, les gars.
6: Le 4-4-2, c'est quoi?
4: C'est 4 défenseurs,
5: c'est un système de jeu.
4: Ouais, c'est un système.
0: 4 arrières,
7: 4 milieux et 2 attaquants.
4: Oh là, bravo, moi je trouve.
6: Bravo.
7: Ah oui, c'est comme ça, je savais.
6: Okay, tiens, pour la peine, Stouff. Un bloc bas.
7: Un quoi?
6: Un bloc bas.
7: C'est un joueur de foot qui n'arrive pas à avancer? Didier Bloc bas.
4: Non, Didier Bloc bas ou Paul Bloc bas.
6: Ah oui, mais non. Ça sert à rien de faire des vannes pendant 1h30 là-dessus, c'est pas ça. C'est pas un nom de famille, un bloc bas.
4: Je sais pas, des fois ça bloque, des fois ça bloque bas.
6: Non.
7: C'est quand tu ramènes tout le monde.
4: Tu mets tout le monde dans le but.
5: C'est une équipe qui défend en défense.
6: Stratégie
5: qui
6: défend très bas. Bien sûr. Et enfin, qu'est-ce qu'un marquage à la culotte?
7: Voilà.
4: C'est une trace de pneu.
2: Voilà. Champion, ça.
7: Pourquoi vous me laissez parler?
6: C'est une émotion forte.
5: Exactement.
6: On appelle ça un marquage à la culotte.
5: C'est quand t'as un petit rhume et que t'as eu. En même temps, généralement. T'éternues et puis oh putain, j'ai oublié.
7: C'est quand tu colles ton adversaire, non?
6: Oui, surveillance très rapprochée d'un défenseur sur un joueur adverse. Eh bien, bravo, Mastouf, t'es excellent.
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3: C'est ouvert, c'est hyper facile. C'est la phrase qu'on a pu entendre d'un collégien sur TikTok. En une minute à peine, le gamin vient d'expliquer comment ouvrir une pochette anti-ondes de son collège. Alors son astuce qui recule depuis la rentrée sur les réseaux risque de poser des problèmes aux enseignants, personne de l'éducation, puisqu'il y en a eu des tonnes de commandés. Il paraît que ça marchait très bien et ça marche pas si bien que ça. Appelez-moi le président, s'il vous plaît.
4: On s'en doutait qu'ils allaient se lancer là-dessus.
3: Ah oui, évidemment. Ah, les gamins, quand ils veulent,
5: ils peuvent. Le standard de la présidence de la République française.
6: Ah. Le soleil vient de se lever, encore une belle journée, et va bientôt arriver.
3: Qui donc ?
6: Mon ami Coé. Eh bien justement, il est là.
3: Oui.
6: Comment va mon petit Coco ? La forme, mon cousin ?
3: Et alors ?
4: Pacho Lopez.
3: Eh ben la forme, mon cousin. C'est vrai. Éloigné, on est cousin éloigné, mon cousin. C'est vrai.
6: Bah ouais, mon cousin. Mais mort, tu veux que je te prête ta caravane pour aller à Briançon ?
3: Alors, monsieur le président, c'est pas le sujet. Oui. Là, on parle des pochettes anti-ondes mises en place dans les collèges et lycées.
6: Ah, qu'est-ce qu'il y a ?
3: Ah bah alors, les élèves, ils ont trouvé une faille pour réussir à ouvrir sans outils destinés à le faire. Vous voyez, ça marche tout seul.
6: Alors la génération Z est très très très, très tordue, mais beaucoup moins intelligente.
3: Et oui.
6: Ou alors c'est nous qui sommes complètement cons. Je ne vous cache pas que je pencherai plus pour la deuxième idée.
3: Ça le mérite d'être honnête.
6: Voilà. Mais qu'est-ce que vous croyez ?
3: Oui.
6: Les jeunes de maintenant arrivent à hacker des cibles de l'État, à faire des fausses pièces d'identité pour aller en boîte de nuit. C'est pas une pochette achetée 8 euros sur Amazon qui va révolutionner la loi du portable dans les établissements scolaires.
3: Je sais.
6: Mettez le cornu face à un élève de 4e sur Candy Crush, bah l'élève bat le cornichon à plate couture. Et en plus, le cornu chope le diabète.
3: Non mais, monsieur le président, vous n'avez pas tort, mais du coup, quelle serait la solution pour éviter le portable en salle de classe ? Vraie question.
6: Le retour du 3310. J'interdis tous les smartphones en France.
3: Ah oui.
6: Et je relance le 3310. On va voir si c'est facile de faire un TikTok avec un Nokia, un Sagem ou un Motorola.
3: Oui, voilà.
6: Finis Snake déjà et après tu pourras aller sur Insta.
3: Ouais. Non, alors oui, non,
6: voilà,
3: c'est une bonne.
6: Je veux bien les niquer.
3: Ouais, non, ça s'est entendu ça. C'est une bonne idée, mais c'est littéralement impossible, monsieur le président, en fait.
6: Oui, bah de toute façon, j'en ai rien à péter.
3: D'accord.
6: Dans 9 mois, je suis plus président et ce sera plus mon problème.
3: Oui, c'est vrai.
6: Allez, je vous laisse, j'ai réunion.
3: Allez.
6: Bonne journée à tous.
3: Bientôt.
6: Sur Europe 2.
3: Pop Radio.
6: Pop Radio. Et hop, 3 points de Wembanyama, c'est cadeau.
3: Oh.
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0: 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Faut pas gâcher.
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2: J'ai un sondage qui vient d'arriver sur... Ah, ça va pas faire plaisir à tout le monde, hein, mais sur les causes les plus fréquentes du divorce en France. Alors... C'est un sondage qui a été fait, c'est pas les chiffres, c'est un sondage où on a demandé aux gens d'après vous.
3: Oui.
2: D'accord, c'est pas pareil. Les vraies raisons du divorce, et quand on demande aux gens d'après vous, pourquoi ?
4: L'infidélité.
2: Parce que pour 33% des gens interrogés, évidemment, Stouff, tu l'as dit, la cause du divorce est
4: l'infidélité.
5: Ouais. Ah oui. Un tiers, oui.
4: Bah oui, c'est la première chose pour moi, c'est sûr. Quoi, on chipote quoi?
2: Pietre, il dit toujours, quand on achète un pull, on a le droit d'essayer deux tailles différentes. Franchement.
5: Et on garde le plus confortable.
4: Ouais. T'as pas honte, toi? En plus, devant ton beau-fils.
2: Dans 22, oui.
4: Ah, il est là.
5: Et le pire, c'est qu'il a mon téléphone dans les mains, là.
2: Dans 22%, ne va pas dans photo. Ne va pas dans message.
3: Partagez à maman.
2: Dans 22% des cas, c'est l'égoïsme d'un ou d'une partenaire.
3: Ah oui,
2: ça, c'est vrai.
3: Oui, c'est vrai.
2: Quand l'un des deux est trop égoïste. 15% des demandes de divorce seraient liées au mauvais caractère de l'autre.
4: Ah bah oui.
5: Ça va pas avec l'égoïsme.
3: Ouais, mais oui. Ça, tu t'en rends compte assez tôt quand même.
2: Non, parce que des fois, t'as des gens qui peuvent se révéler. Au début, tout est sympa, tout est machin. Puis d'un seul coup.
5: L'envers du décor.
2: Les comportements abusifs, comme la jalousie, sont à l'origine de 15% des divorces.
3: Ah, évidemment.
4: Si tu te laisses pas sortir, oui, effectivement.
2: Les désaccords concernant l'avenir, les objectifs poursuivis, type maison, enfant, animal domestique, représentent 15% des demandes de divorce.
5: C'est vrai que les enfants, ça. Moi, j'en ai eu des potes autour de moi où ils disent bah, moi, je veux pas d'enfant. Et l'autre en voulait.
2: Ah oui.
5: Elle dit bah, l'autre va finir par changer d'avis. Et en fait, au bout de 10 ans, ils changent pas d'avis.
2: Non,
5: ils ont pris un demi.
2: Pour 10%.
5: On a que les jambes.
2: Pour 10% des gens, c'est l'incompatibilité entre les deux partenaires. Oui, bon, bah, ça, c'est normal.
4: Tu t'en aperçois vite,
2: toujours,
4: ça, normalement.
2: Je suis d'accord. Toujours pour 10% des couples, c'est l'argent et le travail qui pourraient être une cause.
4: Ah, oui.
3: Bah, souvent, oui, dans un couple, t'en as un qui va.
2: Gagner plus.
3: Ouais, gagner plus ou même un changement, tu vois. Une poursuite de carrière et non, l'autre, elle va pas suivre forcément.
4: Si t'en as un qui travaille pas, que l'autre il est au chômage, qui fout rien à la maison aussi, c'est pareil. Ouais.
2: Et enfin, 7% des divorces seraient liés aux beaux-parents.
5: Il n'y a pas politique ?
2: Non, y a pas c'est peut-être un autre sondage, Pietro, mais il n'y a pas.
3: Les beaux-parents.
2: Mais c'est pareil, politique, tu le sais, quand tu te mets avec ta chérie, tu sais de quel bord aller. Puisque tu l'as épousée, à moins qu'elle ait changé entre temps. Mais
5: le mec de Stouff a été surpris il n'y a pas longtemps, je crois.
2: Ouais, je suis d'accord.
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0: Salut tout le monde, c'est Europe 2 que vous écoutez. Si vous avez des enfants, vous le savez, la préoccupation quand il y a la rentrée scolaire, c'est d'abord de les faire rentrer à l'école et ensuite de se poser la question, qu'est-ce qu'on va leur faire faire comme sport?
1: Comment on va pouvoir s'en débarrasser?
0: Comment on va s'en occuper? Qu'est-ce qu'on va bien pouvoir leur faire faire? C'est pour ça que pas mal d'associations vous donnent rendez-vous ce week-end. Nous avons été faire un tour justement là-dessus pour essayer de savoir, puisqu'il y aura la compile des associations pour faire du sport. On s'en parle dans un instant. Et puis, nous avons eu au téléphone hier, c'est un événement, personne ne l'a jamais eu, le radar qui flash plus vite que son nombre. 44 000 flashs en 2 semaines, tout ça sur le boulevard périphérique. Bravo, hein, un très beau score. Restez avec nous juste après les infos de 6h30 et nous on débarque à 6h58. À tout de suite. Cédric Lecor pour les news. Salut mon Cédric.
2: Salut Coé, bonjour à tous. Il n'y a plus de départements en vigilance orange canicule ce matin. Ça va encore chauffer tout de même dans le sud-est, mais moins qu'hier. Et la pluie fait son retour dans le nord-ouest. Météo plus complète à la fin de ce flash. Des milliers d'hectares ravagés cet été en Gironde. Des centaines de maisons détruites. Des flammes jusque dans les dunes du Pas-de-Calais. L'été a été éprouvant pour les sapeurs-pompiers qui vont exprimer leur ras-le-bol dans les prochaines semaines. Début ce mardi d'un mouvement de grève nationale à l'appel de 900 syndicats, une date qui n'a pas été choisie au hasard puisque c'est aujourd'hui que le gouvernement doit dévoiler son projet de loi de modernisation de la sécurité civile. Il réclame notamment un recrutement massif de sapeurs-pompiers professionnels. Par ailleurs, 5 départements d'un large quart sud-est sont encore en risque élevé de feux de forêt aujourd'hui. Débrayage, minutes de silence ou encore brassard noir, les agents de la fonction publique hospitalière sont appelés à des actions symboliques ce mardi partout en France après un été également éprouvant dans les hôpitaux surchauffés par les multiples canicules. Les syndicats dénoncent le mépris du gouvernement et le manque de moyens. Ils réclament aussi une participation financière pour leur mutuelle. Et c'est dans ce contexte social tendu que le gouvernement prépare le budget 2027. Sébastien Lecornu doit rendre ses arbitrages à la fin du mois. La piste d'une taxation de l'épargne salariale a été évoquée dans la presse, aussitôt démentie par le Premier ministre qui a annoncé saisir la justice après une fuite de documents. Emmanuel Macron, lui, ne compte pas lâcher l'affaire sur l'interdiction des réseaux sociaux au moins de 15 ans. Après la censure de la loi par le Conseil constitutionnel, le chef de l'État a demandé à la présidente de la Commission européenne un texte européen justement afin, je cite, de protéger tous les enfants de l'Union. Ce sont des procès hors normes qui se préparent après Volkswagen et Renault. Fiat Chrysler est à son tour renvoyé devant le tribunal correctionnel pour tromperie aggravée. C'est le fameux scandale du Dieselgate. Plusieurs constructeurs en sont accusés d'avoir dissimulé le niveau réel de la pollution aux oxydes d'azote. À l'étranger, après 3 jours de trêve, la Russie a repris ses frappes la nuit dernière sur l'Ukraine. De fortes explosions ont été entendues dans la capitale. Il y a plusieurs morts. En tennis, fin du rêve américain pour Arthur Géa, éliminé aux portes des quarts de finale de l'US Open. Ça s'est joué sur une balle de match manquée par le Français de 21 ans qui menait pourtant 2-7-0 face au Néerlandais Botique de Van Zandschulp. Il n'y a donc plus de tricolore en lice. Du football ce soir avec le coup d'envoi de la Ligue des Champions saison 2026-2027. Qui pour détrôner le PSG? Le Bayern Munich et Arsenal sont les grands favoris selon les prédictions du statisticien Opta. Manchester City qui affronte Porto ce soir aurait aussi plus de chances de l'emporter que le club parisien. Le PSG accueillera demain le Slovan Bratislava. Avant ça, Lille fera son entrée en lice des 21h face au Betis Séville. Et puis c'est l'une des séries les plus attendues de la rentrée, la 5e saison de Fauda dès ce matin sur Netflix. L'histoire reprend 2 ans après les attaques du 7 octobre 2023. Traumatisée, l'unité d'élite israélienne va mener une mission de vengeance à Marseille. Mélanie Laurent a rejoint le casting. 11 épisodes en tout, dont 2 consacrés au 7 octobre.
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2: Changement d'ambiance ce mardi avec l'arrivée d'une perturbation pluvieuse par le nord-ouest accompagnée de rafales de vent jusqu'à 60 km/h dans les terres. Le soleil va faire de la résistance à l'est et dans le sud avec localement des coups de tonnerre, notamment dans la vallée du Rhône où vous aurez encore jusqu'à 37 degrés. Mais les températures vont commencer à baisser, 24 à Redon, 25 à Paris, 27 à Tarbes, mais encore 34 degrés à Gap. 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
0: 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C'était la journée des forums des associations pour inscrire les enfants au sport. Alors, c'est pas que ça, mais beaucoup s'en sont servis évidemment pour ça. Dans la compile, il y a la chanson du responsable du stand football. Les gamins, mettez-vous en ligne. Non, vous êtes trop nombreux là. La chanson du responsable du stand curling.
1: c'est vite là.
0: Ça ne va pas pour faire du curling. L'argumentaire du responsable du stand rugby pour faire inscrire les gamins.
4: D'ailleurs, hier j'étais chez Alain, je me suis endormi sur le canapé complètement bourré, je me suis réveillé, il m'avait chié sur le torse. C'est les copains, c'est rigolo, on a rigolé.
0: La chanson du responsable du stand natation.
5: 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Les petits, les grands, les bons, les méchants.
0: Je ne connaissais pas la, la chanson du responsable du stand plongé en apnée.
6: Il faut que tu respires.
0: Ah oui, ah, non, si de temps en temps, il faut le faire quand même.
6: Et ça sert rien de le dire.
0: Ah oui. Ah, il y avait aussi la chanson du responsable du stand ping-pong qui était là.
7: 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Le ping-pong, c'est très bien. Bien, bien, bien.
8: Bah ouais, c'est génial le ping-pong.

0: 50 sur la licence. 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
1: 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La chanson, le look des frères Lebrun. Ouais. La chanson du responsable du stand karaté.
2: Karaté, on se met sur la gueule.
1: Karaté. La chanson du responsable basket cette fois-ci.
2: Wembanyama, mange de la soupe pour être comme Wembanyama.
1: Ouais, mais alors beaucoup. Ouais. Hein. Il y a aussi la chanson du responsable dans la compile de la Maison des Associations, la chanson du responsable du stand danse classique devant une petite rondouillette. Hein.
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3: la plus belle pour aller danser.
1: Quelle horreur.
4: Ça va rien dire.
5: C'est horrible.
1: Tu ne seras pas. Remets-le-moi celui-là.
4: Ça me rit. C'est pas bien.
2: Tu ne seras pas
3: la plus belle pour aller danser.
5: C'est honteux.
1: Quoi ? Qu'est-ce qu'il y a ? Qu'est-ce que tu as ?
5: Mais non, mais si, t'es la pauvre.
4: Bah non, bah quoi, non. Ça veut rien dire.
1: Bah, ça veut rien dire.
4: Je suis pas d'accord.
5: La pauvre petite, là.
1: Bah non, ça veut rien dire.
5: Son tutu, toute serrée.
1: Tu es seul. Et enfin. Ah, on me dit que c'est le retour du stand de rugby.
6: C'est comme l'autre fois, elle était en train de se parler tous ensemble, parce que c'est un jeu, on met une biscotte et on se c'est un jeu et le dernier qui éjacule, il la mange.
1: Oui, non, mais vous étonnez pas qu'il n'y ait pas grand monde aussi, hein.
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2: Beaucoup de jeunes peut-être nous écoutent actuellement et ne savent pas trop quoi faire ou veulent être présentateurs du JT plus tard en se disant ça doit être sympa.
3: Ah oui.
2: On passe à la télé, on donne des infos. Eh bien, le jeune homme dans le son des réseaux que je vais vous faire écouter s'était sérié à cet exercice et alors visiblement, ça va être compliqué.
4: Bonsoir à tous et à tout le monde. J'espère que vous allez bien. Bienvenue aujourd'hui pour le nouveau JT. Aujourd'hui, dans ce JT-là, voilà, nous allons vous présenter pas mal de merde, putain. C'est cool, moi.
2: Ouais.
4: Ah ouais, bah c'est.
2: Bah oui.
4: 50 orthophonistes en particulier.
2: Ah oui. Je comprends. Allez, mon grand. Tu réessayes. Articule wesh. Tu réessayes. Vas-y, mon grand.
4: Bonsoir à tous et à tout le monde. J'espère que vous allez bien. Aujourd'hui, nous allons faire le point sur l'actualité.
2: Bien, ça.
4: Faut faire le point sur l'actualité. Pendant l'exclipse. Ah putain.
2: Eh oui.
4: Mais pourquoi ils ont. Même le mot est dur. C'est juste un. La lune qui passe devant le soleil.
2: C'est eh oui.
3: Mais c'est important, non?
2: Oui, ça l'éclipse. Bon, il n'y arrivera pas. Voilà, on va terminer avec cette jeune fille qui, elle, veut faire influenceuse livre. Mais bon, c'est pareil, c'est compliqué. Hein.
5: Donc, un vrai livre à lire, je pense. C'est un vrai livre. C'est un livre à lire. Oula, c'est un vrai. C'est vraiment à lire. Oh, j'arrive plus à parler. C'est vraiment un. Ouais, puis c'est pas drôle en plus l'histoire. C'est un livre que je vous conseille de lire.
2: Voilà. Ah, merci. Voilà. Ils sont pas prêts de prendre notre place. Hein. Allez, c'est Europe 2. Pas présenté. Oh merde.
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2: Si vous nous écoutez, si vous écoutez Europe 2 en voiture, soyez prudents parce que des fois, les radars, c'est la petite faute d'inattention. Tous les matins, vous passez devant le radar, il y a marqué 50 et un matin, bam, 53.
3: Exactement.
2: Vous ne l'avez pas vu venir, vous êtes de mauvaise humeur et après vous allez nous engueuler, vous allez dire « Bah oui, bah, j'ai écouté leur connerie, j'ai pas fait attention ». Méfiez-vous, si vous êtes en région parisienne, puisqu'il y en a un sur le périph' qui prend à 30 km/h, il en a flashé 44 000 en 2 semaines. Restez avec nous, il sera notre invité dans un instant et nous, on arrive à 6h58, c'est Europe 2, c'est mardi.
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2: Toutes les contraventions du fameux radar parisien qui aurait flashé 44 000 véhicules en une semaine.
3: Deux semaines, je crois.
2: Ouais. Oh, ça fait quand même, ça nous fait un petit 22 000 dans la semaine.
3: Quand même.
2: Vont toutes être annulées ou remboursées parce que visiblement, il y a eu énormément de plaintes de gens qui trouvaient ça injuste parce que les gens font attention. Ouais. On leur a dit c'est 50 sur le périph', et ça je peux comprendre. Les gens font attention. Parce que 50, quand ça roule, c'est très vite, ça va très très vite.
4: Et on sait pourquoi il flashait à 30 du coup.
3: Parce qu'il y avait un chantier.
5: Il y avait une sortie de chantier.
2: Et maintenant,
4: mais il était dans son droit, l'air de rien, le radar.
2: Maintenant, quand il y a un chantier, vous penserez à moi sur les autoroutes. Il y a les panneaux, il n'y a pas une entreprise qui bosse, mais par contre, il y a le radar.
3: Oui. Ouais.
2: Vous ne voyez pas un mec qui travaille, mais par contre, lui, le radar, il est là.
6: Parce que c'est fait pour ça, normalement. C'est fait pour faire ralentir, justement, pour pas qu'il y ait d'accident avec le chantier et tout ça. S'il n'y a pas de chantier.
2: Bon, on en est où alors?
3: Bah, je crois qu'on a le fameux radar avec nous, le radar de la porte de Montreuil, celui qui a flashé plus de 44 000 automobilistes en deux semaines. Allô ?
7: Allô ? Plus de 44 000 !
3: Oui,
7: c'est ça. J'ai pas dormi depuis le 24 août. Moi, je suis pas un radar, je suis un stroboscope de boîte de nuit.
3: Est-ce que vous comprenez la colère des automobilistes ?
7: Pas du tout. Hein ? Ils avaient qu'à rouler à 30. Hein. Et moi, dès que je vois 31, je deviens fou. 32, je flash, 33, je suis comme ça. Je suis en tremblement. 34, je prends la plaque, je t'envoie ça à ta mère. Allez, 10 de plus, allez.
3: Vous êtes quand même extrêmement nerveux.
7: Moi, je suis nerveux. J'ai fâché tellement de monde que je connais maintenant les plaques par leur prénom. Le 208 gris,
3: ouais.
7: Gérard. La Clio blanche, c'est qui ? Micheline. Elle a la gueule dans le volant tellement elle est biglouche. Miguel, Micheline.
3: Et on dit que vous êtes une véritable machine à cash.
7: Faux. Dis-moi vrai.
4: Faux.
7: Moi l'argent, je m'en fous. Enfin, si, j'aime bien. J'ai déjà demandé à être payé. À moi l'oseille.
3: Et il paraît que là, du coup, vous allez être déplacé.
7: Déplacé. Oh, j'ai à peine de prendre mes habitudes. J'avais mon petit coin là, ma palissade, mes automobilistes, on me retire tout. Allez, par la gueule, toi, le 28.
3: Bon, un dernier mot. Un dernier mot, parce que là, vous êtes excité.
7: Ouais, à tous les Parisiens. 30, c'est 30. Si vous ne comprenez pas, 30, c'est 30. Pas 32, pas 31, c'est 30. Eh, si vous voulez rouler à 50, bah allez à Disneyland. Allez, je vous laisse, je vais me calmer en musique là.
3: D'accord. Et, ah oui, voilà une bonne chose. Vous écoutez quoi comme musique d'ailleurs pour vous détendre?
7: Un groupe français, Rita Misukok. J'adore. Allez, 10 de plus. Allez, japonais, le cerveau de chinois. Allez,
4: voilà, détendre. Débranchez-le.
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0: Europe de bonjour, mardi matin aujourd'hui, j'espère que vous êtes heureux, que la vie est belle, que vous vous réveillez en vous disant tiens mais quelle sera cette journée, je crois, je dis bien, c'est l'une des dernières journées de belles températures.
1: Ah.
0: Voilà, je crois qu'ensuite les températures reviennent à la normale, c'est pas que ça va s'effondrer, on va pas voir passer des pingouins du jour au lendemain, mais ça va rebaisser un petit peu, on saura tout dans un instant avec notre journaliste, hein, je me trompe pas beaucoup.
1: Oui, ça va surtout à l'ouest pour l'instant, mais il va encore faire très chaud cet après-midi, notamment dans la vallée du Rhône.
0: Ah c'est vrai,
1: ouais.
0: D'accord.
1: Genre 36, 37
0: quand même. Moi je pense que les gens qui nous écoutent dans la vallée du Rhône, ils n'en peuvent plus.
2: Ils font du vin chaud.
0: Ils n'en peuvent plus. Je pense que les t-shirts, les maninos, ils regardent passer leur doudoune, ils font mais je te mets quand? Quand est-ce que je te mets petite doudoune sans manche? Quand est-ce que je vais pouvoir enfiler ce pantalon? J'en peux plus des shorts. Nous aurons dans un instant, restez là. Tiens, j'ai une info après la canicule justement de cet été sur l'eau minérale que vous avez bu. Je vous parlerai de retrouvailles un petit peu chelou dans les champions du monde de l'actu. Je vous raconterai, ça démarre par une belle histoire. Un peu chelou quand même derrière. On l'avait pas prévu comme ça. Et puis, le cambrioleur du Burger King. Vous ne le connaissez pas. Grâce à moi, vous allez le découvrir. Bonjour, bienvenue. Oh, disons, 7h.
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0: Bienvenue dans la seule émission de radio qui vous réveille. Je m'appelle Coé, je suis avec toute l'équipe. Je vous présente tout le monde sur Europe 2 après les news et la météo. Allez. Mon petit Cédric Lecor.
1: Oui.
0: On parlait météo justement, alors quel temps fera-t-il?
1: Eh ben exactement comme un petit air d'automne, hein, quand même aujourd'hui dans le nord-ouest où la grisaille, la pluie vont s'inviter aujourd'hui, mais il fera encore chaud, je le disais, dans le sud-est, mais un peu moins qu'hier, météo plus complète dans deux minutes. Après un été historique sur le front des incendies, les pompiers sont appelés à la grève à partir d'aujourd'hui et pour plus d'un mois, une mobilisation nationale lancée par 9 syndicats pour réclamer davantage de moyens humains et matériels. Le gouvernement doit justement leur présenter aujourd'hui un projet de loi de modernisation du système de sécurité civile. Une grande manifestation est prévue à la fin du mois dans la capitale. Les agents de la fonction publique hospitalière sont aussi appelés à des actions symboliques. Ce mardi, ils dénoncent les conditions de travail indignes dans des hôpitaux surchauffés pendant les canicules. Ils réclament aussi une prise en charge par leur employeur de la moitié de leur complémentaire santé. Des rassemblements sont prévus à Clermont-Ferrand, Toulouse ou encore Strasbourg. Il sera aussi question d'éducation. Ce mardi, l'OCDE va dévoiler les résultats de l'enquête internationale PISA sur le niveau des élèves de 15 ans, compréhension de l'écrit, mathématiques et sciences, où se situent les Français par rapport à leurs voisins, une étude qui sera très commentée à quelques mois de la présidentielle. Dans l'actu judiciaire, l'ouverture aujourd'hui à Paris du procès de passeurs à l'origine d'un terrible drame au large de Calais il y a 5 ans. 31 migrants avaient péri en novembre 2021 dans le naufrage de leur bateau. 14 passeurs présumés, essentiellement afghans et irakiens, seront à la barre. Les deux chefs du réseau sont en fuite. Le procès doit durer 3 semaines. Des vendanges historiquement faibles, là encore à cause essentiellement de la sécheresse, une production en baisse de 6% par rapport à la récolte déjà faible de 2025 selon les estimations du ministère de l'Agriculture, avec des disparités. Le Bordelais s'en sort bien par rapport à d'autres régions, près de moins de 50% en Champagne. Et puis grosse déception pour Arthur Géa à l'US Open, le dernier Français en lice a été éliminé cette nuit en 8e de finale par le Néerlandais Botik van de Zandschulp, après avoir pourtant mené à 2-7 à 0. La fin d'un beau parcours pour le Provençal de 21 ans, repêché il y a quelques semaines lors des qualifications.
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1: L'atmosphère va commencer à se rafraîchir ce mardi avec l'arrivée d'une dépression par le nord-ouest qui va apporter de la pluie et du vent, des risques d'orages dans le sud-est où le soleil va encore s'imposer tout comme dans les Pyrénées. Vous aurez encore jusqu'à 36, 37 degrés dans l'agglo lyonnaise, 34 à Vichy, 33 à Nancy, 31 à Perpignan contre 22 à Alençon et 23 à Valenciennes. Bonne matinée avec Coé sur Europe 2.

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1: Salut, c'est Europe 2, vous écoutez, bonjour, il est 7h03, bienvenue dans cette émission de radio que vous avez peut-être découvert il y a quelques jours, peut-être quelques mois, peut-être depuis le début, depuis le 28 avril de l'année passée. Si vous êtes fidèle de chez Fidèle, je m'appelle Coé avec Stouff, tous les matins nous vous réveillons, bonjour ma petite Stouffette.
2: Bonjour Sébastien.
1: Ça va? Bonjour Stéphanie. La vie est belle?
2: Très belle.
1: Comment il va Jean-Pierre? Il a le nez qui cule?
2: Ah, il est malade.
3: Ouais, puis il a le nez qui cule, il a la voix pourrie.
1: Ouais. Qu'est-ce qu'il a qui va pas?
3: Je sais pas, j'ai pris froid, mais Corentin, oh là là.
4: Oh là là.
1: Hey, j'emmène pas ça. Toute la journée, je vais pas traîner.
4: Non, puis Europe 1, il y a des vieilles personnes. Hein, donc
1: hey, tu sais que tu peux. Attention quand même. Hein. Non, mais, va pas me foutre en l'air toute la grille de toutes les radios quand même. Le mec, il passe dans le couloir. Blablabla. Pense attention à ça. Hein. Il y a des gens, ils ont des CDI qui ont été écrits à l'encre de Chine avec des sceaux. Hein.
3: Et Corentin, il a la même. Hein.
4: Ouais. Beaucoup.
2: C'est un rhume ou c'est autre chose?
3: Tu veux parler du mot interdit?
2: Ouais.
3: Je sais pas.
1: C'est-à-dire?
4: Le sida?
3: Non.
2: Mais non. Ah,
1: le Covid?
2: Bah ouais.
1: Mais non, c'est pas le Covid.
2: Bah.
3: J'en sais rien. Non, mais non, mais c'est un rhume.
1: Non,
3: quoi.
1: Non, mais il a pris froid. Il a pris froid. Ouais. Il a pris froid. Après, bon, le sida. Ebola? C'est le typhus?
3: C'est peut-être le scorbut. J'ai perdu un bras. Je sais pas si ça vient de là.
1: Peste bubonique. On va peut-être un petit peu loin pour quelqu'un qui a un petit peu froid. Heureusement, il est en bonne santé. Remarquez, il se tient à un mètre de tout le monde. Mon petit Cédric va bien.
4: Oui, ça va bien, je suis en forme.
1: Et moi aussi.
4: Mais les rhumes vont arriver certainement. Bon, tout le monde.
3: Et puis, il n'est pas bien épais. Un rhume, ça le terrasse.
4: Ah, bah oui, c'est fini. Vous ne verrez pas pendant deux semaines.
1: Toi, c'est vrai. Non, mais toi, il a raison. Toi, je pense qu'un rhume,
3: il disparaît.
1: Comment tu pèses, Cédric?
4: 61, je crois.
1: 61 kilos. Ah oui, oui, non. Ça faut le protéger.
3: Ça, c'est fragile.
1: Ça se protège. Ça, c'est un collaborateur qu'on protège.
4: Prenez soin de moi. Ramenez-moi un café, s'il vous plaît.
1: Oui, bah, tu vas te calmer. Ouais, c'est un peu protégé, mais tu peux quand même. Voilà, bon petit Vito va bien.
4: Oui, ça va, merci.
1: Alors, bon, lui, ça, c'est.
2: Tour de Babel,
1: lui, il risque rien. Toute l'équipe est là. Mon petit Corentin est encore en prod. Pourquoi? Parce que tout à l'heure, à 7h30, nous aurons la francisation des chansons pour les quotas. Eh oui, parce qu'en fait, vous savez, il y a un truc dans les radios, vous ne le savez peut-être pas, qui s'appelle les quotas français. C'est pour ça que des fois, vous entendez des chansons françaises traduites. Que les ah, si. S'il n'y avait pas les quotas, il y aurait des tas de merde qui ne passeraient pas. Vous le savez comme moi. Arrêtez.
3: Il a raison.
1: Arrêtez.
3: Des fois, arrêtez. Ça a été fait un peu à la va-vite.
4: Mais si c'était bien, il n'y aurait pas de quotas.
1: Mais non, mais arrêtez. Alors là, je suis pour que les artistes français aient leur place. Je milite pour ça depuis le début, pour que les artistes français, comme les artistes étrangers, puissent passer à la radio. Mais qu'on impose à passer de la merde sous prétexte que ça doit passer dans un quota, ça, ce n'est pas possible. Et ce que je vous dis là, c'est pour toutes les radios pareil. Hein. Il y a des radios, elles vous passent des fois des titres, vous écoutez, vous dites c'est de la merde. Bah, le programmateur dans son bureau, il fait oui. Mais je suis obligé.
3: J'ai rien d'autre.
1: J'ai obligé de passer un quota. Ah là, mais ça, les quotas, ça a été la.
2: Après, il y a des titres que peut-être toi tu n'aimes pas et que
1: mais
2: personne
1: n'aime. C'est pas ça. C'est que les radios, aujourd'hui, elles doivent lutter contre des Spotify, des Deezer et tout ce que vous avez dans votre téléphone portable. Et les Spotify, les Deezer et tout, et YouTube et co. ne sont soumis à aucun quota. Et la radio doit se battre contre ça, mais en plus. Elle doit des obligations de quotas. Ouais. C'est-à-dire que quand elle démarre sa journée, elle se dit, je vous préviens, on va être obligé de passer des titres, on les assume moyen. C'est le moins pire qu'on n'ait pas trouvé. C'est pas le meilleur, c'est le moins pire.
3: C'est vrai, t'as raison.
1: Et quand je vous dis ça, c'est les RTL2, vous croyez que les nostalgies et tout, ça leur fait plaisir de passer le nouveau titre de machin. Ils le passent parce qu'ils sont obligés de le passer, sinon ils n'auraient que des titres des années 80. Mais ils sont obligés de le faire. Croyez que nous, on se fait plaisir. Bon, je ne dirais pas. Croyez-moi que la liste pourrait être longue, avec à prendre les dépressifs dans le couloir, là. Mais voilà, c'est les radios, elles sont obligées de faire ça. Et si à un moment donné, les radios, elles veulent se battre, il faut qu'elles aient les mêmes règles que tout le monde. Si tu fais une ligne de départ, il faut que tu aies les mêmes poids au pied.
4: Mais d'ailleurs, les quotas en France, on est un peu spécialiste des quotas et on sait que ça marche pas dans.
3: Mais il y a que chez nous que ça existe.
1: Mais les amis, la télévision, c'est la même chose. Aujourd'hui, les gars sur Internet, vous avez le carton d'Internet, vous regardez les émissions sur YouTube. Hey gars, ils mettent des marques sponsorisées par le t-shirt, machin, les chaussures, trucs. Le gars en télévision, il met un crocodile. Il a une amende.
4: Bah oui.
1: Il a une amende de l'ARCOM parce que c'est une publicité clandestine. Ouais. Ah non, il y a un moment, si tu veux que tout le monde s'en sorte, il faut que tout le monde ait les mêmes règles. Mmh. Voilà, c'était mon petit coup de gueule de 7h07. Je vous préviens, j'en aurai encore. Les champions du monde de l'actu, dans un instant, le cambrioleur de Burger King, vous ne le connaissez pas.
3: Non.
1: Mais vous allez le découvrir dans un instant. Et puis, je vous présenterai une famille peu étrange. Des retrouvailles qui ne se sont pas vraiment passées comme il le fallait. Vous écouterez David Guetta dans quelques secondes sur Europe 2.
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1: Les titres donc reprises en quota français à 7h30 tout à l'heure. Les presque influenceurs pour le son des réseaux. Et la villa des animateurs. Il était une fois Céline Dion. Alors, vous avez le droit de ne plus en pouvoir aussi. Hein, de la Céline Dion mania. Hein, parce que les fans aiment bien, mais je pense que ceux qui passent à côté, ils disent je ne comprends pas.
2: Il y a un grand karaoké en plus à Paris.
1: Oui,
2: là, vendredi.
1: Ouais. C'est bien, c'est bien.
6: Ah ouais,
2: organisé par la ville de Paris dans le 19e.
1: Ah, c'est bien.
3: Mais c'est,
2: de 16h à 19h.
1: Très mieux de ramasser les merdes de chiens plutôt que de faire des karaokés dans la rue. Si je vous dis 257 millions, trouvez-moi le chiffre, les amis.
3: C'est encore une dette ?
1: Non, alors c'est pas une dette. Pour une fois, il n'y a pas d'argent.
4: Un loto ? Un montant d'euros millions ?
1: 257 millions, c'est un nombre de quelque chose.
3: Ah, c'est des bactéries qu'on a.
1: C'est un nombre de quelque chose et ça a un rapport avec la canicule, je vous ai dit.
2: Ah, j'allais dire, c'est alimentaire ?
1: Non, oui, c'est un rapport avec la canicule qu'on a.
3: De l'eau.
1: De l'eau. 257 millions de bouteilles d'un litre et demi. C'est le record que vient de battre Cristaline, la bouteille la plus molle du monde.
3: Ouais.
1: Il vient de battre le record de vente après cet été caniculaire. Ils en ont vendu 257 millions de bouteilles.
3: C'est hallucinant.
4: Alors souvent, c'est aussi pour boire avec le Ricard.
1: Non, la Cristaline, tu mets pas la Cristaline, tu crois ?
4: Ah bah oui.
1: Dans le Ricard, tu mets de l'eau du robinet, mon ami.
3: Oui.
1: Tu mets de l'eau du robinet parce qu'elle se mélange, elle n'a pas de goût avec le Ricard.
4: Ah, vous n'êtes pas des puristes.
1: Mais si, le puriste, justement, il va chercher son pichet.
3: Avec Marquis Ricard.
1: Bien sûr, le pichet jaune. Donc 257 millions de bouteilles, bravo.
3: C'est énorme.
1: Ça en fait un paquet de personnes qui s'est pris le bouchon dans le nez en buvant.
3: On est d'accord.
0: Chez nous, tout le monde est le bienvenu, sauf ta mauvaise humeur.
1: Ce bouchon, je n'en peux plus.
3: Insupportable.
1: Chaque fois que tu essaies de boire, maintenant, scientifiquement, tu dois regarder. Tu dois dire, c'est bon, il arrive sur le côté, c'est bon.

0: C'est pas l'animal?
1: Comment?
0: C'est pas
1: la biche?
0: Ouais.
1: Si, c'est ce que disent les chasseurs.
0: Ouais.
1: Oh, sexy biche. Un sexy biche. Non, non, non, c'est pas ça. J'ai pas la traduction, c'est marrant, je cherche. David Guetta, 7h02, qu'est-ce qu'on écoutera Vito dans un instant?
0: Chacun.
1: Ah, je connais pas ce morceau.
0: Non.
1: Je connais pas. Pas un rapport avec la Coupe du Monde?
0: Non.
1: Non, je suis. Ah bon, d'accord.
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1: C'est Europe 2, salut champion du monde de l'actu. Alors que dans un instant, nous aurons la France qui bosse et qui se lève tôt. Nous aurons un ou une comptable. C'est important.
8: Très important. Hey,
1: hey. Facturation électronique, hein. Ça y est, on est passé à la facturation électronique, je le dis pour
9: J'entends plus.
1: Ceux qui n'y avaient pas encore pensé, mais si, si, si.
9: J'entends plus.
10: C'est une tolérance, non?
1: Je pense que oui, je pense que pour les toutes petites entreprises...
9: C'est 10 ans.
1: Oui. Non, mais je pense que pour les artisans, les gens qui ont un peu de... Je pense qu'ils vont tolérer...
8: On va se faire hacker ou pas?
1: Un ou deux mois. Ah ben, vous avez vu que la France... Est-ce que vous avez vu que la France, c'est le pays qui se fait hacker sans souci?
8: Oui, et puis le mec, il va sur les réseaux et puis il discute tranquillou en disant « j'ai hacké le ministère, mais tout va bien ».
1: Non, mais nous, on en détente, les trucs fiscaux, les machins, puis tous les jours, il y a un jour qui passe, on s'est fait hacker,
9: Donc, on a sécurisé le Minitel,
1: tout va bien.
9: Après, on verra.
1: Le 36-15, la redoute est sécure, vous pouvez y aller. Champion du monde de l'actu en Virginie, il a fait la une des journaux, puisqu'il a versé son dernier acompte de $800 de pension alimentaire en déversant 80 000 pièces de 1 centime sur la pelouse de son ex-femme.
9: Oh, bâtard.
1: Je vous cache pas que j'aurais rêvé de le faire, mais bon. À l'aide d'une remorque qu'il avait louée, il a mis l'énorme tas de pièces en criant « C'est ton dernier versement de pension alimentaire avant de repartir ». Plutôt que de laisser ce geste déplacé gâcher ce petit moment important pour sa fille de 18 ans, il a aidé sa mère, Avery, a aidé sa mère à ramasser les pièces.
10: Ah, wow. C'est mignon.
9: C'est mignon.
1: Mais c'est pas, t'en fais quoi? Bah, tu les ramènes à la banque, voilà, c'est tout. Ah, c'est compliqué, il y avait
9: ça
1: plein de
9: pièces. Ça en fait des pièces jaunes.
1: Et puis, il y avait le string de Bernadette Chirac. Et puis... Second champion, un homme de Pennsylvanie arrêté pensant qu'on avait cambriolé un Burger King pendant la nuit. Pas du tout. Il est rentré dans le Burger King, selon le rapport, 32 ans. Il est rentré dans le restaurant vers 2h40 du matin. Il s'est dirigé vers la cuisine. Il a commencé à remplir des gobelets d'huile de friture usagée. Les employés l'ont découvert le matin derrière le comptoir, entouré de récipients vides. En se plaignant de maux de ventre, il a déclaré aux policiers qu'il suivait un régime de survie riche en graisse, qu'il avait trouvé en ligne. Il pensait que de boire de l'huile lui permettait de rester rassasié pendant plusieurs jours.
9: Mais c'est dégueulasse.
1: Ils l'ont chopé à la trace, hein, c'était le petit poussé trop fort. Voilà. Allez, Pietre en a une deuxième. Aux toilettes, il a dû se faire un air fryer.
9: Allez,
1: c'est cadeau, c'est mardi matin, c'est Pietro. Et notre troisième championne. Et alors, celle-là, je vous demande de suivre cette aventure. Elle s'appelle Patricia Spann.
9: Okay.
1: Elle est américaine, qui a été séparée de ses enfants pendant des années. Elle en avait perdu la garde alors qu'ils étaient jeunes. Ils avaient été élevés par leur grand-mère. Mais récemment, elle a retrouvé sa fille Misty, qui était déjà adulte. Selon Patricia, ils se sont rapidement bien entendus. C'est normal, mère et fille. Et ont commencé à entretenir une relation très étroite. Deux ans plus tard, Misty avait 25 ans, Patricia 43 ans. Elles ont franchi une étape à laquelle personne ne s'attendait. Elles ont décidé de se marier dans l'Oklahoma.
9: Oh.
1: Patricia a déclaré aux enquêteurs qu'elle pensait que le mariage était légal.
8: Oh.
1: Parce que son nom n'apparaissait plus comme celui de la mère de Misty sur son acte de naissance.
9: Oh.
1: Mais... il y avait un autre précédent, en 2008, Patricia avait également épousé un de ses fils.
8: Là, on est sur des beubeux, là.
9: Ouais.
1: Non. Retends ton cornichon. Mais ce mariage avait été annulé en 2010. Après qu'il a découvert, évidemment, que la femme avait épousé, était la mère biologique du petit.
10: Non. Ambiance.
9: Oh, le bordel.
1: Alors, il y a quelqu'un qui aurait tenté de faire un arbre généalogique de la famille.
9: Ouais.
1: Il paraît qu'il est mort d'un AVC.
2: C'est un cerf.
1: Tout de suite, on est de retour. La France qui bosse et qui se lève tôt.
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11: C'est Europe 2 que vous écoutez dans un instant, nous écouterons, on se fera Shakira, on aura... Ouais. Eh ben alors.
12: Un petit morceau de pain.
11: Ah non.
12: Un petit morceau de pain qui a resté coincé. Ah. Ça va aller. Ah la vache.
11: Nous aurons la villa des animateurs tout à l'heure qui reviendra sur Il était une fois Céline Dion, François Hollande, Mom et Patrick Sébastien seront là tout à l'heure pour en parler. Et puis nous allons donc décider de franciser tous les morceaux que vous entendez, tout ce que vous avez entendu tout l'été. Il faut que ça soit francisé, les coulisses d'une francisation pour rendre les morceaux que vous connaissez, pour les rendre chantables en français.
12: Oui, bien sûr, puis pour savoir l'histoire,
11: ce que bien sûr, ce que ça dit exactement.
9: Oui, c'est un côté pratique du coup.
11: Mais évidemment,
9: traduit,
11: un petit peu de culture musicale. On s'en occupera dans un instant. Le loyer va tomber dans une heure, tout pile. Je vais vous appeler en vous demandant bonjour. Quelle est la seule radio qui paie votre loyer? Vous allez me répondre. Excellent. Et vous allez peut-être gagner le montant de votre loyer. Comment faire pour jouer, ma petite Stouff?
10: Tu sais pas comment on fait?
11: Non, je pose la question.
10: Tu sais toujours pas comment
11: non,
10: on fait?
11: Non, parce que tu le dis bien, toi.
10: On envoie un SMS au 7 12 13 en mettant loyer L-O-Y-E-R au début de son message.
11: Très bien, merci beaucoup, Stouff. Elle est gentille comme toi, elle m'a amené un petit morceau de pain.
10: Bah oui.
11: Elle m'a amené un petit morceau de pain complet.
9: Et du coup, il le picore sur la table quand
10: même. Mais il a raison.
11: Non, mais c'est elle m'a amené un petit morceau de pain. Un demi-tranche, comme ça, de pain complet.
12: À 11h, il va pondre.
11: Voilà. Et alors, faisons un gros bisou à notre comptable du jour. C'est la France qui bosse et qui se lève tôt. Salut, Cindy.
13: Salut Koé, salut l'équipe.
11: Une Cindy comptable. Alors, tu vois, il n'y a pas que des Josiane. Ah là, les gars. Voilà,
13: ah non.
9: Ça claque mieux que Josiane.
11: Je suis d'accord. Ouais. Appelle Cindy à la compta. Ben oui, évidemment.
9: T'as envie d'y aller.
11: Tu bosses dans quel genre de société, ma petite Cindy?
13: Alors, c'est une société qui vend un peu toutes sortes. En fait, ça vend autant des boules de bain, du make-up. On peut avoir aussi des
9: parpaings et des avions.
13: Non, on fait
11: Du gravillon et des armes. Bon, voilà, c'est très large hein, comme société. Et alors, on a vendu combien de boules de bain, de parfums pour ces derniers mois? On est bon?
13: Il y en a pas mal. En plus, là, il y a la saison de Noël qui arrive. Donc,
10: Il y a déjà dans des magasins les codes Noël.
11: Évidemment.
9: Les vidéos qu'on voit sur Instagram où tu jettes la boule dans le truc et ça fait un truc d'un nuage de ouf, c'est une connerie. Ça.
13: Ah non, mais ça c'est de la connerie, ouais.
9: Ah oui, t'as pas vu ça?
11: J'étais à deux doigts de l'acheter.
12: Tu sais quoi? J'ai commandé, j'ai toujours pas reçu.
11: Vous parlez de la grosse boule qu'on jette et d'un seul coup ça fait
9: un gros nuage de mousse de toutes les couleurs.
11: Eh ben, j'étais à deux doigts de l'acheter.
13: Mais ça fait pas le même effet que ce que tu vois sur TikTok.
11: Bah oui, ça fond quoi. T'es là devant ton bain, tu fais qui c'est cette
12: bête? C'est surtout que j'ai commandé, mais ça fait deux mois que j'attends.
11: Ah oui, ça vient de Chine, c'est long, c'est très long. Voici les questions pour notre petite Cindy. Attention, qu'est-ce qu'un plan comptable? Est-ce une optimisation fiscale illégale fournie par un comptable? J'ai un bon plan comptable. Ou est-ce que c'est un plan cul avec un comptable?
12: Un plan comptable.
11: Ou c'est la liste des numéros de compte financiers qui permet à une entreprise de classer ses opérations?
13: J'hésite, mais je dirais la troisième quand même.
11: Cindy, attention, réflexe, 512.
13: C'est la banque. Hein.
11: Évidemment, 512, code banque, bien sûr. Que faire en cas de visite surprise d'un inspecteur fiscal? Lui fournir tous les documents qu'il demande, brûler très vite les notes de frais, ou... Et passer par la fenêtre.
12: Là, c'est...
13: Je dirais la première.
11: Évidemment. Oui. Voici la dernière question. Que signifient les initiales TTC? T'as tout compté? Ou dans ton cul. Ou toutes taxes comprises.
13: J'hésitais avec la deuxième quand même, mais je dirais la dernière.
11: C'est la dernière, je valide tout ça. Bravo, ma petite Cindy. Dans quelle ville de France tu bosses?
13: Je bosse sur Honcœur. Dans le Nord.
11: Ouais, très bien, très bien. Vas-y, profites-en, t'es sur Europe 2, fais un bisou à qui tu veux, vas-y, vas-y, Cindy.
13: Allez, je fais un gros bisou à toute l'équipe comptable,
11: on les embrasse.
13: À toute la société Fraîche Tendance, et puis à tous mes potes.
11: Et ben, on les embrasse. Fraîche Tendance, c'est
14: ouais,
11: ça?
14: Ouais,
13: ouais. Ouais, bon, tendance.
11: Le jour où vous recevez une grosse boule de bain donc qui fait la mousse comme on a vu sur Instagram, vous nous envoyez. Hein.
14: Ah ouais, grave.
13: Ouais, y a pas de soucis.
11: Bisous, bisous, bisous.
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11: C'est mardi. Aujourd'hui, nous sommes le mardi 8 septembre. Ça avance, ça avance, ça avance.

0: J'ai vu hier une interview où il a dit oui, il y en a qui disent que je suis meilleur joueur du monde.
1: Il n'y a pas grand monde cette année. Donc
0: j'adore cette phrase. Ouais, il y en a qui disent que je suis le meilleur du monde. Après d'autres, non. Bon, on verra.
2: C'est leur avis.
0: Ah, c'est leur avis. Hein. Je ne suis pas contre.
2: Je suis dispo ce jour-là.
0: Éventuellement, on peut m'appeler. 7h30, les news et la météo. 7h02, restez avec nous. Petit Cédric Lecor, on est mardi aujourd'hui, nous sommes le 8 septembre, quel temps fera-t-il?
3: Et il y a plus de départements en vigilance orange canicule ce matin, ça va encore chauffer dans le sud-est, mais moins qu'hier et la pluie a fait son retour dans le nord-ouest. Météo plus complète à la fin de ce flash, des flammes jusque dans les dunes du Pas-de-Calais et en forêt de Fontainebleau. L'été a été éprouvant pour les sapeurs-pompiers qui vont exprimer leur ras-le-bol dans les prochaines semaines. Début ce mardi d'un mouvement de grève national à l'appel de 9 syndicats, une date qui n'a pas été choisie au hasard puisque c'est aujourd'hui que le gouvernement doit dévoiler son projet de loi de modernisation de la sécurité civile. Il réclame notamment un recrutement massif de sapeurs-pompiers professionnels. Mobilisation aussi aujourd'hui des agents de la fonction publique hospitalière avec des rassemblements et des débrayages prévus un peu partout en France. Les syndicats dénoncent le mépris du gouvernement et le manque de moyens après un été éprouvant là aussi dans des hôpitaux surchauffés par les multiples canicules. Les touristes privés de Tour Eiffel hier en raison d'un mouvement social. Le personnel a décidé de faire grève suite à une décision de la direction jugée choquante. Les employés femmes ont dû quitter leur poste samedi sur demande d'une délégation religieuse hindoue qui visitait le monument parisien. La délégation a présenté ses excuses, mais nie avoir refusé l'accès à qui que ce soit. La Tour Eiffel va rouvrir ce matin. Ce sont des procès hors normes qui se préparent après Volkswagen et Renault. Fiat Chrysler est à son tour renvoyé devant le tribunal correctionnel pour tromperie aggravée. C'est le fameux scandale du Dieselgate. Plusieurs constructeurs sont accusés d'avoir dissimulé le niveau réel de la pollution aux oxydes d'azote. À propos de voitures, Dacia lance aujourd'hui la commercialisation de la nouvelle version de sa Spring, sa mini citadine électrique, un gros enjeu pour le groupe Renault qui espère reprendre des parts de marché grignotées par la concurrence chinoise. En tennis, fin du rêve américain pour Arthur Géa, éliminé aux portes des quarts de finale de l'US Open. Ça s'est joué sur une balle de match manquée par le français de 21 ans qui menait pourtant 2-7-0 face au néerlandais Botik van de Zandschulp. Il n'y a donc plus de tricolore en lice. Du football ce soir avec le coup d'envoi de la Ligue des Champions. Saison 2026-2027, qui pour détrôner le PSG, le Bayern Munich et Arsenal sont les grands favoris selon les prédictions du statisticien Opta. Manchester City qui affronte Porto ce soir aurait aussi plus de chances de l'emporter que le club parisien. Le PSG accueillera demain le Slovan Bratislava. Avant ça, Lille fera son entrée en lice dès 21h face au Betis Séville. Et puis c'est l'une des séries les plus attendues de la rentrée, la cinquième saison de Faouda. Dès ce matin sur Netflix, l'histoire reprend 2 ans après les attaques du 7 octobre 2023. Traumatisé, l'unité d'élite israélienne va mener une mission de vengeance à Marseille. Mélanie Laurent a rejoint le casting. En tout, 11 épisodes à découvrir sur Netflix.
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3: Changement d'ambiance ce mardi avec l'arrivée d'une perturbation pluvieuse par le nord-ouest accompagnée de rafales de vent jusqu'à 60 km/h dans les terres. Le soleil va faire de la résistance à l'est et dans le sud avec localement des coups de tonnerre, notamment dans la vallée du Rhône où vous aurez encore jusqu'à 37 degrés. Mais les températures vont commencer à baisser, 24 à Redon, 25 à Paris, 27 à Tarbes, mais encore 34 degrés à Gap. 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
1: 06 33 11 32 11, c'est mon numéro de téléphone. Si vous voulez m'appeler pour me dire un petit bonjour, passez-moi un petit coup de fil, 06 33 11 32 11. Et si vous voulez gagner pour vous, les enfants, la famille, un ordinateur portable, je vous offrirai tout à l'heure vers la fin de l'émission. 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
2: Ah.
1: C'est la France.
2: Voilà. C'est bon.
1: Pas n'importe lequel.
2: C'est le général de Gaulle.
1: Merci.
2: Voilà.
1: Nous offrirons. 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Et je vous appelle tout à l'heure. Je vous dis bonjour. Quelle est la seule radio qui paie votre loyer? Vous me répondez
3: Europe 2.
1: Et bim, c'est gagné. Bonjour à vous toutes et vous tous. Peut-être qui venez d'autres radios ce matin, qui nous écoutez avec l'appli Europe 2, avec toutes les applis de stream à travers le monde entier ou sur les réseaux sociaux, Twitch, TikTok, Facebook et YouTube. Merci les amis. Merci de venir prendre un peu de bonheur et un peu de rigolade dans ce monde de brut. Qu'est-ce qu'on a appris aujourd'hui? On a appris que des conneries. Hein. Que des conneries. La tour Eiffel qui avait été...
4: Évincer les femmes.
1: On a demandé aux femmes
4: les Indiens
1: qui travaillaient à la tour Eiffel
4: de se cacher.
1: De se cacher.
4: C'est un peu ça.
1: Samedi, parce qu'ils recevaient une délégation indienne, une délégation religieuse qui avait dit on ne veut pas voir de femmes. Et les mecs de la tour Eiffel, plutôt que de dire, bah écoutez, chez nous, il y a des femmes.
3: Bah, oui.
1: C'est comme ça, si vous n'êtes pas content, vous allez visiter ce que vous voulez. Allez visiter le Taj Mahal, c'est pas loin de chez vous en plus. et les mecs ont dit, d'accord, on va les mettre de côté.
3: Alors,
1: la tour Eiffel a fait grève, ça me rend dingue.
2: C'est ridicule.
1: Non, mais c'est un truc, je vous le dis, on est dans un pays qui, pour le coup, je pense, sur les inégalités hommes-femmes, est en train de rattraper un décalage, un retard, et que je pense qu'avant... bon appétit, hein, surtout. Et camarade du ménage qui a... Hop là, hop, le café, l'eau minérale, le machin, et je rentre à la maison.
2: Ah, il n'y a plus rien.
1: Il vient, le gars...
3: Et elle revient au sujet.
1: Il met tout dans son aspirateur, je pense, tu sais. En fait, c'est pas... À la fin, il fait... Je le vois, je le goule tous les matins, il prend les trucs.
3: On revient sur la tour Eiffel.
1: Bon, et donc voilà, non mais ça me rend dingue. Voilà,
3: ouais,
1: je pense qu'aujourd'hui, tous les patrons font très attention à ce que les femmes ne soient pas à 100 et les hommes à 200, vous voyez ce que je veux dire. Pour que, voilà, il y a même des tas d'entreprises où les femmes gagnent plus que les hommes, où sont patrons, où sont patronnes du personnel, etc. Mmh. Voilà, je crois qu'aujourd'hui, ça, on corrige toutes ces erreurs et ce décalage-là. Il y a des gars qui arrivent, disent on ne veut pas avoir une femme.
2: Ouais.
1: Eh bien, d'accord.
2: Ouais,
1: bon, les gars, les femmes, mettez une moustache. Elle est Josiane, moustache. Non, moustache.
2: En plus, caché dans la tour Eiffel, c'est pas facile, il y a des trous partout.
1: Non, mais je trouve que je ne comprends pas. Et là, c'est la boulette. Hein. Là, les mecs de la. Disent, bon, on est désolé, les mecs de la tour Eiffel.
3: Je sais pas qui a accepté ça, mais là, il va se faire déglinguer.
2: Mais c'est qu'ils ont payé une fortune, c'est ça, pour faire.
1: Quand t'as une délégation qui vient, t'as une petite organisation, je pense que oui, ils ont payé certainement quelque chose.
3: Oui, mais bon, si t'acceptes pas la façon de vivre d'un certain pays que tu vas visiter, n'y va pas en fait. Va ailleurs.
1: On est
3: respectueux quand on va dans d'autres pays, donc fais la même chose.
1: Je suis pas sûr que t'ailles de là où viennent ces gens-là.
3: De toute façon, là-bas, c'est très dangereux pour une femme de se balader seule. Donc
1: mais je pense que si t'as un pays où on te dit tu te voiles et puis tu caches de ta poitrine et tu caches ton. Tu le fais.
5: Est-ce que tu vas au Cap d'Agde en slip? Bah non.
1: Est-ce que tu quoi?
5: Au Cap d'Agde en slip? Bah non. Tu l'enlèves parce
1: il a
5: que
1: raison.
5: Sinon t'es voilà.
1: Bah arrêtons-nous sur cette image.
2: Pas sûr qu'ils y passent d'ailleurs.
1: Bienvenue sur Europe 2. Les radios françaises, vous le savez, ont un quota obligatoire. Toutes les radios de chansons françaises à diffuser. Alors quand on n'a pas assez de titres français. Maintenant, on décide de parfois traduire. On fait venir un jeune chanteur qui fait un couplet. Vous avez remarqué cette arnaque?
5: On
1: fait venir un jeune chanteur et il dit fait deux couplets là, machin. Hop, et ça devient un quota.
5: C'est ça.
1: Parce qu'il y a plus de 51%. Voilà. Et donc on traduit, on adapte les chansons internationales. Je vous propose d'écouter les coulisses d'une francisation de chansons internationales. On va commencer avec une première chanson, Rihanna, je crois.
6: Alors bienvenue au studio Trad, c'est ici qu'on traduit toutes les musiques. On commence avec toi. Tu t'appelles comment?
7: Je m'appelle Fred.
6: Frédéric. Ok, on va commencer avec une chanson de Rihanna, Umbrella, tu connais?
7: Rihanna, je parle pas bien anglais.
6: Moi non plus, on s'en fout, chante un truc qui ressemble, on s'en fout.
7: Ok,
6: allez,
7: ça va, ça roule. Allez, c'est parti, go.
6: Allez, are you ready?
7: Yes, go.
8: Moi des fois je fais de l'ombre à Noëlla, Ella, Ella,
6: Ouais,
8: je fais de l'ombre à Noëlla, Ella, Ella,
6: Ouais, si tu peux, c'est de la merde là. Je fais de l'ombre à Noëlla, on s'en fout. Laisse tomber. Je suis pas sûr que ce soit la bonne trame, mais si jamais de côté, on vérifiera plus tard, on va faire le suivant. Allez, go.
7: Ok.
1: Attention, le suivant, c'est la traduction de Dracula.
9: Oui.
1: Ah, vous l'avez entendu celui-là.
6: Allez, la prochaine, facile, elle est diffusée 40 fois par jour sur Europe 2 si t'écoutes.
7: Ouais, je suis chaud, j'adore. En
6: c'est t'as même pas là, Dracula, on est parti, go, Sarek.
7: Il est là ou il est pas là?
6: Ouais, ta gueule, par contre, les blagues, c'est chez ta mère. Allez, go, ça.
7: Let's go.
8: Il s'est passé un truc, ma banquette, faut que je la nettoie. Je ne suis pas sûr, mais je crois que je viens de chier dans la Skoda.
6: Non, putain, mais ça se choppe pas, ça. Ça se fait pas, non. Et t'es bizarre, toi, je sais pas où. Sans déconner.
7: Ça arrive, j'ai mal au ventre.
6: Ouais, je dis prudent, fais pas chier.
1: C'est vrai, ça se dit pas. On va continuer avec Temper City, ça aussi, ça passe chez nous.
6: Bon allez, on continue. Là, on va faire Temper City.
7: Yes.
6: Je sais plus le nom de la machine.
7: C'est Self-Aware. C'est Temper City.
6: Ouais, c'est Temper City. Donc je comprends rien. Je te fais confiance. Go, c'est vrai.
7: T'inquiète.
8: Allez, c'est parti. J'ai dans la Skoda. Maintenant, va falloir je nettoie.
6: Ouais, mais c'est quoi cette manie de chier partout là? T'as un problème avec les voitures polonaises ou quoi là?
7: Mais moi, j'entends ça tout le temps aussi.
6: Mais j'en ai rien à foutre, tu chies partout là. C'est bon.
7: Ouais, ok.
1: Non. Bon, Espresso, Sabrina Carpenter, ça va, c'est plus facile, coulisses.
6: Ouais, on fait la dernière, mais t'arrêtes tes conneries là avec les Skoda et le caca là,
7: d'accord.
6: Ok?
7: Ouais, promis, j'arrête.
6: Allez, le prochain titre, c'est Expresso là.
7: Sabrina
6: Charpentier là.
7: Carpenter, on
6: dit. Carpent, ouais, je sais plus, j'ai la pote prête. Ouais. Allez, go, Sarek.
7: Allez, go.
8: Oui, c'est ballot, oui, j'ai pas de peau, j'ai chié dans la tuile.
6: T'es reparti, tu te fous de ma gueule là. T'as dit quoi là?
7: Mais tu ne peux faire
6: rien. Ouais, tu refais. Mais c'est pas dans la Skoda, c'est dans la Twingo, tu te fous de ma gueule ou quoi?
7: C'est pas pareil, Skoda et Twingo.
6: On va faire la dernière chance, on fait la dernière, sinon tu dis.
7: Ok, je fais pas caca dans la Skoda et dans la Twingo.
1: La dernière coulisse que nous avons réussi à avoir, c'est un document exceptionnel.
9: Cette manie.
1: Ils ont voulu franciser le Roi Lion.
6: Oula. Bon allez là, c'est la dernière, là tu la connais là, c'est Hakuna Matata là du Roi Lion.
7: Ah oui, j'adore.
6: Il y a un gros mot dedans, ça dégage.
7: Oh mais non, okay bah non, bah
6: tu
7: t'inquiète.
6: Tu prends un lion dans la gueule.
7: D'accord, mais promis, je suis pas de vous.
6: Sarek.
7: Ouais, vous, allez.
8: Les Hakuna Matata.
6: Attends, bouge pas.
8: Oui, dans le ciel est le bruit.
6: Attends, bouge pas, j'arrive à te démonter la gueule.
7: Mais c'est ce que j'entends, sans déconner.
1: Document exceptionnel que vous venez d'entendre jusqu'au bout. À la fin, on vous a enlevé le son. Parce que...
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1: Salut.

0: vendre tout à l'heure un objet d'un auditeur. L'info de 8h. Vous le savez, on a failli se faire taxer de quelque chose.
1: Encore ?
0: Ça a été annoncé hier, ça a été enlevé dans la nuit. Je vous expliquerai tout ça dans l'info de 8h tout à l'heure. UGEL arrivera dans un instant, la villa des animateurs. Il y aura un François Hollande, mam, qui sera là dans un instant. Et Patrick Sébastien.
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0: Je vais vous présenter sur les réseaux, ça va aller très très vite. Vous savez que beaucoup de gens maintenant sont influenceurs, c'est-à-dire qu'il y a des gens qui n'ont pas les moyens de faire de la pub et souvent les meilleures pubs sont faites sur les réseaux sociaux.
4: Hey, ouais,
0: donc ils se mettent devant la boutique, ils font des petites pubs, des petites vidéos pour présenter la boutique, comme ce monsieur qu'on salue, qui a fait une petite vidéo pour une boutique de confiserie. Ça s'est pas passé comme prévu, il y a eu un petit peu de bruit, tu sens que ça faisait la troisième fois et ça l'énerve.
5: Alors mes enfants, je suis aujourd'hui, figurez-vous, à Bobo et Caramel, avenue du Martyr. Fais plus de bruit, enculé!
0: Voilà! Vous l'aurez écouté rapidement parce qu'il est magique, celui-là, avec sa mobilette.
5: Alors, mes enfants, je suis aujourd'hui, figurez-vous, à Bobo et Caramel, avenue du Martyr. Fais plus de bruit, enculé!
0: Et voilà! Alors, Bobo et Martyr, pas commencer à me monter sur les rouleaux, hein!
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0: Pas me taper sur les dragibus! Ouais. Bonjour, il est 8h moins le quart.
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0: Voilà. Alors, Bonbon et Martyr, pas commencer à me monter sur les rouleaux. Hein.
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0: Pas me taper sur les dragibus. Ouais. 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
23: Vous savez que je suis allé chercher mon café moi-même, parce que je ne demande à personne de le faire à ma place, pour pas embêter les gens.
22: Non, c'est pas ça, alors.
23: Je suis allé me prendre mon café à la machine, loin. Je reviens, je discute avec Corentin, je le pose, et puis de café.
22: Je suis sûr qu'il est là-bas, moi.
23: Mais non,
20: qu'est-ce que tu faisais, t'observer? On me demande, là, sur les réseaux d'Arc Ragnard, qui me demande si tu observais les travaux dans la rue, les mains derrière le dos, ou...
23: Non, pas du tout.
21: Pas du tout.
23: J'aime bien. On a une belle vue, j'en profite. J'étais enfermé pendant des années avant dans un studio qui était dans une cave. Là, j'en profite, on est en hauteur. 7h50, dans un instant, qu'est-ce qu'on écoutera, monsieur Vito?
24: On vient de l'écouter, Moving to the Sun, de Gel. Je viens de le passer, mais quand t'avais pas le casque encore.
20: Non, il a mis juste un hook.
23: Ah, pardon, tu l'as pas passé en entier.
20: Non,
23: parce que là, j'ai cherché mon café longtemps.
20: Ah,
23: là,
20: ouais.
23: Qui est parti pendant 8 minutes. Nous aurons dans un instant une taxation. Taxation de l'épargne salariale, ça nous est passé à ça.
25: Ouais.
23: À ça,
25: je pense. À partir du moment où ils ont évoqué le sujet, là, on est passé à côté, mais ça reviendra forcément.
23: On en reparlera. Pierre et Maryse, le loyer, tout ça va arriver dans un instant. Je vous en reparlerai. Tiens, je vous parlerai du record du jour qui a été battu. Un monsieur qui a battu un record hier, je vous expliquerai tout ça.
20: D'accord.
25: Un truc intelligent?
23: Très con.
25: Celui qui a mis la taxe.
23: Non.
25: La taxe la moins longue du.
23: Non, un autre. Il était une voix, Céline Dion. Oh là là, France 2, là, tu sens que dans l'immeuble, là, ça a phosphoré. Là. Il était une voix, les gars, c'est
25: Il y a eu la réunion, là.
23: Là, j'ai trouvé le titre. Documentaire raconté par Nagui. Est-ce que les personnalités de la villa aiment bien Céline Dion? C'est important. Ah oui. On a qui, c'est tout?
20: Alors, on a François Hollande avec nous pour commencer. Il est. Voilà. Vous étiez en scooter, là?
23: Non, c'était mon livreur, Madame Stouff, qui m'apporte mon tacos, 3 viandes, chocapic, bacon, Nutella.
20: Oh.
23: Oui, c'est le matin, petit déjeuner.

0: Je n'ai. Mmh. Ah bah, oui. J'ai entendu que vous parliez de Céline Dion. J'aime beaucoup Madame Dion. Ah. Sa chanson, je voudrais parler à mon père.
1: Je voudrais décrocher. Ah bon, vous aimez bien celle-là. Mais pourquoi cette musique-là spécialement?
0: Écoutez, parce que comme elle, j'aimerais parler à mon père, voyez, pas mon papa, mais Dieu, voyez.
2: Ah bon?
0: Il lui demandait pourquoi avoir décidé que les bons plats bien gras allaient faire grossir et que les légumes, non.
2: Bah oui, c'est vrai.
0: C'est injuste. Steak frites, ma maman.
2: Bah oui,
0: ma maman. Courgettes, pas ma maman.
2: Non, bah oui, voilà.
0: Bah voilà, c'est tout. Bref, je vous laisse. J'ai une séance d'acupuncture, mais vu le tacos que j'ai dans le ventre, ce sera avec des aiguilles à tricoter.
1: Ah,
0: c'est parce que j'aime trop le maman.
1: Ah bon, eh bah, bon courage, monsieur. Bon courage, monsieur Hollande. À bientôt. On va finir avec Patrick Sébastien. Bonjour, Patrick.
3: Qu'est-ce qu'il fait? Il fait l'hélicoptère avec sa bise tout
2: cœur. Ça va, petit Efto? Ça va, vous êtes en
1: forme? Ça va très bien, et vous, Patrick?
2: Super. Ce soir, c'est spécial, Céline. Je passe la soirée au club pour que tu me quelles encore.
1: Bah, c'est super, ça. Énorme. D'ailleurs, vous aimez bien, Céline? Vous l'aimez bien ou pas?
2: Évidemment, ouais. Céline, quel bonheur, cette dame, sans déconner. Je l'avais reçue au plus grand cabaret. Musique.
4: Ah.
2: Je me souviens. On était en 88, on l'avait fait chanter au milieu des jongleuses de Stérilé de Punta Cana, les sœurs Morito.
4: Morito.
2: Et puis, pendant sa chanson Prière païenne, on a fait arriver sur scène Lynn Renaud, boule à zéro avec des poils de siftin en gris collé sur ses joues. Comme ça, ça faisait René. Putain, c'était énorme.
1: C'est un beau souvenir.
2: Émotion.
1: En effet. C'est tout ce que vous vouliez dire sur elle?
2: Ah non, parce que j'ai fait une chanson.
1: Oh là.
4: Ah,
2: allez, musique, tout le monde.

0: Quand j'essaye, je passe pour un débile.
1: Débile.
0: Du coup, j'ai une technique. 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

0: minutes, il sera 8h. On aura le Katy Perry, c'est ce que vous allez entendre dans un instant. J'adore ce titre. Seulement sur Europe 2 pour passer une belle journée. J'ai une info qui vient d'arriver, il s'appelle David Rush. David Rush a battu son propre record du monde. David Rush bat le record du monde en équilibrant 245 rouleaux de PQ sur sa tête, dépassant son précédent record qui était de 200. Donc il en a mis 245 en équilibre. Wow. Il vient donc d'être la personne qui, bien sûr, a battu ce record. Il y en a une
1: c'est
0: sur
1: magnifique.
0: La tête. Voilà, voilà. Bon, par contre, faut pas aller aux toilettes pendant ces conférences. Il y a plus de PQ. Voilà. Mais vous inquiétez pas, il y a toujours une solution.
2: Alors ? On connaît pas la planque à Patrick.
0: Allez,
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0: Merci d'être là. Dans 2 minutes, 8h.
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0: Bonjour, 8h,
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0: 8h du matin et tous les jours, vous le savez, entre 7h et 11h, nous avons décidé de vous réveiller, vous faire passer une belle journée. Salut, bienvenue à toute la famille qui nous écoute les news. Les news, Sébastien Coé, remplaçant de Cédric Lecor. Eh bien, bonjour à toi Sébastien. Donc aujourd'hui, la météo, eh bien effectivement, c'est une météo un petit peu plus... Oui. Ça va ? J'ai essayé de faire comme toi, mais...
1: Oh pardon, des petits problèmes d'imprimante, j'avoue, j'étais là-bas.
0: Et alors, ça n'arrive jamais dans cette maison. Allez, on y va.
1: Ouais, salut Coé, bonjour.
0: T'as un ordi maintenant, non ?
1: Ben oui, j'ai pris mon ordi parce que j'ai pas de feuilles. La grisaille, la pluie s'invite aujourd'hui dans le nord-ouest. Une perturbation qui va s'accompagner d'une chute des températures. Il fera encore chaud dans le sud-est, hein, mais moins qu'hier. Météo plus complète dans 2 minutes. Ils ont été en première ligne tout l'été après des feux historiques. Les pompiers sont appelés à la grève à partir d'aujourd'hui pour plus d'un mois. Une mobilisation nationale lancée par 9 syndicats pour réclamer davantage de moyens humains et matériels. Le gouvernement doit justement leur présenter aujourd'hui un projet de loi de modernisation du système de sécurité civile. Débrayage, minutes de silence ou encore brassard noir. Les agents de la fonction publique hospitalière sont aussi appelés à des actions symboliques ce mardi partout en France après un été également éprouvant dans des hôpitaux surchauffés par les multiples canicules. Les syndicats dénoncent le mépris du gouvernement et le manque de moyens. Et c'est dans ce contexte social tendu que le gouvernement prépare le budget 2027. Sébastien Lecornu doit rendre ses arbitrages à la fin du mois. La piste d'une taxation de l'épargne salariale a été évoquée dans la la presse. Aussitôt démenti par le Premier ministre qui annonçait saisir la justice après une fuite de documents. Emmanuel Macron, lui, ne compte pas lâcher l'affaire sur l'interdiction des réseaux sociaux aux moins de 15 ans. Après la censure de la loi par le Conseil constitutionnel, le chef de l'État a demandé à la présidente de la Commission européenne un texte européen afin, je cite, de protéger tous les enfants de l'Union. Il sera question aussi d'éducation. Ce mardi, l'OCDE va dévoiler les résultats de l'enquête internationale PISA sur le niveau des élèves de 15 ans, compréhension à l'écrit, mathématiques, sciences, où se situent les Français par rapport à leurs voisins. Une étude qui sera évidemment très commentée à quelques mois de la présidentielle. Et puis, grosse déception pour Arthur Géa, l'US Open, le dernier Français en lice, a été éliminé cette nuit en huitième de finale par le Néerlandais Botik van de Zandschulp après avoir pourtant mené 2-7 à 0.
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1: L'atmosphère va commencer à se rafraîchir ce mardi avec l'arrivée d'une dépression par le nord-ouest qui va apporter de la pluie et du vent, des risques d'orages dans le sud-est où le soleil va encore s'imposer tout comme dans les Pyrénées. Vous aurez encore jusqu'à 36-37 degrés dans l'agglo lyonnaise, 34 à Vichy, 33 à Nancy, 31 à Perpignan, contre 22 à Alençon et 23 à Valenciennes. 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
1: Salut la team. Bon alors, pour les vacances, ouais, c'est bien simple. Pour pouvoir en prendre, il faut en avoir. Vu que j'en ai pas, ah, et ben les vacances des autres, elles m'emmerdent. Allez, continuez à nous faire marrer. À plus.
2: Et une pensée, c'est vrai, il a raison, une pensée pour tous les gens qui souvent qui viennent de rentrer dans une société, n'ont pas de vacances.
3: Ah oui, ah oui.
2: Tu peux dealer avec ton patron éventuellement, il peut te dire.
3: Une petite semaine, allez, ouais.
2: Je vous file une petite semaine en avance, etc. Mais en théorie, il a. Dès que tu rentres dans une boîte la première année, t'as pas de vacances.
4: Alors ça se fait de plus en plus par contre de pouvoir les poser au fur et à mesure que tu les cumules. Donc tu cumules 2 jours et demi par mois. Donc au bout de 2 mois, non, tu peux poser une semaine.
2: De toute façon, ce qui se fait de plus en plus, c'est de plus venir travailler du tout au bureau.
4: Oui, voilà, c'est ça. Oui,
2: et
4: ça
2: de prendre
4: ça,
2: le train mal, et de prendre le train le mercredi, ouais, à midi.
4: Oui, ça c'est pas mal. Ça.
2: Donc ce qu'il faudrait qu'on fasse de plus en plus, c'est qu'on se mette un peu au boulot. Parce que honnêtement, on est très très fort en France pour les week-ends. On est un peu moins fort pour le boulot. Et pendant qu'on est un peu à la cool à choisir nos RTT, oui, et nos destinations de dans 6 mois. T'as d'autres pays dans le monde qui bossent comme c'est pas permis.
3: Non, stop, ouais.
2: Excusez-moi, mais.
4: Et c'est vrai que nous, enfin, moi en tout cas, on m'avait appris en me disant quand tu attaques un nouveau boulot, évite de parler des congés tout de suite. Commence, ouais, à travailler, puis tu parles plus tard des congés. Maintenant, c'est le premier truc que tu demandes. Quoi,
2: maintenant, c'est totalement décomplexé. Ouais. Les entretiens d'embauche. Et,
3: j'ai combien de télétravail?
2: Au niveau télétravail, c'est combien? Ouais. Que 2 par semaine? Ouais. Oh là là. Je sais pas si je vais venir chez vous. Honnêtement, hein, je sais pas.
3: On m'a proposé 9 jours dans une autre boîte. Mais il y a 7 jours dans la semaine. Oui,
2: ben. Je vais peut-être faire une rupture conventionnelle. On n'a pas encore commencé. Ouais, bah.
5: Oui,
2: bah,
5: je ne parlais pas comme ça, je peux vous envoyer au prud'homme. Hein.
2: Attention, qu'est-ce qu'il m'a dit, quoi? Vous m'avez répondu.
5: Vous avez critiqué ma moustache?
2: Burnout.
3: Tu fais attention, je filme avec mes Ray-Ban, oui, avec la caméra.
2: C'est pire, vous regardez ma moustache? Mais non, je ne regarde pas. Si vous l'avez regardé, bah, là, vous la regardez. Burnout.
5: Voilà, burnout.
2: Ah, mais, non, mais c'est vrai.
3: C'est compliqué.
2: C'est vrai que j'ai l'impression qu'il y a un peu de vitesse. T'as des gens qui bossent comme des fous pour gagner un peu de sous, beaucoup de sous, enfin un peu.
5: Ça, c'est les gens qui travaillent pour eux-mêmes, mais tout ce qui est dans la bureaucratie, on va appeler ça.
2: Pas que ça. Il y a un peu, je pense. J'espère pas faire le vieux con en disant ça, mais chez les plus jeunes, il y a pas une culture du boulot.
5: Oui, c'est ça.
2: Il y a une culture du bien-être. Ouais. Alors, ce qui est pas mal. Hein. Attendez, le boulot doit pas être votre préoccupation numéro un. Ça doit pas être la préoccupation numéro un. Ça doit faire partie de la vie, mais on doit vivre d'abord et le boulot fait partie de la vie.
5: Mais il y a une époque, c'était pas ça. C'était le boulot d'abord.
2: Il y avait le boulot qui était super respecté. Ouais. Et aujourd'hui, les plus jeunes qui arrivent, c'est vrai que tu dis on va peut-être ajouter une demi-heure. Ah bah ok, bah je vais traire des vaches en Australie pendant un an pour la peine.
3: Et puis samedi matin tu viens? Ah bah non, le samedi matin je peux pas parce que vendredi soir je peux pas sortir avec mes potes. Donc
4: Après tu les vois sur des vidéos TikTok, oui, je suis pas assez payé pour ce que je fais.
2: Les gens qui nous écoutent, qui bossent notamment dans la restauration, alors quel est l'un des métiers le plus dur?
3: Oui, bien sûr.
2: J'embrasse mes copains qui ont des restaurants, mais je les embrasse parce que c'est à la fois à gérer et à la fois à faire. Les serveuses, les serveurs, c'est le boulot le plus dur qui existe.
5: Avec
2: dans la chaleur, ouais, le monde, les gens et mon œuf et mon steak qui est pas assez cuit et mon machin.
4: Les horaires décalés, tu travailles le midi, le soir,
2: l'enfer.
4: Le
2: mais
4: coupure.
2: Mais ouais, à recruter aussi, c'est un enfer.
4: Ah oui.
2: C'est-à-dire que les gens qui ont un resto qui tourne, et un matin ils arrivent, il manque 3 personnes.
3: Ouais.
2: Manque le plongeur, le machin.
3: Et, ça,
2: le
3: aussi, ouais.
2: Et tu veux prendre des gens, ils te disent oh non, pas en saison.
4: Ouais, pas le samedi.
2: Moi, j'ai des copains, ils ont voulu recruter, on leur a dit, bah non, pas en juillet, août. Mais ils ont dit, oui, mais c'est là qu'on a du monde. Oui, mais parce que nous, on va à la plage. Donc, non, mais, j'assure, c'est compliqué de chez compliqué. On aura Pierre et Maryse, tiens, voilà, ils sont en retraite depuis longtemps. Ils vendront quoi dans un instant, Pierre et Maryse?
3: Bah, reprise de la Ligue des Champions oblige, là, c'est 2 maillots du PSG.
2: Ça va, c'est facile à dire. On aura le loyer. Vous avez du mal à joindre les deux bouts, justement. Vous avez du mal à payer votre loyer. Europe 2 est là, comment faire, Stouff, pour jouer et pour gagner?
6: Tu sais toujours pas?
2: Mais non, mais c'est comme. Enfin, mais c'est comme si t'étais. C'est comme si t'étais sur Europe 1 et que les mecs disent alors c'est quoi les infos? Bah tu peux pas les faire, connard!
6: Exactement! Mais je le ferai si tu veux.
2: Mais c'est pour faire participer tout le monde!
4: Mais c'est ce que j'ai fait tout à l'heure, moi d'ailleurs.
2: Quoi?
4: Bah j'étais pas là, lui.
2: Ah oui, je fais des trucs, on participe tous, on fait le boulot des autres.
6: On envoie SMS. T'as pas retenu, franchement.
2: Non, on est syndiqué.
6: 7-12-13 par SMS et vous mettez loyer LOYR au début de votre message.
2: Merci beaucoup, Mastouf. Le top tout à l'heure à 8h30.
6: Les petites phrases ou choses vexantes.
2: Oh, les bâtards du jour. Je vous parlerai de une histoire qui est arrivée. Un pauvre infirmier, tiens. Ils sont en grève aujourd'hui, les amis. Un petit mouvement de.
4: Alors, pas grève. Les agents hospitaliers.
2: Agents hospitaliers et pompiers aussi.
4: Pompiers aussi, bien sûr.
2: C'est normal, c'est normal. On a besoin d'eux tout le temps. Puis quand c'est fini, les gars, ils regardent leur fiche de paye. Ils disent, bah attendez.
4: Il manque un zéro, là.
2: J'ai failli mourir, machin. On a eu trop chaud, on a géré plein de gens. Ils sont allés où, ma prime? Allez,
3: Très bien ce chèque.
2: Regarde mon doigt, et très très bien ton chèque. Allez, voilà.
4: Ouais, mais même pour l'équipement, c'est surtout aussi l'équipement. Ils n'ont pas du tout l'équipement qu'il faut.
2: Bon, le gouvernement. Alors ça, on est passé à ça d'une taxe supplémentaire. Ça,
6: c'est toujours étudié. Hein.
2: Hier soir, ils envisageaient de taxer l'épargne salariale pour réduire le déficit de la Sécu. Dans la nuit, le premier ministre a dit non, ça finalement non.
5: C'est quoi, c'est toutes les participations, les trucs que Villa où Vito il est blindé là.
2: Oui. La prime d'intéressement Vito, qui est donc un salarié Europe 2.
4: J'ai tout vidé cette nuit.
2: Blindé. Prime d'intéressement, de participation ainsi que certains abondements, on dit au plan d'épargne supérieure. Quand tu veux que les gens y comprennent ça. Des abondements au plan d'épargne supérieure.
6: Quoi qu'il arrive, tu travailles, t'es
2: pas une personne qui comprend ça. Supérieur à 3 000 euros par an pour être concerné. Alors visuellement, ça pourrait rapporter 1 milliard d'euros, mais pour l'instant, c'est
6: pour la sécurité sociale, c'est ça.
5: Crois-moi que ça reviendra. Oui.
2: Alors. Pour l'instant, elle est sous le tapis.
3: Ouais, le petit souffle dans la nuque.
2: Vous savez, le petit morceau de feuille, il dépasse du tapis. Puis à un moment donné, prendront la feuille. Bon, alors, je remets ça sur la table.
6: En vrai, ça te donne plus envie de travailler, quoi. Je suis désolé. Hein. Moi, dès que tu travailles, t'es taxé partout.
2: Alors, pour la peine.
6: Tu te dis, je gagne peut-être plus à pas travailler.
2: Puisqu'on est taxé de partout, on va donc. Nous, on a réfléchi avec l'équipe, peut-être les prochaines taxes qui vont arriver. La taxe sur les objets au cas où.
3: Qu'est-ce que c'est?
2: Tu gardes un vieux câble de ton iPhone 2014 qui est dans ton tiroir. Tu dis au cas où. Il y aura une taxe sur les objets au cas où. Par exemple, on va faire une taxe sur les messages vus, non suivis d'une réponse. 0,35 par message laissé en vue plus de 48 heures.
5: Ouais, je suis d'accord, c'est l'âge d'apprendre, parce que c'est horrible.
2: Le mec, tu lui as écrit, il a marqué vu, mais il t'a pas répondu.
5: Non.
2: Lui, on va le taxer. On va faire les taxes sur les. Je te tiens au courant. C'est si aucun courant n'est tenu dans les 15 jours, taxe sur promesse non exécutée.
5: Pas mal.
2: On va mettre une taxe sur les on se fait un truc bientôt. Si aucun rendez-vous n'a été fixé bientôt, prélèvement automatique. On va peut-être faire une taxe sur les j'arrive dans 5 minutes alors qu'on n'est pas encore parti.
5: Elle va te coûter cher celle-là.
3: Elle va te ruiner.
2: Ouais, celle-là. On va peut-être y avoir bientôt une taxe sur les réveils repoussés. Le premier snooze, le décalage de ton réveil sera gratuit à partir du deuxième. Tu auras un impôt sur le temps gagné artificiellement.
3: Ouais, je suis foutu là.
2: On va faire une taxe sur les gens qui disent j'ai juste une petite question. Voilà. Si la question dure plus de 3 minutes, passage en catégorie question longue et chiante.
5: Ouais.
2: Et enfin, il y aura une taxe sur les merci auxquels on répond. Jackie et Michel. Parce que c'est beauf, c'est déplacé. Sauf si évidemment Jackie et Michel viennent de vous payer un resto.
5: Oui, là.
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2: Voici Katy Perry, 7h-11h que vous écoutez. On embrasse la concurrence qui nous écoute aussi tous les matins et qui nous donne beaucoup d'auditeurs. Jusqu'à 11h, nous sommes là tous les jours.

0: trouve que c'est l'un des titres qui met le plus de bonne humeur. Vous le savez, quand c'est mou,
1: c'est pas mou.
0: Bienvenue sur Europe 2.
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2: C'est bon, on a compris, monsieur le président.
0: C'est en 2 que vous écoutez, le top de Stouff arrivera à 8h30 avec aujourd'hui quoi donc,
1: Les petites phrases ou choses vexantes.
0: Ah, alors ça, il y a des gens qui sont parfois, ils te disent une petite phrase, elle peut ne pas vouloir être vexante, mais voilà. Elle l'est.
1: Ouais.
0: Il suffit que t'aies 2-3 petits soucis, que t'aies mal dormi, tu le prends pas bien.
5: Ouais, genre t'es un gros con, tu vois.
0: Celui-là, je connais pas grand monde qui le prend très bien. Oui. On en parlera tout à l'heure avec Stouff. Il y aura le bâtard du jour. C'est arrivé à un infirmier qui a eu des problèmes. Et puis les moins grosses têtes tout à l'heure avant 9h. Et le loyer, évidemment, va tomber dans 5 minutes maintenant. Vous l'avez raté. Vous envoyez loyer si vous n'avez pas encore mis votre SMS. LOYER 07 12 13. Pierre et Marie, c'est quoi avant aujourd'hui alors?
6: Aujourd'hui, reprise de la Ligue des Champions ce soir, donc il y a 2 maillots du PSG à vendre.
0: Ça va, allez, téléachat.
7: Ça dépend qui, hein. J'ai un ou deux noms en tête là.
6: Moi aussi.
0: Eh bien, bonjour à tous, sinon c'est pas la rubrique à ta mère. C'est le téléachat, bonjour à tous, et bonjour Europe 2 et bonjour Marie.
8: Et bonjour Pierre.
0: Cher téléacheteur, bonjour Marie.
8: Et bonjour Pierre.
0: Eh bien, aujourd'hui, dans ce nouveau téléachat, Marise, bonjour Marise.
8: Oui, bonjour Pierre.
0: Téléachat spécial, auditeur de Coalition Europe 2, bonjour Marise.
8: Et bonjour Pierre.
0: Marise, qu'allons-nous vendre comme d'hommes aujourd'hui?
8: Pierre, un maillot de foot suite à la reprise de la Ligue des Champions ce soir, Pierre.
0: Oh, qu'est-ce qui nous fascine avec son foot d'un sport qu'attire du monde, bizarrement, alors que, regardez, 22 couillons en short, Marise, n'a jamais fait durcir le kiki de quelqu'un, même pas une bouche.
8: Oh, quand même, doucement, Pierre, quand même, oulala. Je vous rappelle que l'on doit vendre un maillot, Pierre, donc d'ailleurs, tenez, il est là.
0: Eh bien, merci Marise, bonjour Marise.
8: Oui, bonjour Pierre.
0: Eh bien Marise, voici un maillot, très très beau maillot du PSG.
8: C'est ça Pierre.
0: Avec au dos le numéro 10.
8: C'est ça.
0: Et pas n'importe lequel, puisque s'agit du numéro 10 de Zlatani, Zlatatouille, Zlatatazavata. Le numéro 10, Zlitou Zizi, Tati un Zizi, Zizou.
5: Non.
0: Zizou, Ibrahim Lamlolo. Le. Oh non, de Dieu, là, Kiki, les morceaux shit, non.
8: Non, Pierre, c'est le numéro 10 de Zlatan Ibrahimovic.
0: Bon, écoutez,
8: s'il vous plaît.
0: Écoutez, je veux pas dire, tu es le numéro 10, donnez-moi cet autre maillot.
8: Alors, venez, un autre maillot. Pierre, tenez, voici un autre maillot. Donc, celui-ci, cette année, c'est Caraskelia.
0: Et bien, écoutez, le numéro 7. Crève avec poula, caca dans le Nutella, le cravat, le numéro 7, cavachier là-bas, le. Oh, écoutez, c'est illisible. Écoutez, on dirait un mot de passe de Gilbert Montagnier pour son code Wi-Fi. C'est infernal, écoutez, Marie, je n'y arrive pas aujourd'hui.
8: Là, c'est pas possible.
6: Varaskelia.
8: Varaskelia.
0: Tu
8: dis Xvaraskelia?
0: Tiens, Marie, je crois que je fais un AVC, Marie.
8: Vous voulez décacher, Pierre?
0: Merci.
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2: Un petit moment de bonheur dans un monde de brut. 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Nous vous en offrons. Pas tous les jours.
3: Peut-être que bientôt, on sera obligé de dire, alors on t'offre ton loyer, moins 10%, parce qu'il y a les taxes.
2: Il y a les taxes, il y a les taxes. Donc, moins la CSG, moins la CPPMU+. Mais c'est quoi? T'inquiète, c'est écrit en tout petit, sur comme ton bulletin de salaire. T'inquiète, tu connais les prélèvements? Bah non, bah ça prend une page. Vous avez vu, quand vous regardez votre fiche de paye, regardez votre fiche, et elle a été simplifiée. Tu regardes ta fiche de paye, tu dis, qu'est-ce que c'est que cet argent que
4: j'ai? C'est génial. C'est
2: quand qui je donne ça?
4: Tu vois le montant du haut, tu te fais, ouais.
2: Puis après, t'as impôt brut. Net, tu fais qui s'est passé
5: qui reste à la fin là.
2: Qui s'est dit, oh Robin des Bois, les gars, on m'a volé, on m'a détroussé. Allez, 8h25, je vous appelle pour le loyer, c'est parti. On écoutera quoi après?
3: Tempur City.
2: Très bien. Pourquoi ça te fait rien?
6: Je pensais à la chanson de tout à l'heure.
7: Oui, allô?
2: Oui, bonjour. Alexandre.
7: Oui.
2: Bonjour Alexandre. Alexandre, une question. Mardi matin, quelle est la seule radio qui paie ton loyer?
7: Europe 2.
2: Excellent Alexandre. Oh,
8: Alex,
2: allez, vas-y, Alexandre, t'as gagné le loyer. Alexandre, bienvenue sur Europe 2, mon ami. Comment ça va, Alexandre?
7: Ça va plutôt bien ce matin.
2: Eh ben, si là ça va pas, c'est mieux qu'un coup de pied au cul. Qu'est-ce que tu fais comme métier? Où est-ce que tu habites? Raconte-moi tout, je veux tout savoir, ton âge et tout et tout.
7: Alors, j'ai 49 ans, j'habite à côté d'Annecy et je suis agent général d'assurance.
2: Très bien, ça, à côté d'Annecy. J'ai découvert cette région il n'y a pas très longtemps. Magnifique. Vous habitez une région magnifique.
5: C'est magnifique là-bas, oui.
2: Non, mais on sait que, la France est belle. Alors, bon, il y a des endroits plus moches que d'autres. Oui. Mais globalement, la France est belle et là, Annecy et sa région, c'est magnifique. Je ne sais pas si tu fais souvent du vélo.
7: Du vélo, pas beaucoup.
2: Ils ont inventé le vélo électrique pour les feignants comme nous. Hein.
3: Ah oui.
2: Vélo électrique. Le vélo électrique m'a permis de refaire du vélo.
3: Ah oui.
2: Sinon, je ne serais jamais remonté sur ce truc qui fait mal au cul.
3: Mais t'avais mis des pédales sur ton scooter avant.
2: Ah, c'est un instrument du diable.
7: Tu viens de voir dans la région.
2: Ah, mais vraiment.
7: Oui, faut venir voir dans la région.
2: Mais je suis venu il y a quelques temps. J'adore ça. Mais bon, j'ai rencontré des amis pêcheurs, le monsieur qui pêche sur le lac d'Annecy. Je fais une soirée.
5: T'as mangé des poissons du lac et
2: oui.
5: Tout.
2: Ouais.
5: C'était quoi? Ouais, c'est des poissons d'eau douce, donc le sorti de la truite.
2: Mais c'est bon. Bon, les amis, le montant du loyer.
7: 2260€.
5: Wow. Pardon, cette question.
2: Excuse-moi, je t'ai pas dit que j'allais payer l'intégralité du village. je paye un 2200. Bon, nous, c'est limité. C'est limité à combien?
6: 1002.
2: Allez, bon, il les prend les 1002 ou pas?
7: Ah oui, je les prends, ouais.
2: Sinon, on fait comme une autre radio. Tu dépasses, tu n'auras rien.
3: Voilà.
2: C'est dommage. Attends, vas-y, je vais demander à Josiane. Josiane, attention, voilà. C'est cher, hein, Josiane. Là, on est au sommet du loyer, Josiane. C'est pour le loyer. Allez, direct. Hop là. Josiane ?
9: Oula ! Je mange trop en ce moment. Faut que je fasse comme j'aime. Il est encore là, que ça le dit ?
2: Non, il est parti. Bravo, mon ami. Le loyer, c'est pour toi. Vas-y, balance un petit. Bonjour à qui tu veux.
7: Je embrasse ma petite chérie, qui s'appelle Karine, et mes deux enfants, Baptiste et Valentin. Et je vous embrasse tous, je suis trop content. Merci à vous.
2: Baptiste,
7: belle journée.
2: Baptiste, Valentin, Karine et Alexandre, je vous fais tous les quatre des gros bisous. Je vous embrasse fort.
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2: Bon, bah on est ruiné.
6: Ouais, voilà. Oui.
2: Ah, plus de sous.
6: Je sais pas comment on va continuer cette semaine.
3: À Annecy, pour ça, t'as au moins un studio en plus. Aïe.
2: Bon, bah oui. Je vais aller ouvrir un testicroustique. Quelqu'un veut quelque chose?
5: Ouais, je veux bien.
2: Je gagne des sous, hein, dans 2 minutes, 1h30.

0: Hugo de vous écouter. Le top de Stouff arrivera dans un instant. Les petites phrases les plus vexantes. Et parfois, le matin, on les prend un petit peu mal. On écoutera Britney Spears dans un instant. Ça met de bonne humeur, ça tatise zinzin. On aura les bâtards du jour avec quelqu'un qui, des gens qui se sont attaqués à un infirmier qui avait rien demandé. Je vous parlerai de tout ça dans un instant. Et les moins grosses têtes, ça c'est Britney. Ah ah, 8h31. 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Salut, c'est parti. Cédric Lecor, c'est notre journaliste, il va nous dire comment s'habiller aujourd'hui.
1: Salut Koé, bonjour à tous. Il y a plus de départements en vigilance orange canicule ce matin, ça va encore chauffer tout de même dans le sud-est, mais moins qu'hier, et la pluie a fait son retour dans le nord-ouest. Météo plus complète à la fin de ce flash. Des flammes jusque dans les dunes du Pas-de-Calais, même en forêt de Fontainebleau. L'été a été éprouvant pour les sapeurs-pompiers qui vont exprimer leur ras-le-bol dans les prochaines semaines. Début ce mardi d'un mouvement de grève nationale à l'appel de 9 syndicats, une date qui n'a pas été choisie au hasard puisque c'est aujourd'hui que le gouvernement doit dévoiler son projet de loi de modernisation de la sécurité civile. Il réclame notamment un recrutement massif de sapeurs-pompiers professionnels. Mobilisation aussi ce mardi des agents de la fonction publique hospitalière avec des rassemblements et des braillages prévus un peu partout en France. Les syndicats dénoncent le mépris du gouvernement et le manque de moyens après un été éprouvant dans des hôpitaux surchauffés par les multiples canicules. Dans l'actu judiciaire, l'ouverture aujourd'hui à Paris du procès de Passeur à l'origine d'un terrible drame au large de Calais il y a 5 ans. 31 migrants avaient péri en novembre 2021 dans le naufrage de leur bateau. 14 passeurs présumés essentiellement afghans et irakiens seront à la barre. Les deux chefs du réseau se sont en fuite. Le procès doit durer 3 semaines. Des vendanges historiquement faibles, là encore à cause essentiellement de la sécheresse. Une production en baisse de 6% par rapport à la récolte déjà faible de 2025 selon les estimations du ministère de l'Agriculture avec des disparités. Le Bordelais s'en sort bien par rapport à d'autres région, moins 50% en Champagne. Les séries donnent des idées aux futurs parents. L'officiel des prénoms 2027 sortira jeudi, mais selon Le Parisien, plusieurs d'entre eux, inspirés de séries télé, y sont bien placés. Esmé, par exemple, entre dans le top 5, dans le top 50. Un prénom inspiré de Peaky Blinders et de Twilight. Un prénom qui monte aussi, Charles. Mais le guide ne dit pas si les films à succès comme De Gaulle, les films sur De Gaulle qui sont sortis justement cet été, ils sont pour quelque chose dans le choix de ce prénom. En tennis, fin du rêve américain pour Arthur Géa, éliminé aux portes des quarts de finale de l'US Open. Cela s'est joué sur une balle de match manquée par le Français de 21 ans qui menait pourtant 2-7-0 face au Néerlandais Botik van de Zandschulp. Et puis du football ce soir avec le coup d'envoi de la Ligue des Champions saison 2026-2027. Qui pour détrôner le PSG, le Bayern Munich et Arsenal sont les grands favoris selon les prédictions du statisticien Opta. Manchester City qui affronte Porto ce soir aurait aussi plus de chances de l'emporter que le club parisien. Le PSG accueillera justement demain le Slovan Bratislava. Avant ça, Lille fera son entrée en lice dès 21h face au Betis Séville.
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1: Changement d'ambiance ce mardi avec l'arrivée d'une perturbation pluvieuse par le nord-ouest accompagnée de rafales de vent jusqu'à 60 km/h dans les terres. Le soleil va faire de la résistance à l'est et dans le sud avec localement des coups de tonnerre, notamment dans la vallée du Rhône où vous aurez encore jusqu'à 37 degrés. Mais les températures vont commencer à baisser, 24 à Redon, 25 à Paris, 27 à Tarbes, mais encore 34 degrés à Gap. 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
1: 06 33 11 32 11 pour nous parler, nous laisser un petit message, c'est mon WhatsApp. Bonjour.
2: Salut Chloé, salut toute l'équipe. Coucou. C'est Victorine de Reims.
1: Bonjour.
2: Je voulais revenir sur mes couilles à matata de ce matin. Ça me conforte toujours dans l'idée de vous écouter tous les jours, tous les matins, les rediffs, etc. C'était génial. Et le plus rigolo, c'est que ma fille est partie au collège en chantant mes couilles à matata.
1: Ah.
2: Encore merci pour ce matin, c'était au top, top, top.
3: Bon, alors,
4: si on peut rendre service.
3: Désolé.
1: Vous savez, si on peut aiguiller votre journée.
3: Ouais.
1: Dans cette période.
5: Mais c'est ce côté-là qui a plu à Europe 1 chez nous. Pour la
4: première. Oui.
3: En espérant que la prof s'appelle pas Madame Matata, quoi. C'est.
4: Écoute, Madame Matata.
1: Ouais. Bon, alors vous entendrez ça tout à l'heure à 10h si vous avez raté. Sinon, ce sera évidemment disponible en podcast. Qu'est-ce que je voulais vous dire? 06 33 11 32 11 pour nous laisser des messages. Britney Spears arrive dans un instant. L'histoire d'un pauvre infirmier. Je vous en parle dans un instant. Les moins grosses têtes arriveront avant 9h du matin. Et puis, on apprend. Ce matin, Elon Musk annonce, alors ça c'est une révolution dans le monde de l'automobile, aime ou on n'aime pas Elon Musk, mais ce mec il est bluffant.
3: Il essaye en tout cas
1: non, mais
3: de faire avancer la technologie.
5: Et il le fait.
1: S'il n'est pas là, c'est, ne voyez pas de mal dans ce que je vais dire, mais c'est une réalité, c'est tout aux Chinois. C'est-à-dire s'il n'y a pas Elon Musk, c'est la Chine qui prend 100% de la technologie mondiale.
5: Ouais.
1: Donc dites-vous que, est-ce que vous voulez tout laisser et être dépendant d'un pays qui un jour peut dire bon alors les voitures, les batteries, vos téléphones portables, vos ordinateurs, vos télévisions, vos réseaux sociaux, tout ça c'est nous, et puisse dire un jour, eh ben écoutez, on ferme tout, on met tout en panne parce qu'on appuie sur un bouton et tout est en panne.
4: Ça
1: donc,
4: tout noir.
1: Donc je trouve ça bien que dans le monde, on aime ou on n'aime pas Elon Musk pour ses idées, machin, etc. Quand même, c'est
5: sachant que la Chine, dans l'histoire, ça n'a pas été toujours nos copains, quoi. Donc,
1: mais c'est pas du tout nos copains.
5: Oui, mais même aujourd'hui, mais je veux dire, bon, commercialement, ça va. Mais demain, en effet,
4: ils commencent déjà à nous menacer là avec le coup de la taxe là qu'on veut faire sur les colis. Là, ils viennent de dire, ils ont pas dit comment ils allaient. Ils nous ont prévenus là. Ils nous ont dit
1: la guerre demain, elle est technologique. Si nous, on est en train de, nous, on est là avec nos petites taxes, des petits colis. Pour Chine, machin, on va vous mettre 10 euros de plus, machin. Ils disent rien, puis un jour ils vont dire, bon, ben nous on va mettre une taxe.
3: C'est ça.
1: Sur tous les produits, sur une pièce, tu sais, une pièce bien particulière, et là, t'as d'un seul coup, tu es dépendant de tout, parce qu'il y aura.
4: Une puce électronique.
1: Il y en a dans les voitures, dans les machins, dans les trucs.
4: Ouais.
1: Donc je trouve que là-dessus, Elon Musk,
5: c'est le contrepoids, quoi.
1: Écoutez bien, parce que là, Tesla, maintenant, les propriétaires de Tesla vont pouvoir désormais, alors c'est aux États-Unis, hein, c'est pas encore en France, vont pouvoir désormais gagner de l'argent avec leur voiture en la laissant transporter des passagers de manière 100% autonome pendant qu'ils dorment ou ne conduisent pas.
4: Ouais. Donc, toi, t'es chez toi, t'es tranquille, t'es en train de manger, et ta voiture, elle bosse pendant ce
1: temps-là. Ta voiture, les gens auront une application, les gens disent, je vais aller de là à là. Ta voiture, elle quitte ta maison.
4: Ouais.
1: Elle va chercher les gens et tu te reviens le matin, ta voiture elle est là et elle est là.
4: Elle a bossé toute la nuit.
6: C'est flippant quand même.
1: Elle a bossé toute la nuit, elle t'a ramené de l'argent et. Excusez-moi, je trouve ça hallucinant. Et les courses coûteront deux fois moins cher en plus qu'avec Uber. Ah oui, il n'y a pas de chauffeur.
4: Donc c'est intéressant pour tout le monde.
5: Ça doit faire bizarre les premières fois, tu vois ta bagnole se barrer.
3: Faut pas que le
1: tu
3: mec
1: pourrais me ramener du beurre. Non, pardon.
3: Faut pas que le mec se trompe de voiture après, quoi.
5: Ah oui.
1: Non, mais c'est un truc de fou. Bon, elle va travailler à ta place.
4: Enfin, pas à ta place. C'est comme un membre de la famille qui va bosser, qui ramène de l'argent dans le foyer.
1: Non, mais le pire, c'est qu'elle va travailler toute la semaine.
4: Ouais.
1: Toi, le week-end, tu vas dire on va à la mer. Elle va dire je vais bosser toute la semaine. dis donc, mon gros. Pendant que tu faisais du gras dans le canapé, moi j'étais en train de dormir.
4: Je ne bougerai pas.
1: Non, mais je vous assure, c'est très. C'est à la fois flippant et je trouve que ces dernières années, je ne sais pas ce que vous en pensez, vont très vite.
5: Oui, et d'ailleurs, il y a une vidéo qui est sortie, on ne sait pas si c'est vrai ou pas, mais une vidéo soi-disant un peu masquée d'Elon Musk dans une usine devant un espèce de portail. Et donc, il y en a qui disent qu'il est en train d'essayer de construire un portail temporel, le machin.
4: Non, mais en tout cas,
1: il essaie déjà de faire rouler ses bagnoles toute seule, chaque chose en son temps. Non, mais je trouve que la technologie, en ces 2-3 dernières années, va accélérer à une vitesse dingue. L'IA. Alors évidemment, elle fait faire les devoirs de vos enfants. Elle vous permet, dès que vous avez une question, vous voulez racheter du beurre et vous voulez la recette du cake. Elle vous donne tout. Ok, mais amusez-vous à discuter avec elle. Mettez-la en mode.
6: J'ai jamais fait
4: non
6: ça.
4: Non, mais
6: moi.
4: Si, ça m'a
1: mettez-la en mode
4: de plus en plus flippant.
1: Mettez-la sur votre bureau, parlez-lui dans la journée.
6: J'y sais,
1: Et Pietre, il a raison.
4: C'est de plus en plus flippant.
1: Je vous rappelle qu'il y a 2 ans, personne n'avait ça dans son téléphone portable.
3: Ouais.
1: Il y avait que les geeks qui avaient ça il y a 2 ans. Aujourd'hui, tout le monde l'a.
5: Aujourd'hui, Cyril Hanouna se bat contre des robots à la télé.
1: Comment? Oui, et pour l'instant, il gagne.
5: Oui.
1: Attendez, dans 6 mois, quand ils vont arriver, les petits robots, bam!
2: Une patate!
1: Non, non, mais je vous assure, c'est assez flippant. Bon, allez, 8h39, parlons d'autre chose. Dans un instant, une autre flippante, c'est Britney Spears. Mais en attendant, voici le top de ce
6: Oui, on va parler des phrases ou des petites choses qui sont vexantes. On l'a dit tout à l'heure, par exemple, le fameux T'as l'air fatigué aujourd'hui, à lundi, à 9h, quelqu'un qui. Alors que t'allais très très bien, t'étais de bonne humeur et le mec te dit ça. Non, ça te casse derrière.
3: Bah, ça veut clairement dire que t'as une sale gueule. Quoi.
1: Le pire, c'est si t'as eu un doute dans l'ascenseur ou dans ta glace, t'as regardé ta tête, t'as un doute.
3: Oui.
1: Fais, je suis peut-être pas haute. Et dès que tu croises quelqu'un, t'as l'air fatigué. Ouais, là.
6: Autre chose vexante, c'est quand ta chérie dit devant tout le monde que t'es pas très bon dans un domaine. Genre, ouais, lui, il est pas très bricoleur, il sait rien faire de toute façon. Ouais.
1: Bon, c'est ce que dit ma chérie, mais je le sais.
4: Ouais, puis, avec ses problèmes d'érection.
1: Tiens, chérie, ton prostamol.
6: Quand tu te rends aussi à un repas de famille et que ta grand-mère ou ta mère te sort que tu as de bonnes joues en te les attrapant. Ouh, il a de bonnes joues.
5: Hein,
6: ouais.
5: Ouais.
1: Mais, non, il, mais il a un peu vexant. Un peu pris, là, non
6: c'est un petit peu vexant quand même.
3: Je te confirme.
6: C'est vrai, tu l'as eu ça?
3: Oh, bah oui, j'ai eu. Elle dit on mange bien chez Coé.
6: Autre chose de vexant, c'est quand tu reçois un cadeau de ton chéri, une petite robe par exemple, et que dedans il a glissé un mot, une petite robe qui est bien trop petite. Et il glisse un mot, hâte de te voir dedans.
1: Oh, allez, allez bah, j'aimerais bien. J'aimerais bien.
6: On a aussi la fameuse phrase qui te dit, quand tu portes des vêtements, que tu arrives au travail, franchement, ça te va bien, ça cache bien. Hein.
1: Ah, c'est vrai.
4: Ça cache bien tes bourrelets. Ouais.
6: Ça, c'est pas top. On a le franchement, je te le dis, parce que je t'aime bien. Tu sais que derrière, ça va pas te plaire et que ça va être soit vexant, soit énervant.
4: Oui, oui, c'est vrai.
6: Franchement, l'amitié. Je te le dis parce que je t'aime bien.
1: Parce que je t'aime bien, mais on mange bien chez Coé. Voilà. Et, dernier.
6: Et on termine avec le « bizarrement, tu vois ça, ça m'étonne pas de toi ». Non, ça oui. Passe pas non plus. Ah ça bah, veut dire quoi?
1: Le « bizarrement, ça m'étonne pas de toi », si, bah si, il est terrible.
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1: On est mardi.
5: On est mardi.
1: Pas grave.
5: Ouais.
1: Pas grave.
5: Ouais. Ouais,
1: faudra qu'on
5: le nomme.
1: Qu'on la fasse avec mardi. Faudra qu'on la fasse avec mercredi. Faudra qu'on la fasse avec jeudi.
6: Ouais.
1: Faudra qu'on la fasse avec vendredi.
5: Ouais. Ranger les couteaux.
1: Allez, si t'as 10 ans, non.

0: Venez vous rigoler avec nous. Oh, venez vous rigoler, ça ne se dit pas. Venez rigoler avec nous, venez vous amuser, c'est mieux. Bonjour, il est 9h moins le quart, c'est Europe 2.
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0: Ah, j'ai une info là qui vient d'arriver, ça va en énerver plus d'un.
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4: les quoi?
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0: Un infirmier qui tentait de sauver la vie d'un homme.
5: Oui.
0: S'est fait voler ses affaires par un individu complètement bourré qui a profité de la situation ce vendredi 10h près de la station de métro La Chapelle.
5: Mais non.
0: Pourtant je comprends pas, c'est connu pour être une station très sécure. Rattrapé par des témoins, donc ça veut dire que quand même les gens se sont bougés. Il a été interpellé et placé en garde à vue.
5: Mais les mecs, ils ont pas de face, quoi.
0: Non, mais c'est-à-dire que surtout, d'habitude, ça arrive et les gens ne bougent pas. Donc ça veut dire que là, quand même, il y a des gens qui ont bougé. Voilà. Moi, je dis, il y a une tripotée de mecs. Le jour où ils vont se pointer là-haut, devant Saint-Pierre, ils vont pas faire les malins.
5: Ouais, tu m'étonnes.
0: Hein, il va arriver, il va dire, j'ai votre dossier. Oh, dis donc, monsieur la douane. Oh là là, c'est impressionnant. Eh ben, il faut qu'ils fassent gaffe, ils sont capables de faire les poches à Saint-Pierre quand même.
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0: Moi, je dis, Saint-Pierre, mets t'as rien dans les poches ce jour-là. Rien.
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17: Oh. 8h50, dans un instant, c'est ce que vous allez entendre. You're in forever. J'adore Taylor Swift, j'adore ce morceau. Taylor Swift, c'est quand même étonnant parce que c'était une chanteuse star aux États-Unis. Et les morceaux en France, c'était pas...
18: Bah parce que c'était un peu de la country et
17: non,
18: tout
17: non,
18: à la base.
17: Non, non, non, elle avait fait plein de morceaux, mais qui passaient pas le cap de la France. Les fans connaissaient. Ouais. Et là, cet album, c'est un carton.
19: Ouais. Et non, après, mais... elle s'était embrouillée avec Beyoncé et Jay-Z, et c'est là où aussi elle s'est fait encore plus connaître dans le monde.
17: Embrouillée sur quoi sur
19: Parce que Jay-Z avait dit qu'elle méritait pas son prix, que c'était Beyoncé, etc. Donc, du
20: c'est Kanye West, non
19: Kanye West,
20: qui a fait ça, ouais.
19: Et donc, du coup, ça avait foutu un peu le bazar, et voilà.
21: Mais moi, elle a gagné. On l'avait reçu sur l'ancienne radio, oui. Il y avait beaucoup de monde. Hein.
17: Oui, oui. Non, mais parce qu'elle avait des fans très actifs.
21: Ah oui, oui, non.
17: Mais ça passait, ses titres passaient très très peu en radio.
19: Oui. C'est vrai.
17: Et là maintenant, les derniers morceaux de Taylor Swift, c'est une évidence. Il y avait les Swiffer ou les Swiffeuses, je ne sais plus comment ça s'appelle.
21: Les Swiffer,
17: c'est ce qu'ils nettoient par
21: les,
17: Toyota Swift, c'est pas.
19: Les Swifties, Suzuki
21: les Swifties. Ouais.
17: Bon, je ne sais pas, en tout cas, bon, pour l'instant.
21: Les Swift.
20: Europe 2, il est 8h50 et tout de suite, c'est l'heure des moins grosses têtes. Quoi, avec Philippe?
21: Je suis recommencé.
20: Non, je crois que vous avez terminé votre phrase.
22: Eh bien, bonjour à tous, l'émission a commencé.
20: Oui.
22: Bienvenue dans les moins grosses têtes, vous avez vu, je ne suis plus là, pourtant je suis toujours avec vous.
21: Ah oui, vous serez toujours avec nous.
22: Toujours, toujours, avec aujourd'hui, si elle était une taxe, ça serait la taxe beauté. Elle est belle et surtout toujours bien rasée, c'est chiant, stouf.
20: Bonjour.
22: À sa gauche, s'il était une taxe, il serait la taxe bobo. Vous mangez du quinoa, vous êtes obligé de faire un tire-mon doigt, Pietre.
23: Bonjour.
22: À ses côtés, son acolyte, s'il était une taxe, il serait... non. On va pas lui parler de taxe, il est déjà pas bien, Corentin. Ouais,
21: merci.
22: Et Philippe. Enfin, le réalisateur de l'émission, 2 mètres TTC, alors que moi, 1m50 hors taxe, Vito.
23: Bonjour.
22: On va commencer, mes chers moins grosses têtes, avec une question. De monsieur, je suis par un gars, mais pour dire salut, je dis au Yémen.
21: Yémen.
22: Le Népal est le seul pays à avoir cette particularité au monde. Mais quelle est cette particularité?
21: Il y a plus d'animaux que d'habitants.
22: Ah non, non, non, pas du tout.
21: C'est démographique?
22: Non, c'est pas démographique.
19: Géographique?
22: C'est pas géographique non plus.
20: Rien à voir avec les animaux, non?
22: Non, aucun rapport avec les animaux, ni la politique, ni tout
21: mais
22: ça.
21: La langue, peut-être?
22: Non, c'est même que je vais vous aider quelque chose de visuel.
19: Un monument qui est au Népal?
22: Alors, c'est pas un monument, mais ça, se trouve,
21: les maisons.
22: Ça se trouve sur les monuments parfois.
19: Ah!
20: Ça se trouve,
19: Un drapeau.
22: Alors, quelle est la particularité de son drapeau?
20: Le Népal, c'est un.
19: C'est un nez tout blanc.

0: Donc,
1: ah bah je, oui, il est
2: c'est un triangle.
0: Il est triangle et c'est le seul à ne pas être quadrilatère. C'est effectivement un triangle. Bonne réponse. Bravo, on va terminer avec une dernière question de Monsieur Kenji Durac.
3: Ah, et bah, Kenji Durac. Ah, oui.
0: La NASA a débloqué 125 000 dollars de financement pour la conception de quelque chose, mais quoi ?
1: Un Vélux pour non. aérer.
0: Alors non, ça a un rapport évidemment avec l'espace.
3: Oui. C'est les toilettes dans l'espace.
0: Conception. C'est pas les toilettes, mais.
2: C'est pour aller dans l'espace.
0: Ça a un rapport avec avant les toilettes.
2: Avant les toilettes ?
1: Ah, pour manger ?
0: Pour manger, ils ont créé quelque chose.
2: Découvert ?
0: Non.
1: Un McDo.
3: Parce que 125 000 dollars de développement, c'est pas terrible, donc ça doit être en détail.
2: C'est un truc iophilisé.
0: Alors, c'est pas iophilisé, c'est quelque chose. Que je vois pas, ça ne peut. Voilà.
3: C'est, ils ont inventé l'eau en poudre.
0: Ça n'est pas l'eau en poudre.
1: Mais on a déjà vu un astronaute.
0: Non, alors ça n'a, je crois que pour l'instant, ça n'a pas encore vraiment été utilisé. Ah oui, non, ça se développe.
4: C'est pour cultiver peut-être dans l'espace.
3: Non, c'est avant, donc c'est l'apéro avant manger.
0: Alors ça pourrait être pour l'apéro, mais on va dire que c'est surtout pour dîner.
4: Un four à pizza.
0: Alors c'est pas un
3: air fryer.
0: C'est pas un four à pizza.
2: C'est pas un four.
1: Un truc qui fait des pizzas.
0: Ça fait des pizzas, mais.
2: Qu'est-ce qui fait des pizzas ?
3: Ah, c'est le fameux truc qu'il y a dans le Retour vers le futur. C'est un.
4: Micro-ondes.
3: Un déshumidificateur de je sais pas quoi.
2: Ah ouais, ça grossit.
0: Non, je vais vous le dire parce que vous n'allez pas le trouver. Une imprimante à pizza 3D. Oh. L'objectif, c'est nourrir les astronautes pendant 520 jours de voyage.
1: Et comment tu sais quand il n'y a plus d'encre ?
0: Vers la
3: planète France Tonnerre.
0: Dès que t'as plus de pepperoni, c'est qu'il faut remplacer la cartouche. Bonne réponse de personne, puisque je vous ai aidé. Eh ben, mes chers moins grosses têtes, c'est fini pour aujourd'hui. Sachez que l'on a dit à Renault, boire ou conduire, il faut choisir.
1: Ah, il a dit quoi ?
0: Il a choisi, il vend sa voiture. Merci, au revoir, à la prochaine.
1: Bisous Philippe.
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0: J'adore ce titre. Dans un instant, vous entendrez des mamies sans filtre dans le zapping du jour. Comment frimer la machine à café. Nous aurons tout à l'heure des nouvelles de Jeff Tuche parce que, pour les plus jeunes, McDo va mal.
1: Eh oui,
0: je vous expliquerai. À deux doigts de se faire remplacer chez les gamins. On en parle dans un instant, dans 3 minutes.
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0: Il sera déjà 9h. Allez, vite, vite, vite, vous allez être en retard.
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0: Dis-moi madame, je vous ai coupé la parole, je ne le ferai plus madame. 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
15: La grisaille et la pluie s'invitent aujourd'hui dans le nord-ouest. Une perturbation qui va s'accompagner d'une chute des températures. Il fera encore chaud dans le sud-est, mais moins qu'hier. Météo plus complète dans deux minutes. Ils ont été en première ligne pendant tout l'été après des feux historiques. Les pompiers sont appelés à la grève à partir d'aujourd'hui pour plus d'un mois. Une mobilisation nationale lancée par 9 syndicats pour réclamer davantage de moyens humains et matériels. Le gouvernement doit justement leur présenter aujourd'hui un projet de loi de modernisation du système de sécurité civile. Débrayage, minutes de silence ou encore brassard noir, les agents de la fonction publique hospitalière sont aussi appelés à des actions symboliques ce mardi un peu partout en France. Après un été également éprouvant dans des hôpitaux surchauffés par les multiples canicules, les syndicats dénoncent le mépris du gouvernement et le manque de moyens. Compréhension de l'écrit, mathématiques, sciences, quel est le niveau des élèves français par rapport à nos voisins? Réponse ce mardi, l'OCDE va dévoiler les résultats de l'enquête internationale PISA, qui sera très commentée à quelques mois de la présidentielle. Ce sont des procès hors normes qui se préparent après Volkswagen et Renault. Fiat Chrysler est à son tour renvoyé devant le tribunal correctionnel pour tromperie aggravée. C'est le fameux scandale du Dieselgate. Plusieurs constructeurs sont accusés d'avoir dissimulé le niveau réel de la pollution aux oxydes d'azote. À propos de voitures, Dacia lance aujourd'hui la commercialisation de la nouvelle version de sa Spring, sa mini-citadine électrique, un gros enjeu pour le groupe Renault. Renault qui espère reprendre des parts de marché grignotées par la concurrence chinoise. Après trois jours de trêve, la Russie a repris ses frappes la nuit dernière sur l'Ukraine. De fortes explosions ont retenti ce matin dans la capitale. Il y a deux morts et plusieurs blessés. Grosse déception pour Arthur Géa à l'US Open. Le dernier Français en lice a été éliminé cette nuit en huitième de finale par le Néerlandais Botik van de Zandschulp après avoir pourtant mené à 2-7 à 0. Et puis en football, c'est reparti pour une saison de Ligue des Champions. Parmi les trois clubs français en lice, c'est Lille qui va ouvrir le bal ce soir en accueillant dès 21h au stade Pierre-Mauroy le Betis Séville, l'actuel quatrième au classement de la Liga.
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15: L'atmosphère va commencer à se rafraîchir ce mardi avec l'arrivée d'une dépression par le nord-ouest qui va apporter de la pluie et du vent, des risques d'orages dans le sud-est où le soleil va encore s'imposer tout comme dans les Pyrénées. Vous aurez encore jusqu'à 36-37 degrés dans l'agglo lyonnaise, 34 à Vichy, 33 à Nancy, 31 à Perpignan contre 22 à Alençon et 23 à Valenciennes. Bonne matinée avec Coé sur Europe 2.

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1: Tous les matins, vous nous dites un petit bonjour, n'hésitez pas, ça nous fait très plaisir. Profitez-en, aujourd'hui c'est encore journée t-shirt et petits trucs très légers. J'ai des bonjour, hein. Aujourd'hui, donc, c'est la journée t-shirt, je le disais, dernier jour où il va faire très très beau. Après, on est d'accord, on redescend d'un cran.
2: Ça baisse tranquillement tous les jours, ouais. Ouais, c'est ça, mais il fait déjà 20, 22 degrés sur les côtes de la Manche, par exemple, depuis quelques jours quand même.
1: Oui, mais donc, vous savez, dans les côtes de la Manche, parce que vous savez que je vis dans le Nord, on a toujours un temps d'avance.
2: Oui, c'est vrai.
1: Nous, on lance les modes. On lance pas forcément sur les fringues, mais nous, on lance les modes des températures. Il faisait déjà 22 quand tout le monde avait 36.
3: Dans une semaine, tu mets les décos de Noël.
2: C'est ça.
1: On a un petit peu en avance.
4: Non, mais quand je te dis que c'est déjà arrivé, c'est déprimant en vrai.
2: Mais ça sent l'automne, c'est vrai.
1: Mais quoi, c'est déprimant?
4: Écoute, on est en septembre, on vient d'attaquer la rentrée. Tu vas dans un magasin, t'as déjà tout un rayon avec les boules de Noël et les guirlandes.
1: Bah moi, je trouve pas ça déprimant.
4: C'est hallucinant. Oui, mais parce que c'est vrai que toi, t'es un enfant, t'es très Noël, les cadeaux, les lumières.
1: I'm the room for
4: mais
1: Christmas.
4: Bon, chaque chose en son temps, laisse-nous respirer et avancer. Puis en plus, ça te fait penser qu'il va falloir que tu dépenses des sous.
5: Puis il va falloir passer par le mois de novembre.
4: Et
5: le fameux, là.
4: Le fameux
5: mois de novembre.
1: Alors attendez, parce que là, il y a pas mal de
5: salopards.
1: On a le November Day, je sais pas quoi, le November. Il y a un truc en mois de novembre. Il n'y a pas un truc en octobre, octobre rose. Ça,
4: c'est bien.
1: Il y a des courses qui sont faites un peu partout, des trucs sensibiliser le cancer du sein.
4: Ça.
1: Je me demande si novembre, c'est pas la prostate chez les hommes.
3: Avec la moustache.
1: C'est la moustache.
3: D'ailleurs, on est pas au mois de novembre.
1: Hein, elle fait les deux. Elle fait l'octobre rose, elle fait la moustache.
5: Elle enchaîne.
4: Elle, pour tout le monde, allez.
1: Et après, ça pousse. Elle fait le Père Noël pour les enfants dans les écoles.
4: Voilà.
1: Et ensuite, on.
5: Déjà. Trop tôt, Marianne.
4: T'abuses pas, là.
5: Mais il est en train de te dire qu'il fait 36 degrés en France. Arrête avec ça.
3: Justement, elle dégèle.
1: Ne riez pas. Plutôt que vous ne le pensez,
4: non.
1: Vous entendrez ça, vous serez dans votre cuisine.
4: Non, je peux pas.
1: Elle va arriver.
2: Il y a Halloween aussi avant, quand même, Halloween.
4: Mais je crois qu'on s'en fout maintenant.
1: Elle marche aussi pour Halloween.
5: Ah non, c'est Britney là.
1: avec des couteaux. Le bar de Pietre sera ouvert tout à l'heure.
5: Ouais.
1: Pour l'instant, ils sont en train de faire les derniers nettoyages. Évidemment, ça parlera actu. De quoi parleront-ils aujourd'hui? Il y a des mobilisations des pompiers. Grève pour la fonction publique, je crois.
2: Dans les hôpitaux,
1: parce que c'est des gens qui sont très hospitaliers dans les hôpitaux.
4: Personnel hospitalier, c'est ça que tu voulais dire.
1: Mais c'est normal. Je suis pas un fan de toutes les grèves de la CGT, que parfois, voilà, je suis pas très syndicat forcément sur le. Mais je trouve que là, ça touche des professions qui ont besoin de moyens, qui ont besoin d'argent, qui ont besoin d'être mieux payés, qui ont besoin de repos, qui ont besoin d'être staffés, qui travaillent des fois dans des conditions où il n'y a pas de clim, les pompiers qui devaient se taper les feux, évidemment, pas de clim, mais dans les casernes. Non, mais dans les casernes non plus. Les casernes, elles ne sont pas climatisées non plus. Vous êtes dans le sud, vous devez être prêt à partir avec votre gros pantalon et votre machin. Quand tout le reste de la France est en short, les hôpitaux où vous avez, je pense, 12 chambres sur 50 qui sont climatisées et que voilà. Donc je pense que ce n'est que du personnel qui travaille dans des conditions très compliquées.
5: Il y a raison de gueuler.
1: Et je pense que s'il y a des gens à revaloriser, ce sont ces gens-là. Et vous savez, le premier truc des fois quand on dit mais où vont nos impôts, quand on regarde notre truc, on dit mais où est-ce que ça va, on paye. Ben je suis heureux et je trouve que ça ne va pas assez pour eux.
2: Oui. Et d'ailleurs, ils ont une raison de faire du bruit, parce que ce qui est chiant dans notre pays, c'est que à chaque fois qu'il y a des graves problèmes, donc là cet été il y avait les feux dans les Landes et tout ça. Donc tous les politiques se sont emparés du sujet.
1: Évidemment.
2: Et il faut faire ci, et puis il faut acheter des canadaires, et puis il faut acheter
1: nos héros. Puis on rajoute
2: nos héros. Et là, les feux sont éteints, plus personne n'en parle. C'est fini.
1: C'est normal. Mais c'est toujours comme ça.
2: Oui.
1: C'est des phénomènes de mode. Une mode en pousse une autre.
2: Oui.
1: Donc c'est le principe. C'est que moi, quand je voyais dire nos héros, je vous assure, ça me donne envie de ça m'énerve.
2: Les mecs, ils allaient
1: ça
2: au feu.
1: Ça me rend fou.
2: Avec des cagoules qui tiennent pas la chaleur.
1: Non, mais
2: ils n'avaient pas l'équipement, quoi.
1: Les gars, l'équipement, le machin, 12 canadaires. On est la France, 12. Le premier qui est commandé, il arrivera en 28. On a encore, je vous le dis tout de suite, deux étés à passer.
2: Il sera obsolète.
5: Ce que j'allais dire, en fait, ils sont pas encore construits, ils sont déjà obsolètes, les trucs par rapport aux hélicos.
1: Si je ne dis pas de bêtises, sur les 12, je crois qu'il y en a 3 au sol. Je suis pas sûr qu'ils soient tous en état de fonctionnement.
4: C'est ça.
5: Ah oui.
1: Les autres arriveront en 2030 ou 32.
2: Ouais. Voilà.
1: Voilà. Donc autant vous dire, je vous demanderai d'arrêter les barbecues jusqu'en 2032, puisque de toute façon on n'a pas l'équipement. Mais voilà, moi c'est des professions comme ça. On en parlera tout à l'heure à la machine à café, si jamais on vous parle de ça. Alors, qu'est-ce que nous aurons encore? Le bar de Pietre, je l'ai dit. Jeff Tuch sera là parce que McDo. Eh ben ça baisse en part de marché sur les plus jeunes.
5: Ouais.
1: Je vous dirai au profit de qui. Nous aurons une info tendue, mais alors bougrement intelligente tout à l'heure. Après les coins lecture, il va y avoir d'autres coins qui vont être inventés dans certains pays. Je vous parlerai de tout ça. Et puis un sondage sur les couples et la reprise
6: de la Ligue des Champions.
1: De la Ligue des Champions.
6: Ce, ce soir, ça va être la guerre à la maison.
1: Ah, évidemment.
2: Ça commence.
1: Chérie, on finit ma soirée Netflix, ma série Netflix. Ah, bah non. Les gens qui n'ont qu'une télé, ça va être très compliqué. 9h08, télévision. Petit zapping, très rapide. Je suis tombé. Il y avait L'amour est dans le pré avec des gens qui cherchent l'amour. On en parlera demain. Ouais. De L'amour est dans le pré, mais il n'y a pas que. Nos aînés ont aussi envie de trouver l'amour. C'est la vidéo que je t'ai envoyée ?
6: Oui.
1: Ah, je suis tombé. Je suis tombée amoureuse de ces gens. Vous savez, nos aînés, moi je trouve que c'est très important. Les petites vieilles qu'on voit souvent dans la rue, les petits vieux, on fait pas attention parce qu'on va vite dans notre vie, etc. Et je vous assure, voilà.
6: Mais rien qu'un petit bonjour, quand tu les croises dans la rue, ils sont très contents.
1: T'as complètement raison. Ouais. Un petit bonjour. Moi, la dernière fois, j'ai tenu une porte à une dame. C'est tout bête, la pauvre. Ouais. Elle avait une porte cochère à pousser. Elle avait son petit caddie et elle tenait même pas debout. Donc il fallait tenir les deux. Elle m'a dit 4 fois merci. Puis alors, en plus, je vous rajoute une marche de 40 cm. Ouais. La dame, elle en faisait 60.
2: Ah donc, oui, elle t'a donné un petit billet en plus.
1: Pour... J'ai exigé. Ah oui. Vous me connaissez, j'ai dit oh.
6: Par contre, non, mais, bien gentil.
1: Et la dame m'a dit 10 fois merci. J'ai dit, mais madame, enfin, mais oui, vous avez du mal à ouvrir la porte. Il faut dire merci, c'est normal. Et donc là, parfois, nos aînés veulent trouver l'amour. Ces dames parlent autour d'un micro. Moi, je trouve ça très, très drôle. Ça parle d'amour, ça parle de couple, mais ça parle aussi de mecs et sans filtre. Écoutez bien cette dame.
7: Moi, des coups d'un soir, je trouve ça génial. Parce que c'est comme chez le coiffeur. Tu vas chez le coiffeur, il te coupe bien parce que t'es nouvelle cliente.
6: Ouais.
7: Tu retournes la fois d'après, il te loupe. Hein. Pour les mecs, c'est un peu ça. Ouais.
1: Mais elle est pas belle. Ouais. Mais elle est pas belle, cette phrase.
5: Ouais, ouais. Mais elle a quel âge, cette
1: la dame, elle a
6: 70 ans.
1: Plus de 70 ans. Et la dame, elle dit, on va réécouter cette phrase parce qu'elle est magique.
7: Moi, des coups d'un soir, je trouve ça génial. Parce que c'est comme chez le coiffeur. Tu vas chez le coiffeur, il te coupe bien parce que t'es nouvelle cliente.
6: Ouais.
7: Tu retournes la fois d'après, il te loupe. Hein. Voilà. Les mecs, c'est un peu ça.
6: Ah, voilà. Mecs, un peu ça.
1: On s'applique une fois, quoi. Ouais. C'est tout. Et alors, justement, est-ce qu'elle croit aux coups d'un soir ?
8: Les coups d'un soir, tu y crois ?
9: Non, les coups d'un soir.
2: Ça me gêne.
9: Quand j'ai eu 70 ans, je me suis dit, j'ai eu 12 ans de célibat. Comme ça.
6: Écoute,
9: et puis à 70 ans, je me suis dit qu'il fallait que je me secoue. Mais ce que je veux, c'est m'envoyer en l'air. Griffer le dos de quelqu'un et pousser des hurlements.
6: Ah non,
10: on n'a plus le temps à 70 ans. On n'a plus le temps à 70 ans.
9: Voilà, sûrement.
4: Moi, je trouve ça très bien.
5: Ah non, moi, je veux pas ça.
11: Si. Les mamies les plus chaudes de ta région sont là.
6: Ah ouais.
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1: Mais Piette, pourquoi tu veux pas écouter?
5: Je sais pas, pour moi, les personnes âgées, les mamies, elles font des gâteaux.
4: Mais c'était tonton, ça.
5: Non, ça fait des gâteaux de l'amour, tu mamie.
1: Piette, je te demanderai de faire un point sur ta propre situation.
4: C'est ça.
1: T'es à ça de devenir une personne âgée. C'est-à-dire que la personne qui, entre guillemets, te dégoûte, dans quelques années, c'est toi.
4: En quoi c'est différent, toi?
6: Il fera le zizicoptère à l'époque.
1: Toi, tu feras le zizicoptère et il faudra qu'on trouve ça drôle. Et la dame, elle parle de sexualité, ça te dégoûte.
5: Exactement. Madame, elle doit faire des gâteaux.
1: Allez.
5: Mamie, ça fait des gâteaux.
4: Arrête.
1: Je vous présente l'homme pour qui l'image de la femme est à la cuisine, Piètre.
4: On appellera Steph.
1: Vos messages d'insultes, n'hésitez pas, envoyez-les à Piètre. Hein, c'est lui qui prend 9h12. Bonjour.

0: And a rude boy, c'est garçon rude.
1: Oui.
0: Voilà. Vous voulez apprendre l'anglais avec le Coco Institute? Contactez-moi. Voilà, je vous donnerai des cours d'anglais. Vous allez voir, on va progresser.
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0: Je suis en train de vérifier ce que veut dire rude en anglais. Ah, ça veut dire grossier. Pas du tout rude. Bonjour, 9h15. Je me disais aussi, c'est un peu trop facile. Comment tu dis rude? Rude. Quand tu dis route? Route. Quand tu dis voiture? Voiture. Ouais, ça aurait été un peu trop facile. Dans un instant, nous aurons le bar de Pietre qui va ouvrir. Ça parlera d'actu. Il faudra deviner de quoi il parle. Jeff Tuch sera là d'ici quelques minutes. On aura Offspring tout à l'heure à partir de 9h30 pour faire plaisir à Stove qui l'a demandé et qui connaît du monde dans la programmation. Je peux vous dire qu'elle a le parlon.
6: Enfin,
0: on le savait que vous aviez envie d'entendre Offspring. Aujourd'hui, la CGT sur tous les fronts, mobilisation nationale des pompiers, grève dans la fonction publique, revalorisation du travail, plus de confort pour eux, et c'est normal. Alors, question pour frimer la machine à café, si on vous en parle.
1: Ouais.
0: Que sont les prolétaires, si on parle prolétaires?
1: Ça me parle, ça. C'est des petits choux à la crème avec de la glace à l'intérieur.
0: Bien sûr, comme les profiteroles, mais en prolétaires, quoi.
6: Ah,
0: bien sûr.
6: C'est des mecs qui plantent le gazon, non? Les prolétaires.
7: Ouais, c'est ça. Les jardiniers,
6: ouais.
0: Ah, les rôles de la terre. Ah, les professionnels de la terre, les pros de l'État.
6: Non.
0: Mais personne.
1: C'est les ouvriers.
0: Mais qui ne possèdent pas de capital ou de moyens de production. C'est le vieux mot pour dire Qu'est-ce qu'un RSS?
1: Ça, c'est une Audi qui a la patate. Avec quatre pots d'échappement derrière.
8: Moi, je croyais que c'était comme
6: RSS.
8: Comme du air guitare, mais sans déguisement. Un RSS.
0: Quoi?
1: Qu'est-ce
6: que t'as dit?
1: Enlève la musique.
0: Des guitares sans quoi?
8: C'est comme quand tu fais du air guitare. Mais sans déguisement, quoi. Du RSS.
6: Oh non, t'as pas le droit.
0: J'ai compris.
1: Par rapport les nazis.
0: J'ai toujours pas compris non plus.
1: Ah,
6: RSS.
1: Tu fais semblant d'être déguisé en nazi. Tu fais du RSS.
6: Eh, vous êtes grave.
1: T'as pas la balle. Bah,
0: si. Alors maintenant, je l'ai compris, mais elle est pas drôle. C'est-à-dire, c'est en deux phases. Il m'a fallu un temps de compréhension et puis.
8: J'essaie d'élever le niveau un peu, excusez-moi.
0: Représentation de la section syndicale. Vous allez me chercher des trucs. Deux secondes, un délit d'entrave.
7: C'est une baston entre deux betteraves.
0: Voilà, allez, allez. On restera sur une baston de betteraves et puis c'est tout. 7h02, 9h17, décamp.
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1: C'est un concours de pâté de sable.
0: C'est
1: Via Ferrata.
0: C'est chez les mecs du bâtiment qui ont une grue. Via Ferrata.
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1: 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Ah. 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
2: Bon, non.
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2: Tous les matins, 7h-11h, nous sommes là. L'après-midi, dès 15h30, nous ouvrons la boutique pour être avec vous et vous raccompagner sur Europe 2. Nous faisons le matin et l'après-midi jusqu'à 18h. Et si vous voulez mettre un petit peu de rab et que vous voulez nous avoir un petit peu avant avec une partie de l'équipe, dès 15h sur Europe 1. Voilà, il y en aura pour tout le monde. Et ensuite, je redescends les étages. Non, je monte. Oui, je monte. Je monte les étages et je suis là à 16h02. Fou, un petit sport. J'avais fait.
3: Tu descends, tu remontes. Non. Tu montes, tu descends et tu remontes.
2: Ouais, c'est ça.
3: Attends,
2: ouais,
3: on dirait mon poids sur un an.
2: C'est un petit peu ça. 9h25, voici l'heure de l'ouverture du bar de piètre. Alors que, comme vous venez de l'entendre, il y aura Offenbach dans un instant, d'ici 1 minute 30. Le bar de piètre, ça ouvre tous les matins comme un petit bar PMU, comme une petite ambiance.
4: Ouais, sauf que ce matin, là, je bois du Strepsil.
2: Comme l'endroit où Gabriel Attal a envie de faire ses meetings avec sa petite bière.
4: On l'a vu,
3: il a
4: fait
3: un diabolo.
4: Il a plus une tête à boire du maté que.
2: C'est vrai qu'on le voit. T'as raison.
3: Ah ouais.
2: Avec sa bière, il fait tellement pas crédible.
3: Il a demandé une paille pour boire son demi.
2: On en parlera, mais c'est pas le sujet du jour. De quoi parle-t-il dans le bar de piètre? On y va.
4: T'as vu le truc, c'est spectaculaire. Moi, j'ai flippé.
3: C'est pour ça que j'ai pas reçu mon colis, moi.
4: Bah, ton Viagra?
3: Oui, non, t'es con, quoi, on est à la radio.
4: Oh merde, pardon.
3: Ah oui, dis pas ça, toi, t'es fou, toi.
2: C'est pour ça que j'ai pas reçu mon colis, premier indice.
5: Ah bah, il y a eu un problème de livraison.
6: Les vols de colis.
2: Ça doit être ça, ça doit être ça.
4: T'as pas reçu ton Viagra, alors.
3: Mais pourtant, ils sont fiables d'habitude, comme livreurs.
4: Ah ouais, c'est pas des PD,
6: Quoi?
4: Le nom.
6: C'est bizarre.
4: Ah ouais, j'ai déjà fait bizarre comme ça.
3: C'est pas DHL, ça marche pas.
2: Bon, il y a un problème de livraison, mais je ne sais pas de dernier indice.
4: Oula, en parlant de ça, là, j'ai le colis en bout de piste là.
3: Ah toi aussi, t'avais une commande dans l'avion?
4: Ah non, c'est juste que j'ai envie de chier.
3: T'as marqué
6: faire la grosse commission, tu veux pas utiliser cette phrase?
3: La radio,
2: tu peux pas dire grosse commission.
3: C'était écrit, mais le gars,
2: il s'est dit. Pas dire à l'autre toilette. Il y a écrit grosse commission. Qu'est-ce que tu
4: dis? Oui, je sais pas, mais j'ai dit en partant comme
2: oui,
4: ça.
2: Oui, oui, même en partant, tu l'as dit. T'aurais dû partir et le dire de chez toi.
3: C'est le Strepsil, il arrive
2: bon,
3: particulier.
2: J'ai rien compris. Il y a une commande dans un avion, il y a un avion qui a été détourné. L'avion à Miami. L'avion à Miami, la sortie de piste de l'avion, 5 morts. Je l'ai vu, elle est terrible l'image. L'avion, à mon avis, s'est posé trop rapidement, trop grande vitesse.
4: C'est un avion Amazon, il est sorti en bout de piste à l'aéroport. On ne sait pas trop ce qui s'est passé.
2: Et au bout de la piste, c'est une route. Vous avez déjà fait Miami, de toute façon, les routes passent autour des aéroports. Et en fait, il a, comme dans les films, tu le vois complètement défoncer les voitures. Et il y a des gens qui étaient encastrés sous l'avion. Les pilotes, eux, n'ont rien parce qu'ils sont beaucoup plus hauts. Mais en fait, en dessous, il y a eu 5 morts. Et je pense, pour pas me tromper beaucoup, qu'il a dû atterrir trop rapidement.
5: Un peu fort,
6: c'est ça, l'atterrissage.
2: Voilà.
5: On ne sait pas encore.
2: C'est ça.
5: Non, on ne sait pas les conséquences, on ne les a pas encore.
2: C'est causes, ça, ou plus de freins, mais à mon avis.
5: Les causes.
3: Mais du coup, c'est un avion Amazon, c'est ça?
2: Ouais.
3: Donc il n'y a que des colis dedans.
2: Il n'y a pas de passagers.
4: Oui, il n'y a pas de passagers.
2: D'ailleurs, tu vois les gars qui descendent du. Parce qu'eux, ils sont très hauts, les pilotes. Donc les pilotes, à mon avis, n'ont pas grand-chose. Mais malheureusement, en dessous, c'est un film catastrophe. Quoi. Voilà, c'était ça l'info?
4: C'était ça l'info.
2: Bravo. Prends plus triste la prochaine fois, n'hésite pas.
4: c'était le côté spectaculaire.
2: Oui, j'ai bien compris.
4: Non, puis j'avais la vanne avec les livreurs. Donc
2: mais oui, on avait compris aussi.
4: Ouais,
2: on avait parlé.
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2: Puis l'avion en bout de piste, tout ça. Par comment

0: Dans un instant, Jeff Tuch sera là. Il n'est pas content. Une info est tombée sur les jeunes et le McDonald's. D'une info tordue mais bougrement intelligente. Il existait les coins lecture. Il y en a d'autres qui vont arriver dans un instant. Et puis un sondage sur les couples et la reprise de la
1: Ligue des Champions.
0: 9h31, les infos, la météo, bonjour. Mon petit Cédric Lecor, comment on s'habille ?
2: Salut Corey, bonjour à tous. Comme un petit air d'automne dans le nord-ouest où la grisaille, la pluie vont s'inviter ce mardi. Il fera encore chaud dans le sud-est. T-shirt nécessaire, suffisant en tout cas, mais moins qu'hier. Donc il fera moins chaud qu'hier dans le sud-est. Météo plus complète dans deux minutes. Quatre œuvres d'art dérobées tôt ce matin au musée Renoir de Cagnes-sur-Mer. Dans leur fuite, les deux voleurs ont abandonné l'un des tableaux. Ils ont été repérés grâce aux caméras de vidéoprotection après le déclenchement de l'alarme. Un cambriolage estimé à 9 millions d'euros selon le maire de la ville. Des flammes jusque dans les dunes du Pas-de-Calais, en forêt de Fontainebleau. L'été a été éprouvant pour les sapeurs-pompiers qui vont exprimer leur ras-le-bol dans les prochaines semaines. Début ce mardi d'un mouvement de grève nationale à l'appel de 9 syndicats. Une date qui n'a pas été choisie au hasard puisque c'est aujourd'hui que le gouvernement doit dévoiler son projet de loi de modernisation de la sécurité civile. Il réclame notamment un recrutement massif de sapeurs-pompiers professionnels. Mobilisation aussi ce mardi des agents de la fonction publique hospitalière avec des rassemblements et des débrayages prévus un peu partout en France. Les syndicats dénoncent le mépris du gouvernement et le manque de moyens après un été éprouvant dans des hôpitaux surchauffés par les multiples canicules. C'est dans ce contexte social tendu que le gouvernement prépare le budget 2027. Sébastien Lecornu doit rendre ses arbitrages à la fin du mois. La piste d'une taxation de l'épargne salariale a été évoquée dans la presse, aussitôt démentie par le Premier ministre qui annonçait saisir la justice après une fuite de documents. Emmanuel Macron, lui, ne compte pas lâcher l'affaire sur l'interdiction des réseaux sociaux au moins de 15 ans. Après la censure de la loi par le Conseil constitutionnel, le chef de l'État a demandé un texte européen à la présidente de la commission de l'UE. Dans l'actu judiciaire, l'ouverture aujourd'hui à Paris du procès de Passeur, à l'origine d'un terrible drame au large de Calais il y a 5 ans. 31 migrants avaient péri dans le naufrage de leur bateau. 14 passeurs présumés, essentiellement afghans et irakiens, seront à la barre. Le procès doit durer 3 semaines. Du football ce soir avec le coup d'envoi de la Ligue des Champions, saison 2026-2027, qui pour détrôner le PSG. Le Bayern Munich et Arsenal sont les grands favoris selon les prédictions du statisticien Opta. Manchester City qui affronte Porto ce soir aurait aussi plus de chances de l'emporter que le club parisien. Le PSG qui accueillera justement demain le Slovan Bratislava. Avant ça, Lille fera son entrée en lice des 21h face au Betis Séville. Et puis c'est l'une des séries les plus attendues de la rentrée, la 5e saison de Fauda ce matin sur Netflix. L'histoire reprend 2 ans après les attaques du 7 octobre 2023. Traumatisée, l'unité d'élite israélienne va mener une mission de vengeance à Marseille. Mélanie Laurent a rejoint le casting. 11 épisodes à découvrir sur Netflix.
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2: Changement d'ambiance ce mardi avec l'arrivée d'une perturbation pluvieuse par le nord-ouest accompagnée de rafales de vent jusqu'à 60 km/h dans les terres. Le soleil va faire de la résistance à l'est et dans le sud avec localement des coups de tonnerre, notamment dans la vallée du Rhône où vous aurez encore jusqu'à 37 degrés. Mais les températures vont commencer à baisser. 24 à Redon, 25 à Paris, 27 à Tarbes, mais encore 34 degrés à Gap. Bonne matinée avec Coé sur Europe 2.

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1: 06-33-11-32-11, vous me laissez des messages, vous me laissez des vocaux, c'est mon WhatsApp. Et puis si vous voulez jouer au bac à coco, je vous offre un ordinateur. 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Petit message peut-être, bonjour.
2: Ouais, salut à toute l'équipe. Salut Coé, salut à tout le monde.
3: Salut.
2: J'écoutais tout à l'heure votre conversation sur les téléphones portables. On peut vraiment pas leur faire confiance. Je travaille en établissement scolaire et franchement, quand je vois l'utilisation qu'ils en font, c'est souvent assez flippant, surtout de la part des collégiens. Donc, c'est un phénomène à surveiller de près et je trouve ça tout à fait normal de leur supprimer les téléphones dans les collèges. Tout du moins.
1: Merci, mon ami.
2: Allez, bonne fin de journée à vous. Ciao.
1: Il a raison, mais c'est même pas les recherches, moi, qui me gênent sur les téléphones portables et les gamins parce que. De toute façon, vous ne les empêcherez jamais de faire les recherches quand ils sont dans leur chambre, etc. S'ils ont envie de chercher de la merde, ils chercheront de la merde. C'est que les téléphones portables, je pense, ont beaucoup, et l'accession aux réseaux sociaux ont beaucoup favorisé de harcèlement, de bagarres qui ont été filmées, de gamins qui sont humiliés et de gamines qui sont humiliées dans les écoles. Et on filme et on met sur les réseaux sociaux. Et on met sur les groupes WhatsApp parce que ça fait marrer, parce que quand on est en groupe, on est idiot. Quand on est jeune, déjà, on est idiot. Quand on est collégien, on est con. Je crois qu'on a tout. Oui, mais je trouve que le collégien, je pense, c'est le summum de la bêtise. Parce que en devenant lycéen, tu grandis.
3: Tu veux prouver au collège que t'as un peu le caïd, le truc.
1: Au collège, t'es le plus. Je pense que c'est la période la plus bête qui puisse exister. Hein. On l'a tous été, donc on sait de quoi on parle. Mais aujourd'hui, on rajoute à ça, on rajoute. Je frime, je mets sur les réseaux, je balance une vidéo, j'envoie un vocal, j'envoie aux copains. Et je pense que. Enlever les téléphones portables dans les cours, etc., etc. Je pense que ça, peut-être, ça va éviter que les gamins fassent les malins dans les provoques avec les profs, de manquer de respect parce que ils le font pas parce qu'ils veulent manquer de respect, ils le font parce qu'ils c'est
4: parce filmé, parce qu'ils peuvent filmer.
1: Voilà. Puis sur les réseaux, tu feras le caïd parce que t'as insulté ton prof. Si t'enlèves tout ça. Je pense que tu peux enlever une partie d'embrouille dans les écoles.
5: Et surtout que les enseignants, et c'est ce qu'ils réclament aussi, c'est qu'ils sont pas là pour faire la police sur ça. Et donc c'est pour ça que de mettre des règles comme ça, ça leur évite à eux. Ils disent, c'est pas moi, c'est les règles.
3: Oui, il y a
5: pas
3: de téléphone. Il faut qu'ils trouvent un système parce que pour l'instant, il n'y a rien qui marche.
1: Le vrai système, ce serait le brouilleur. Ouais, mais sauf que le problème, c'est qu'en cas d'urgence, tu fais comment si t'es un brouilleur?
5: Tu brouilles un peu le voisinage aussi.
1: Non, mais ça serait la solution serait celle-là. Ce serait que les gamins, ils aient plus accès à rien sur leur téléphone, mais ça n'empêchera pas qu'ils vont essayer d'avoir du réseau. Donc,
3: ça les empêchera pas de filmer et de poster
1: non
3: après.
1: Plus. Ouais. Je suis d'accord. Tiens, Gabriel Attal, il lance l'opération 1000 bistrots. Voilà.
6: C'est quoi cette opération?
1: Vous n'avez pas vu la vidéo?
6: Non, je l'ai pas vu.
1: Alors, sur le principe.
3: Oui.
1: C'est une campagne, c'est pas idiot. C'est une campagne, c'est de dire vous êtes autour d'une table à 5, à 10 ou à 100, vous prenez du temps pour parler, vous allez dans les petits bistrots, ça a un petit côté un peu français qui est un peu notre identité, et vous discutez, le prendre le temps de se parler, très bonne idée
3: sauf
1: aussi.
3: Sauf que son message, c'est pas exactement celui-là.
1: Ouais, non. Sauf
3: ça commence bien, mais après.
1: Sauf que Gabriel Attal, est-ce que vous le voyez avec un demi-pression dans un petit PMU?
3: En train de gratter un cache. Non.
1: Bon. Comment tu t'as dit que Jean Lassalle dans le bar, ça c'est la place.
3: Il est derrière un comptoir, tu vois.
1: Mais Jean Lassalle, tu dis il est dans un bar. Jacques Chirac à l'époque, tu le foutais dans un truc.
6: Il a pas l'air lui.
1: Jacques Chirac, il aurait déjà bu la bière. Il aurait pas fini la pub, il aurait déjà fini la bière. On dit Jacques, elle est bonne.
5: Ramène-moi la petite sœur. Même François Hollande.
1: François Hollande, il aurait mangé le saucisson. Je suis pas sûr qu'il soit très bière, François Hollande.
3: C'est plus la
1: bouffe. Pas sûr que ce soit le délire. La bouffe, le machin, je suis pas sûr que ce soit son grand truc. Mais Gabriel Attal, la bière, ça lui parle pas. J'ai l'impression que tu le vois tellement plus avec un Spritz.
7: Je pense que c'est compliqué pour des politiques un peu avec l'image de parisien de faire campagne partout. Mais Hidalgo, c'était très compliqué il y a quelques années, par exemple.
1: Je pense que t'as raison. Je pense que pour un gars qui est pas proche de la province, faire provincial, c'est dur. Comme un type qui est provincial, faire un truc à la ville, c'est compliqué. On parlait de Jean Lassalle. Jean Lassalle se retrouver à une table de Parisiens dans les grandes villes, c'est pas le plus facile non plus, parce qu'on va se moquer de ton accent, ton truc, etc. Et je pense que c'est très difficile de faire ce que tu sais pas faire. Tous ceux qui vont devoir parler sur les réseaux, LFI par exemple, sont très forts sur les réseaux sociaux. Là, ils vont aller voir tous les gars de droite et vont leur dire, Monsieur Retailleau, faut parler aux jeunes. Ah bah quand tu vas le voir, prendre son téléphone, Bruno Retailleau, faire des trucs en selfie en disant salut les jeunes. Tu vas voir, il va se filmer, tu vas voir le haut du corps, le bas. On me voit là. C'est parce que ça va pas être son truc.
4: Mais justement, je pense qu'il faut pas le faire quand c'est comme ça.
1: T'es obligé.
4: Ça, c'est encore pire.
1: Mais
4: en
1: t'es
4: fait,
1: obligé.
4: Que de ne rien faire.
1: Mais tu ne peux pas te laisser prendre la place. T'es obligé d'aller sur tous les réseaux. T'es obligé. C'est comme tu disais, je fais pas le Figaro.
7: Qui t'a dit
3: non mais, bah alors tu t'en joues du fait que tu sais pas gérer les réseaux parce que
7: je pense qu'il faut en jouer.
3: Eux, ils se servent des réseaux, mais en mode premier Doug.
1: Avant, sur les réseaux, c'était les moins de 20 ans qui étaient dessus. Donc, on disait, on s'en fout, c'est des gamins.
4: Et bah,
1: aujourd'hui, c'est tout le monde qui est sur les réseaux.
4: Attal, par exemple, il aurait dû dire, vous m'imaginez plus en train de boire un spritz ou un thé matcha dans un truc. Et ben non, Gabriel Attal, il boit aussi des bières.
1: Voilà. Et donc, c'est dégueulasse, c'est bien. Dans Gabriel, ça tournait encore. Non, mais t'as raison. Ils auraient dû en jouer de façon plus naturelle.
4: Oui, ça.
1: Et alors, ça vous étonne de voir Gabriel Attal avec une bière?
4: C'est ça.
1: Mais ouais, mais t'as raison.
4: Mais, ça mieux.
1: Mais parce que pour ça, faut être naturel. Et c'est pas un truc. Voilà. Bah, écoutez, on verra bien. En attendant, j'ai une autre info qui vient d'arriver. Alors, qui va peut-être pas vous étonner, qui va parler des plus jeunes. Figurez-vous que McDo est en train d'être délaissé par les plus jeunes pour les nouveaux fast-food de poulet.
3: Bah,
1: ça y est, c'est le carton, à grand renfort de portions XXL, de prix cassés, d'opérations virales sur TikTok.
3: Évidemment.
1: Et parce que c'est bien joli de faire de la pub, venez comme vous êtes et machin, sauf qu'aujourd'hui, c'est les réseaux sociaux qui sont la meilleure pub. Les nouvelles enseignes de poulet, les Testi Krusty et autres, perturbent McDo au niveau des plus jeunes. C'est-à-dire que maintenant, les plus jeunes préfèrent se faire un testi krusty entre copains.
3: Ça coûte moins cher déjà.
1: Mais d'abord, c'est moins cher, c'est 7 euros. Alors, quelle est la recette secrète qui séduit collégiens, lycéens et influenceurs? On a Jeff Tuch. Salut, Jeff.
8: Salut, les amis, salut. Je suis pas content.
1: Jeff. Alors,
8: je suis pas content.
1: Poulet, riz plutôt que fast-food. Ça t'inquiète? Et frites surtout?
8: Bah, évidemment.
1: C'est ça.
8: On va aussi, les jeunes abandonnent la frite. C'est quoi la prochaine étape? Ils vont manger des cailloux avec une sauce soja? Bah non, on veut pas ça. Bah non.
1: Jeff, je sais que t'es attaché aux frites.
8: Mais la frite, c'est pas un accompagnement. C'est un membre de la famille. Et nous, quand il y a des frites, on les compte pas, on les accueille. Dis donc, coucou la petite frite, rentre, fais comme à la maison, enlève tes chaussures, rentre, vas-y.
1: Vous voulez parler
8: sur les pieds? Bah,
1: alors,
8: oui.
1: Vous pensez qu'il va y avoir moins de pommes de terre consommées, c'est ça?
8: C'est dramatique. Les patates vont finir par se sentir inutiles. Elles vont aller chez le psy. Pourquoi je finis si c'est pour finir en purée? C'est scandaleux, monsieur le psychologue. Et en plus, ça va me coûter cher.
1: Mais pourtant, si les jeunes mangent moins de frites, ça veut dire que vous en aurez plus.
8: Attends, et ça, c'est pas con ce que tu dis, mon Koé. T'es en train de me dire que le régime au riz, là, c'est une excellente nouvelle pour moi.
1: Bah, exactement, c'est ce que je dis.
8: Mais alors qu'il continue, mangez du riz, mangez du poulet, mangez même du brocoli, ça vous chante. Il restera les frites que pour moi, hein, je vous le dis.
1: Ça, t'es plus inquiet, donc, en deux secondes.
8: Mais là, je suis devenu ministre de la patate.
1: Bah, voilà.
8: C'est ça, claquant des doigts. Et si je gère la patate, j'ai la patate. Si j'ai la patate, j'ai la forme.
1: Il va y arriver, tu vois.
8: Et si je suis en forme, je peux être carré.
1: Eh oui.
8: Et si t'aimes pas être carré, tu peux boire beaucoup pour être rond.
1: Oula.
8: Et si je veux être rond, je veux devenir triangle.
1: Et donc,
8: tu peux te déguiser en pointe de brie si tu veux devenir triangle. Mais le brie, c'est quoi?
1: C'est du fromage.
8: C'est du fromage. C'est qui le pays du fromage?
1: C'est la France.
8: Voilà.
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1: 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Vous entendez ça que chez nous. Voici Offspring.

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0: Je rappelle que ce soir, c'est la reprise de la Champions League.
5: Exactement.
0: À la télévision, c'est qui contre qui?
5: Ce soir, il y a Lens, non, ou Lille.
0: Un sondage sur les couples et la reprise du foot ce soir. Hein. Mais d'abord, j'ai une info qui vient d'arriver.
6: Alors ça, c'est très tordu, mais bougrement intelligent.
0: Dans une école au Texas, une enseignante de CM1, l'équivalent, met en place un coin P, spécialement pour les élèves, pour contenir les odeurs indésirables, qu'elle a remarqué que ces derniers ne se gênaient plus pour péter sur leur pupitre en faisant leurs devoirs et se péter dessus mutuellement. Donc après le coin lecture, ils viennent d'inventer le coin P.
7: C'est drôle.
0: Le fameux coin petit coin.
7: Ah bah oui, le petit coin.
0: Ah bon, il va falloir recoller les papiers tous les vendredis, le papier peint, mais sinon ça va.
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0: Pietre, t'aurais eu ton bac il y a bien longtemps aux États-Unis. 10h moins le quart.
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14: 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Alors, ce soir, reprise du football. On en sait plus parce que tout à l'heure, j'ai eu Lille.
15: Lille, ce soir, accueille Betis Séville. Et demain, Paris joue à domicile contre Lille. Bratislava.
14: Lille, ils vont les manger. Paris, ils vont les manger.
16: Normalement, ouais.
14: Et Bratislava, il a.
15: Et Lens, c'est demain aussi, il me semble.
14: Lens, ils vont faire qui?
15: Non, jeudi. Lens, ils jouent Slavia Prague.
14: Lens, là-bas. Enfin, c'est les gars,
15: Lens, ils vont la gagner cette année.
14: Mais évidemment, Lens, là, ils vont les manger tout cru.
16: Ah, un carpeau de frites. Ah, ça passe tout seul, là.
15: Le frigadelle.
16: Tu as de bien, le frigadelle.
14: Du poulet, là. On va aller manger, les Bratislava. Oh, un sondage sur justement les couples et la reprise de la Ligue des Champions. Parce que forcément, pour les gens qui aiment le football et quand votre partenaire n'aime pas ça.
16: Ah, moi, ça gueule à la maison.
14: C'est plus compliqué. Alors, moi, ma chérie, il y a une chance énorme. Oui. Je n'aime pas le foot.
16: Aïe.
14: Donc,
15: mais tu regardes Colombo, donc.
14: Ah non, mais vraiment, je suis pas emmerdant là-dessus. Vrai. Moi, je ne l'embête. D'abord, je n'ai jamais forcé une femme à regarder un film ou un truc qu'elle aime pas, parce que de toute façon, elle va râler. Si vous forcez une femme à regarder un truc qu'elle n'aime pas, elle va râler pendant tout le film. Et elle va vous le reprocher pendant les années qui viennent.
16: Elle va
14: vous dire, la dernière fois que tu m'as mis un film, je te raconte pas le truc pourri. Donc, faut jamais forcer à regarder un film. Ou une série, ou un machin, ou un truc. Donc, football, jamais. 45% des Français en couple déclarent avoir déjà regardé un match de football avec leur partenaire.
15: Oui, souvent la Coupe du Monde, l'équipe de France.
16: Ouais, l'équipe de France, c'est différent, ça passe mieux.
14: 37% disent avoir déjà laissé leur partenaire choisir le programme à condition que ça ne soit pas pendant un match important.
15: Pas forcément.
14: 31% des couples déclarent avoir déjà eu une dispute à cause du foot.
16: Ah oui,
14: c'est énorme.
16: C'est
14: grave, ça. 28% des Français en couple regardent régulièrement du football ensemble.
15: C'est beau,
14: hein. C'est beau, ça. Ouais,
16: c'est beau. Nous, c'est le cas. Hein.
14: Comment?
16: Ma chérie, elle aime bien le foot, elle suit le PSG aussi.
14: Bah, c'est bien.
16: Ah ouais. Je vais le maillot, là.
14: 22% avouent ne pas connaître le nom de la moitié des joueurs qui le regardent.
15: Ça, c'est toi, ça.
14: C'est moi.
15: Côte d'Azur.
14: 18% des gens interrogés déclarent avoir déjà fait semblant de s'intéresser à un match juste pour passer la soirée à côté de leur partenaire.
15: C'est mignon, ouais. Ça.
14: Ça, c'est mignon, c'est l'amour. 73% des couples interrogés déclarent que la Ligue des Champions est le meilleur moyen de vérifier si l'autre s'est vraiment partagé une télécommande. Et enfin, 91% des Français, 9 sur 10 en couple, affirment que juste un match signifie en réalité « tu me parles plus jusqu'à 23h ».
15: Bah oui, c'est ça.
14: Allez, juste un match.
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14: 9h53, on va essayer de t'aider. Dans un instant, je vous le dis tout de suite, nous aurons Céline Dion qui sera là, puisque tout le monde lui pose des questions en bas de son hôtel.
15: Ouais.
14: Et quand même.

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0: 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Dans un instant, Céline Dion sera avec nous d'ici quelques minutes et on aura les titres que vous connaissez, que vous entendez plein de fois sur l'antenne. Et s'ils étaient remis en français, ça donnerait quoi? Vous entendrez l'intégralité de la séquence studio. À tout de suite.
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1: Vous êtes réveillés ? Tant mieux. Vous êtes déjà dans la voiture ? Tant mieux. Il y a des bouchons ? Ah, je ne peux pas tout gérer. En tout cas, restez avec nous, ça va vous faire du bien. La météo, les infos. Alors, c'est le moment de savoir si les gens qui nous écoutent dans la voiture se sont bien habillés ou ont entendu la météo.
2: Ben oui, justement, la grisaille, la pluie s'invite aujourd'hui dans le nord-ouest. Une perturbation qui va s'accompagner d'une chute des températures. Il fera encore chaud dans le sud-est, mais moins qu'hier. Météo plus complète dans 2 minutes. Des résultats toujours en baisse. La France stagne à la 27e place des pays de l'OCDE, selon le classement PISA dévoilé ce matin. Étude qui analyse le niveau des élèves de 15 ans dans quelques 90 pays et régions du monde. Et globalement, leur performance sont en forte baisse en lecture et en mathématiques, une baisse jugée même préoccupante. La Chine arrive en tête du classement devant d'autres régions d'Asie. La Tour Eiffel a rouvert ses portes au public ce matin après une journée de grève. Le personnel a cessé le travail suite à une décision de la direction jugée choquante. Les employés femmes ont dû quitter leur poste samedi sur demande d'une délégation religieuse hindoue qui visitait le monument parisien. La délégation a présenté ses excuses mais nie avoir refusé l'accès à qui que ce soit. 4 œuvres d'art dérobées tôt ce matin au musée Renoir de Cagnes sur mer. Dans leur fuite, les deux voleurs ont abandonné l'un des tableaux. Ils ont été repérés grâce aux caméras de vidéoprotection après le déclenchement de l'alarme. Un cambriolage estimé à 9 millions d'euros selon le maire de la ville. Ils ont été en première ligne tout l'été après des feux historiques. Les pompiers sont appelés à la grève à partir d'aujourd'hui pour plus d'un mois. Une mobilisation nationale lancée par 9 syndicats pour réclamer davantage de moyens humains et matériels. Le gouvernement doit justement leur présenter aujourd'hui un projet de loi de modernisation du système de sécurité civile. Mobilisation aussi ce mardi des agents de la fonction publique hospitalière avec des rassemblements et des débrayages prévus un peu partout en France. Les syndicats dénoncent le mépris du gouvernement et le manque de moyens après un été éprouvant dans des hôpitaux surchauffés par les multiples canicules. Après 3 jours de trêve, la Russie a repris ses frappes la nuit dernière sur l'Ukraine. De fortes explosions ont retenti dans la capitale, faisant 2 morts. Et puis en football, c'est reparti pour une saison de Ligue des Champions parmi les 3 clubs français en lice. C'est Lille qui va ouvrir le bal ce soir en accueillant le Betis Séville à partir de 21h, à suivre aussi le choc Real Madrid Inter Milan avant l'entrée en lice demain du PSG.
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2: Et l'atmosphère va commencer à se rafraîchir ce mardi avec l'arrivée d'une dépression par le nord-ouest qui va apporter de la pluie et du vent aussi. Des risques d'orages dans le sud-est où le soleil va encore s'imposer, tout comme dans les Pyrénées. Vous aurez encore jusqu'à 37 degrés dans l'agglo lyonnaise, 34 à Vichy, 33 à Nancy, 31 à Perpignan, contre 22 à Alençon, 23 à Valenciennes. Et ça va continuer de baisser. 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
2: Salut, c'est Europe 2 que vous écoutez, 10h03. Merci et merci à vous tous d'être avec nous tous les jours. C'est un bonheur pour nous, les messages que vous nous laissez sur les réseaux sociaux, mon Insta, Coé officiel. Vous étiez nombreux ce matin et vous êtes toujours sur YouTube, Twitch, TikTok, Facebook.
3: Oui, il y a du monde
2: Facebook.
3: Sur les réseaux ce matin.
2: Merci, merci à vous tous. On fera demain après-midi en live sur le matin et l'après-midi.
4: Okay.
2: En live sur les réseaux. Je le dis pour mon équipe.
4: Il y a une maquilleuse qui vient pour
3: l'après-midi. C'est Max qui l'a. C'est Max demain après-midi. Oh, la vidéo ? Non, mais je demande.
2: Oh, elle dit ça, t'as vu ou pas ?
5: Eh, dis donc, c'est Max, tu es là ou pas ?
4: C'est l'autre qui vient, là ?
5: C'est l'autre, là ? D'accord, merci.
6: T'aurais dû dire l'autre con.
3: Eh, tu mets une... j'adore, Max.
5: Tu mets une pige, hein.
3: Non, c'est parce qu'en général, il n'y a que quand il est là que l'après, on peut mettre en live,
2: oui,
3: comme
2: oui,
3: on met le petit congé.
2: Mais je sais, mais on est obligé de faire tourner
4: après,
2: les
4: équipes. Après, t'es c'est notre préféré quand même.
2: Vous savez ce que c'est ? Vous savez ce que c'est ? Démarrer à 6h le matin, être là encore à 18h, on est obligé de faire tourner les équipes.
6: Sauf nous.
3: Voilà, mais non, c'est mais ça le problème.
2: Toi, t'as payé une fortune dans cette maison.
4: Mais c'est ouais. Bien.
2: Donc, mais voilà. Et puis en plus, l'après-midi, pareil. On met un petit peu le couvert à 15h sur Europe 1. On change de radio. Et on revient ensuite à 16h. Donc voilà, les équipes, on est obligé de les faire tourner pour respecter le temps de travail de tout le monde. On ne peut pas faire travailler tout le monde trop longtemps.
6: Sauf nous.
2: Arrête de dire sauf nous.
3: C'est, mais il a raison.
2: Mais nous, on ne travaille pas, on s'amuse.
3: Il a raison.
2: C'est vrai que c'est un travail, ça.
6: Moi, d'être avec Coco, ça me va. Moi, plus je passe de temps avec Coco, mieux c'est.
2: Non, mais est-ce que vous croyez que c'est un travail,
3: ce que tu
2: un travail, ce qu'on fait.
6: C'est la récré.
2: C'est ce qu'on fait.
6: Mais des fois, la récré, elle est longue. Hein.
2: Mais oui, mais on amuse les gens. On fait ça. Il y a des gens, ils nous écoutent, sont sur les toits, ils font des boulots pourris, ils risquent leur vie, ils gagnent pas d'argent. Regardez les pompiers qui font grève, là.
3: Qui a 13h et dans le canapé. Il ne se réveille plus.
2: Pietre, on a fait une petite vidéo de Pietre qui est sur les réseaux hier, qu'on a mis sur TikTok et tout, ouais. Avec la petite bombe. On l'a réveillé pendant une petite sieste avec Corentin. Ah, il n'était pas content. Oh, il était pas content. Un jour, il avait décidé, il était 18h10, on sortait d'émission. Ouais. Là, il avait décidé de ne pas venir à l'émission. Il se reposait.
6: Ouais, c'est dur, hein, les enfants.
4: Devant la ruée vers l'or.
3: Bah, hier, entre les deux émissions, pareil. Hein.
6: Non, mais ce que les gens savent pas, ce qu'ils comprennent pas, c'est qu'au-delà des 8 heures d'antenne qu'on fait par jour,
3: oui.
6: Il y a beaucoup de préparation derrière. Non, et ça, les gens, ils ont l'impression
7: qu'on mais non, mais tu fais pas 8 heures, tu fais 7h30 déjà. Donc.
4: Mais c'est le talent, ça. On écrit rien, on y va comme ça.
2: Feeling.
3: Vous êtes des arnaques.
6: Hein, je t'en collerai du feeling.
4: Donne-nous du feeling.
2: Donne-nous du feeling, Pietre.
4: Donne-nous du feeling.
2: Pietre, Stouff, Corentin,
3: salut.
2: Vito, toutes les journalistes de toute la France qui sont là tous les matins. On embrasse notre Cédric qui est là avec nous. On a Théo qui réalise les images vidéo pour les réseaux sociaux et vous tous qui regardez et qui écoutez peut-être avec l'appli Europe 2 ou qui écoutez peut-être en podcast. Bisous à vous. Vous allez adorer ce qui va arriver dans un instant. La francisation des titres internationaux, tout ça pour nous faire du quota. Tiens, le saint du jour, dans un instant, c'est la Saint quoi ?
3: Adrien.
2: Bonne fête, les petits Adrien. Dans un instant, on vous passera un petit coup de fil. Si vous appelez Adrien en France, on aura une petite chanson pour vous. Ah, c'est bon à savoir, j'aurai une info spéciale vapotage dans un instant.
3: Ah bah Piette, tu fais que ça.
6: Une bonne nouvelle, j'espère.
2: Qui va concerner tous les gens qui vapotent. Nous aurons Céline Dion tout à l'heure. Vous avez vu que devant son hôtel, Céline, elle sort tous les soirs. Et alors, tout le monde lui pose des questions. Hein. Est-ce que t'as vu ce qui se passe au Népal ? Est-ce que tu veux nous chanter une chanson ? C'est quoi ton titre préféré ?
3: Tu peux faire la promo de ma boisson ?
2: Fais la promo de mon truc. Dès qu'elle sort, elle a droit à 12 000 questions pour un champion.
6: Je trouve pas ça terrible. Je sais pas, c'est très bizarre cette relation. Déjà, tu vois qu'elle est au courant de rien. Elle est dans sa bulle, dans son monde, elle sait même pas ce que c'est que le PSG.
3: Alors,
6: elle fait sa petite danse, son truc, les gens ils en profitent pour faire de la promo de leur parfum ou je sais pas quoi.
2: Qu'est-ce que tu préfères
3: ridicule, alors, tu préfères qu'elle est snob ?
2: Tu préfères une personne qui est là pendant un mois, qui descende jamais les voir, qui rentre dans son van,
3: comme
2: fils de Will Smith là, qui descend et qui trace tout le monde et qui ignore alors que t'as le père derrière, parce que la resta c'est le père, le fils il que dalle.
4: Il a oublié le fils.
2: C'est le fils, il a oublié que sans son père il est rien. Et le père il est là, il dit bonjour Will Smith, et t'as le gamin là qui rentre habillé souvent, il a pris, bon tu sens qu'il a pris une jupe, il se l'est mis sur la tête. Il a pris.
6: Oui, il a une malle. Il a une malle dans
2: il
6: la
2: a
6: main.
2: Pris un coussin, il s'en est fait deux moufles. Et il va à la Fashion Week. Et c'est lui qui se la raconte et pas le père.
6: Mais
2: tu préfères ça ? Moi, je trouve ça très bien.
6: Je pense que c'est très bien qu'elle dise bonjour à ses fans, ses machins, ses trucs, mais. Elle est à un stade aujourd'hui, c'est une Dion, c'est une diva, c'est un phénomène.
2: C'est pas une diva, c'est une star.
6: C'est la vraie star. Et là, quand tu le vois, que tu lui tends son parfum et qu'elle fait son
3: truc. Oui, mais c'est au fan d'être un petit peu régénial.
6: Qu'elle fait son truc. Wow,
4: mais elle a toujours été comme ça.
2: C'est génial.
6: Elle est proche des gens.
4: Non, et par contre, ce qui m'a fait marrer, c'est qu'il y a une boîte à côté de communication, à côté de l'hôtel, qui à chaque fois que Céline Dion descend, Et ben, ils mettent leur enceinte à la fenêtre, ils mettent du Céline Dion à fond. Donc les mecs ils bossent plus du tout, ils sont tous à la fenêtre à attendre que Céline sorte. Ah, il met la musique.
2: Bon, sur les radios françaises, on a un quota obligatoire de chansons françaises, hein, je vous le dis, hein, parfois tout ne se fait pas par plaisir. Alors, quand on n'a pas assez de titres français, maintenant, la mode, c'est de traduire, vous l'aurez déjà remarqué, parfois, des chansons internationales. Vous allez écouter ce matin une exclusivité. C'est un document que nous avons réussi à avoir dans cette émission. Vous allez pouvoir entendre les coulisses. Et vous allez voir comment ça se passe quand il y a le chanteur, de l'autre côté de la vitre, l'ingénieur du son, et qu'il faut franciser un titre international et le traduire en français. On va commencer avec une première chanson, c'est Rihanna.
1: Ok, on va commencer avec une chanson de Rihanna, Umbrella, tu connais ?
8: Rihanna, je parle pas bien anglais.
1: Moi non plus, on s'en fout, chante un truc qui ressemble, on s'en fout.
8: Allez, ça va, ça roule. Allez, c'est parti, go.
1: Allez, are you ready ?
8: Yes, go.
9: Moi, des fois, je fais de l'ombre à Noëlla, Ella, Ella,
1: ouais,
9: je
1: non.
9: Fais de l'ombre à Noëlla, Ella, Ella,
1: ouais, si tu peux, c'est de la merde là. Je fais de l'ombre à Noëlla, on s'en fout.
8: Bon,
1: laisse tomber. Je suis pas sûr que ce soit la bonne trad, mais ça va être côté, on vérifiera plus tard, on va faire le suivant.
8: D'accord. Allez, ok.
2: Alors, le suivant, c'était la traduction d'un titre que vous entendez de temps en temps sur Europe 2.
4: Lequel ?
2: Dracula.
6: Ah, oh, si peu.
1: Allez, la prochaine, facile, elle est diffusée 40 fois par jour sur Europe 2, si t'écoutes.
8: Bah, je suis chaud, j'adore en plus.
1: C'est t'as même pas là, Dracula, on est parti, go, Sarek.
8: Il est là ou il me pas là ?
1: Ouais, ta gueule, par contre, les blagues, c'est chez ta mère. Allez, go, Sarek.
9: Il s'est passé un truc, ma banquette, faut que je la nettoie. Je ne suis pas sûr, mais je crois que je viens de chier dans la Skoda.
1: Non, mais putain, mais ça se chope pas, ça.
8: Mais
1: ça se fait pas, non. Eh, t'es bizarre, toi, chez Sarkou. Sans déconner.
8: Bah, ça arrive, j'ai mal au ventre.
1: Ouais, bah non, je dis Prudhon, fais pas chier.
2: Non, alors effectivement, c'est pas une bonne version. Tamper City, on a réussi, ouais. Ils ont voulu refaire aussi Tamper City.
1: Bon allez, on continue. Là, on va faire Tamper City.
8: Yes.
1: Je sais plus le nom de la machine.
8: C'est Self-Aware. C'est Tamper City.
1: Ouais, c'est Tamper City. Donc
8: ah oui,
1: voilà, je comprends rien. Je te fais confiance. Ouais. Go, Sarek.
8: T'inquiète.
2: Allez, c'est parti.
9: J'ai dans la Skoda. Va falloir je nettoie.
1: Ouais, mais c'est quoi cette manie de chier partout là? C'est un problème avec les voitures polonaises ou quoi là?
8: Mais moi, j'entends ça tout le temps aussi.
1: Ah, mais j'en ai rien à foutre, je chie partout là. C'est
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2: espresso.
1: Ouais, on fait la dernière, mais t'arrêtes tes conneries là avec les Skoda et le caca là, d'accord. Ok.
8: Ouais, promis, j'arrête.
1: Allez, le prochain titre, c'est Expresso là de.
8: Ah oui, Sabrina
1: Charpentier.
8: Carpenter, on dit.
1: Carpent, ouais, je sais plus. Ouais, je sais plus, ouais. Allez, go, Sarek.
8: Allez, go.
9: Oui, c'est ballot, oui, j'ai pas de peau, j'ai chié dans la tour.
1: Mais t'es parti, tu te fous de ma gueule, là.
2: La dernière, c'est très bien passé. Enfin, j'espère pour lui.
1: Oui.
2: C'est une reprise du Roi Lion.
1: Ça va, voilà. Bon allez, là, c'est la dernière, là, tu la connais, là, c'est Hakuna Matata, là, du Roi Lion.
8: Ah oui, j'adore.
1: Très bien, il y a un gros mot dedans, ça dégage.
8: Oh, mais non, okay,
1: mais t'inquiète. Tu prends un lion dans la gueule.
8: D'accord, mais pour que je n'ai pas de
1: goût. Sarek.
8: Ouais, goût, allez.
9: Les Hakuna Matata.
1: Attends, bouge pas.
9: Où dans le ciel, elle brille.
1: Attends, bouge pas, j'ai envie de te démonter la gueule.
10: Un peu de ma gueule, ça.
9: Mais c'est ce que j'entends, sans déconner.
11: Les Hakuna Matata, elles sont magnifiques. 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
2: Aujourd'hui, nous sommes le 8 septembre. Bonne fête, Adrien. C'est la Saint-Adrien aujourd'hui. Bonne fête à Saint-Adrien de Nicomédie. C'est un officier romain. Il est mort depuis longtemps. C'était au 4e siècle. Voilà, il a été converti au christianisme. Et évidemment, vous vous doutez bien, il a mal fini. Ce qu'on le disait, hein, c'est assez
3: accident
2: rare.
3: Accident de bagnole.
2: Oh non, c'est assez rare. Accident de char.
3: Ouais.
2: C'est assez rare que les saints finissent dans leur lit de leur belle mort en mangeant des testis croustilles devant Netflix.
3: Ouais, c'est vrai.
2: C'est assez rare. Il a été martyrisé pour sa foi. Donc, 4e siècle. 4e siècle. Bonne fête à Adriano. Adriette
4: Dumont.
2: Adriette, c'est vrai.
4: On mange quoi ce midi?
2: Adriette
4: Dumont. Il y a Adriette, que du pâté.
2: Adriana avec un H et aussi Adrien. Voilà, bon, allez, vous savez quoi? C'est aussi la nativité de la Sainte Vierge, de la Vierge Marie. Aujourd'hui, appelez-moi des Adriens, je vais leur souhaiter bonne fête, moi.
4: Je sais même pas ce que ça veut dire, ça.
2: Allez.
4: De quoi? De quoi?
2: Comment quoi?
4: T'es également marqué par la nativité de la Sainte Vierge, de la Vierge Marie.
2: Oui, bah c'est une fête, c'est une fête.
3: Merci pour l'explication, les gars.
4: Oui,
2: bah
4: c'est...
2: Bon, écoutez, vous aviez qu'à aller au catéchisme. Hein. C'est pas maintenant qu'il faut s'intéresser. Hein. C'était avant.
4: Ça a commencé par oui, bah, et à la fin,
2: Marie, elle sait tout faire, Marie. Alors.
5: Allô,
2: oui, Adrien.
5: Oui.
2: Bonjour, Adrien, bonne fête.
5: Merci.
2: Ah oui, on n'allait pas rater ça. Hein.
4: Bah, attends.
2: Adrien, on n'allait pas rater ça. Moi, je m'appelle Coé, on est sur Europe 2 avec toute l'équipe. Souhaitez bonne
1: fête.
2: Bonne
1: fête,
3: Adrien. Salut.
2: Bonne fête, Adrien.
5: Salut, merci.
2: On est
5: merci beaucoup.
2: On est en direct à la radio dans toute la France. Et aujourd'hui, on l'a pas oublié. Ça va aujourd'hui?
5: Oui, impeccable.
2: La journée a bien démarré, Adrien?
5: Super.
2: Je vous dérange, vous faisiez quoi?
5: Non, bah, je travaille, je suis au boulot.
2: Donc, vous faites quoi comme boulot?
5: Paysagiste.
2: Ah, ça c'est bien. Ça,
4: c'est
2: ça,
4: quoi
2: ça,
4: en ce moment là?
2: Ça c'est bien. On est sur quoi là? On plante du tuya là? Non,
5: je fais du terrassement là.
2: Ah, il fait du terrassement.
3: Ah, ouais, souvent c'est ça.
5: Dans le mini-pel.
2: Qui c'est qui a souhaité bonne fête d'abord en premier? C'est qui?
5: Mes associés.
2: Ah, d'accord. Avant madame?
5: Ouais, oui, en personne n'y pense au fait.
2: Oh là là, bah là, j'y ai pas pensé. Eh ben, pour la peine, Adrien, on a décidé de souhaiter bonne fête. Mon petit Adrien.
5: Merci beaucoup.
2: Pour la peine, on a fait une petite chanson.
5: C'est vrai?
2: Ouais.
5: Super.
2: Vous la voulez?
5: Bah ouais.
2: Eh ben, vous l'aurez.

0: Mais pas en faisant du terrassement.
1: Ouais, non, non, non.
0: On attend d'être rentré à la maison, Adrien.
2: Ça motive, ça motive.
3: Quoi que tu peux faire un motif dans le ciment, ça peut être marrant.
0: Oui, c'est vrai, c'est un petit, c'est sa signature. Voilà, bisous.
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0: Reste avec nous, on est de retour dans un instant. Céline Dion sera notre invitée.
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1: Lady Gaga arrive. Merci d'être avec nous tous les matins. Merci de votre gentillesse. 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
1: Et bim, c'est gagné. On n'en parle plus. Une bise et courage. Donc aujourd'hui, c'est une journée de manifestation, façon de parler, de mécontentement concernant le personnel soignant. Si je ne dis pas de bêtises, Une partie du personnel soignant dans les hôpitaux.
3: Les agents hospitaliers, c'est
1: ça? Agents hospitaliers, c'est ça, absolument. Et les pompiers, qui sont partis.
3: C'est des corps de métier en plus qui font grève, mais qui travaillent quand même parce que.
4: Mais ils n'ont pas le droit de.
1: C'est. Vous savez, on dit souvent que cette phrase que personne ne pense vraiment quand il l'a dit. Je suis fier de payer des impôts. Il y a toujours des gens qui vous disent ils vous disent dans les déclarations, vous payez des impôts. Oui, mais je suis fier. Non, on n'est pas spécialement content.
3: Non.
1: On les paye. De toute façon, ils sont pris quand même. Donc,
3: quoi qu'il arrive, ils t'oublieront pas.
1: Mais il y a des moments, tu te dis que quand
3: pour
1: y a
3: ça,
1: des,
3: ça vaut
1: des,
3: le coup.
1: Voilà, ouais. Ça fait partie de ces services en France. Malheureusement, ils n'ont pas forcément tous les moyens pour travailler. Ils ne sont pas forcément bien payés eux-mêmes. Et alors qu'ils sont là tout le temps, parfois à des heures dingues et dans des conditions de boulot très compliquées. On l'a vu cet été.
4: C'est plus content que de donner pour ça que pour financer un concert de l'ENA Situation.
3: Voilà, ça ou alors les pochettes inouvrables qui s'ouvrent.
4: Voilà
3: pour les téléphones. Oui.
5: Et qui coûte une blinde.
1: D'accord. 8 euros une pochette en plastique, c'est le prix. Hein.
5: Oui, c'est ça.
1: 8 euros hors taxe, la pochette en plastique, jusqu'à 14 euros.
3: Hein,
1: la pochette en plastique inviolable pour mettre le téléphone
5: une
1: de
5: journée.
1: Vos enfants. 8 euros un bout de plastique. Hein.
4: T'as le développement, t'as le truc derrière, la recherche,
1: le développement. Tu vas pas me dire qu'il y avait pas, avant qu'on décide d'enfermer les téléphones portables, tu vas pas me dire que les pochettes en plastique, elles n'existaient pas.
4: Enfin, les pochettes qui empêchent les rayons de sortir,
1: mais
4: plus
1: si.
4: Un système.
1: Mais non,
4: de,
1: mais ça existe, depuis, mais non, ça existe depuis très longtemps. Les artistes le faisaient dans les concerts, dans les spectacles. Il y a plein d'artistes qui mettaient, tu mettais ton téléphone portable. Florence Foresti l'avait fait quand elle ne voulait pas qu'il y ait des captations, que les gens prennent des photos, ils les mettent dans des sacs.
3: Voilà.
1: C'est pas nouveau, ça existe depuis très longtemps. Donc, il n'y a pas eu de développement.
4: On s'est fait niquer comme des bleus.
1: Non mais voilà, là honnêtement, il y a pas de développement. Le truc, il existe depuis très longtemps.
6: Et puis là, c'est le portable, mais bientôt il y aura les lunettes où tu verras tout ton téléphone sur tes verres de lunettes.
1: C'est-à-dire?
6: Ça va arriver, ça.
1: Oui, c'est vrai.
6: Y en a déjà qui existent, des lunettes.
4: La TSMS qui apparaît.
6: Exactement.
1: Ouais. La direction droite, gauche, exactement. Etc. Ça va arriver de plus en plus.
6: Tu prends les panneaux après.
1: Ah, 10h28, une info vient d'arriver.

0: Faites-moi en savoir.
1: Un chirurgien ophtalmologue britannique.
2: Oui.
1: S'appelle Mohamed le docteur.
2: Voilà.
1: Il alerte. La vapote, la fameuse vapoteuse, pourrait abîmer les yeux à chaque clignement.
2: Oh.
1: Normalement,
2: nouveau
1: un
2: ça.
1: Film lacrymal recouvre l'œil à chaque battement de paupière pour le lubrifier, on est d'accord ?
2: Ouais, ouais, c'est vrai.
1: Et protéger la vision. Mais la vapeur des cigarettes électroniques semble déstabiliser ce film qui est sur les yeux, qui entraîne des yeux secs, irrités ou qui piquent avec une vision qui fluctue.
3: Non, oui, encore longtemps.
1: Qui pique.
3: On entend de l'autre côté.
1: Ah. En cause, le propylène glycol qui est dans les vapes, qui attire et retient l'eau, accélérant l'évaporation des larmes, ainsi qu'un stress oxydatif et une inflammation possible à la surface de l'œil. L'effet peut être aggravé chez les porteurs de lentilles de contact.
4: Ah oui.
1: Et paradoxe, l'irritation peut aussi provoquer un excès de larmoiement. C'est-à-dire que c'est ou vous en avez plus, ou vous en avez trop.
2: Ah oui.
1: Bon, ça c'est pas nouveau, que tu te mets un peu de fumée dans les yeux, tu pleures.
4: Ah oui, c'est le réflexe.
1: Le médecin reste toutefois prudent. Les effets à long terme sur l'arrière de l'œil restent mal étudiés. Pour l'instant, on ne sait pas encore.
3: Ouais, mais c'est vrai, regarde Pietre, il a des lunettes, il voit l'avenir avec.
2: Bah non, du coup, moi, elle passe pas la vapote. J'ai mis un truc, je vais revenir avec des lunettes de piscine. Demain, je reviens avec un masque de plongée.
1: Vous savez que Corentin, qui bosse avec nous, des fois, il vapote en séance d'enregistrement.
4: Vrai.
2: Oui,
1: léger.
2: Un petit peu.
5: Vapoter, c'est pas... Putain, je vois plus le texte, là.
2: Hey, il est mort.
1: C'est ça, frère.
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1: Salut, c'est Europe 2, bonjour, il est 10h35, merci d'être là, Stouff, bonjour.
2: Salut Coé.
1: Monsieur Pietro, bonjour.
3: Bonjour.
1: Monsieur Coran, arrête.
2: Arrête avec ta voix de Jeanne Moreau, là.
1: Ah, et en plus, vas-y, ça te fait une jolie voix, ça.
2: Mais c'est vrai, tu vois.
3: Non, parce que ça fluctue, c'est chiant.
1: Tu mues.
3: Ça bien. Ouais, c'est ça, j'ai l'impression de remuer.
1: Tu es mue.
2: Un ado.
1: Bonjour, mon petit Corentin.
4: Bonjour.
1: Ça va.
3: Lui aussi, il est malade, mais il a gardé sa voix.
1: C'est fini, les souffreteux, là.
4: J'ai rien dit, moi, je suis un bonhomme. Moi,
1: voilà, merci. Bravo. Vito.
5: En pleine forme.
1: Force de la nature, ouais, celui-là.
4: Ouais. L'autre, il est malade tout le reste de l'année. Et là, c'est le seul jour où il est pas malade. Je suis là, moi.
1: Dans un instant, nos auditeurs, ce sera quoi la question, Stouff?
2: Ah, bah, c'est la Pookie.
1: Mardi Pookie.
2: On est mardi Pookie.
1: Venez balancer sur qui vous voulez. Pour le mardi.
4: Et non, j'ai pas une Pookie, mais par contre, j'aurais besoin d'un petit temps dans l'émission pour offrir quelque chose à mon ami Pietre.
1: Ah, mais bien sûr, mais alors vous savez, moi j'aime l'amour, moi j'aime les gens.
4: Aujourd'hui c'est Pietre, et peut-être que les autres jours, je vous ferai des petits
2: cadeaux. Pourquoi lui ?
1: Vous savez quoi ?
4: Parce que voilà, je vous expliquerai.
1: Si on peut donner du bonheur aux gens, c'est ce qu'on fait, on essaie de faire tous les jours, et ben je suis heureux pour vous. Le bac à coco tout à l'heure, vous jouez avec nous. Nous avons 5 mots à trouver avec une lettre. Vous jouez au bac à coco. Si vous êtes bon, si vous trouvez, vous pourrez peut-être repartir avec l'ordinateur portable.
2: Altic.
1: C'est un... Altic. Combien de pouces déjà?
2: 16 pouces.
1: 16 pouces, ça veut dire grand écran. Voilà, vous pouvez l'avoir chez vous, à la maison. Il valeur 800 euros. C'est cadeau, c'est l'ordinateur portable. On finira l'émission avec Justin Timberlake tout à l'heure. Très bon, ça. Très bon à écouter dans la voiture. Mais chaque soir, vous avez vu, on ne peut pas rater les vidéos de Céline Dion qui descend en bas de son hôtel pour parler, pour échanger avec ses fans. On ne peut pas lui reprocher de ne pas être sympa.
3: Je suis d'accord.
1: Pietre, ça l'agace parce qu'il y a un peu tout et n'importe quoi. Moi, je trouve que c'est incroyable d'avoir quelqu'un qui, chaque jour, descend de son van et dit bah, il est 2h du mat. Hier, elle a fait 2h du mat. Elle est descendue à 2h du mat. Je sais, j'étais devant. J'attendais.
3: Et il y a du monde à H24 devant l'hôtel.
1: Évidemment.
4: Ah bah oui.
1: Mais par contre, fan de Céline Dion.
5: Moi, je me disais, parce qu'elle est dans un hôtel de luxe, il y a aussi, donc elle a réservé 2 étages, mais il y a quand même d'autres étages avec d'autres clients. Je pense que les clients, ils commencent peut-être à en avoir un peu plein le dos, là.
4: Oh, je sais pas.
3: Ouais. Ça,
5: T'as 1000 personnes devant.
1: T'as pas 1000 personnes.
5: Il y a 300 personnes au moins.
1: Mais ils sont 10. Ah bon, ils sont 10, 15. Ils sont pas 5.
2: Les gens ont une vie, Vito.
1: Mais non.
4: Je vais aller ce soir, moi.
1: Non, ils sont pas si nombreux que ça. Ils viennent un peu plus en fin de journée, après le boulot, parce qu'ils se disent elle va peut-être sortir, mais ils sont pas 300. Hein.
5: Et remarque, en plus, tu sais pas quand est-ce qu'elle sort. Tu peux attendre longtemps.
1: Y a des gens qui ont pris des longs congés. Je pense que les fans, vous imaginez, vous êtes fan, elle voit sort devant vous, elle vous parle. Je crois qu'on va essayer de la voir.
4: On va essayer de la voir. Céline, est-ce que vous êtes là, Céline Allo?
6: Tellement content de le doux. D'avoir comme ça dans l'émission, je peux plus redescendre, le voir mes phones, je peux plus.
4: Bah oui, ça doit vous fatiguer de descendre à chaque fois de l'hôtel.
6: C'est pas tant la fatigue, c'est plus qu'il vous voit gratuitement. Là.
3: Je sors
6: du van, il me voit comme ça, je sors de mon char. Quand je sors du char, il me voit, ça me gêne un peu.
4: Parce que c'est gratuit, mais ça fait partie du jeu aussi, de voir les fans.
6: Ça, je comprends, pas de souci, mais par contre, qu'ils arrêtent de me poser des questions. Je sors, et qu'est-ce qu'il y a eu en épaule? Et Céline, qu'est-ce que t'aimes bien dans le PSG? C'est quoi le PSG, là? Pour ce que c'est, moi, c'est qui le président de la France?
4: Justement, c'est qui le président de la France?
6: C'est tout le monde le sait que c'est Jacques Chirac, là, je le sais, ça.
4: Non, monsieur Chirac est décédé depuis quelques années.
6: C'est pas vrai.
4: Un petit moment déjà.
6: Je l'aimais bien. Ouais. Je l'aimais bien, heureusement qu'il nous reste Johnny.
4: Johnny est parti aussi il y a un petit moment déjà.
6: Johnny est parti aussi.
1: Je crois
6: que je vais prendre l'option télé là, dans les 3 étages que j'ai pris. Là, faut que je rattrape le temps perdu. Je loue des chambres d'hôtel, je loue des mètres carrés à qui je suis pas. 25 coiffeuses, 40 maquilleuses. J'ai l'impression d'être passé à côté de plein de choses. Ça coûte combien de francs l'option télé à l'hôtel?
4: On est plus en francs non plus, on est à l'euro.
6: C'est pas vrai.
4: Ah oui.
6: On est à un euro. Donc là, tout l'argent que j'ai eu, c'est pas en francs?
4: Non, c'était en euros, là.
1: Ah, ça, c'est la bonne nouvelle, par contre, pour elle.
6: Donc ça veut dire qu'un euro, c'est beaucoup moins?
4: Ah, bah oui, la somme en francs est beaucoup plus importante qu'en euros.
6: Donc ce que je vais faire payer les coucous en bas de l'hôtel, là.
4: D'accord.
6: Je vais faire une question à Céline, 200 euros.
4: C'est violent,
5: c'est beaucoup quand même.
6: De toute façon, je capote trop, là. Je suis trop l'argent, je suis trop contente. En plus, ça me fatigue de descendre, là. Je vous parle, je suis déjà fatigué, là, avant le premier concert, c'est pas possible. Plus de jambes, là. Plus de jambes, là. Donc c'est payant maintenant. Dès que je descends, c'est payant.
4: C'est payant, okay.
6: Allez, à bientôt.
4: Une dernière question, Céline, s'il vous plaît.
6: Avec plaisir. Tapez Paul.
4: Non.
6: Eh ben, trop tard.
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6: Europe 2. Il n'y a pas de question.
4: Ouérou.
6: Non.
4: Non.
6: Par contre, j'ai pris un... On peut prendre la carte directement sur le téléphone.
4: TPE.
6: Une option.

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2: Non, sortez pas de là tant que c'est pas fini. Le mardi Pookie, vous allez balancer sur qui vous voulez, faites-vous plaisir. Je crois que il y a des petits cadeaux qui est parti chercher notre Corentin.
3: Je comprends pas pourquoi.
2: Parce que
4: mais pourquoi j'aurais pas de cadeaux moi?
2: Ça n'est que de
3: l'amour. Parce que t'es un sale gosse. Hein.
4: Oui. Ah ouais, mais alors?
2: Ah oui, c'est vrai. C'est vrai que t'es un sale gamin toi.
4: Ouais.
3: J'ai
4: toujours été.
2: J'ai mis une petite vidéo sur les réseaux, allez la voir. Une petite vidéo où on réveille Pietre avec Corentin avec des petits serpentins. Ça nous amuse. On commence par toi ou on fait nos auditeurs d'abord?
5: Oh, bah on peut laisser les auditeurs. Moi, c'est pas une Pookie, c'est juste un cadeau.
2: Eh bah, on verra ça dans un instant. Allez. Marine, bonjour. Allez, bonjour, ma petite. Bonjour. C'est Marine ou Martine? Marine. Bienvenue sur Europe de Marine. Marie. Ça va?
6: Ça va.
2: Ça va. La journée démarre bien. Tu habites où, Marine?
6: Dans le 77, près de là.
2: Très bien, je t'écoute. Alors, tu balances sur qui?
6: Mon locataire.
2: C'est-à-dire?
6: Bah, j'ai un monsieur que j'héberge chez moi et en fait il est toujours fatigué et il a pas d'enfant, il est seul et il me saoule parce que bah, moi j'ai trois gosses, un mari, une maison, un job, le périscolaire et lui il est fatigué à longueur de journée.
2: Mais c'est-à-dire t'as loué une chambre, t'as de la place en plus chez toi, c'est ça?
6: Non,
2: ou
6: non,
2: c'est...
6: J'ai une petite maisonnette.
2: D'accord.
4: Dépendant.
2: Il vit dans la cabane au fond du jardin.
6: C'est ça.
2: Et, là, et il est toujours fatigué.
6: Oui.
2: Mais t'as des gens comme ça. Hein.
4: Oui, oui.
2: T'as
4: ouais.
2: des gens à n'importe quoi, tu peux leur dire, vous êtes fatigué.
4: Puis t'as l'impression qu'ils portent le monde sur leurs épaules.
5: Grave.
2: Après, t'as des gens qui sont toujours fatigués, ça peut arriver aussi. Hein.
6: Après, il est très gentil. Hein. Il est adorable. Hein.
5: Mais il faut rien.
6: Mais
2: il fait quoi comme boulot? Et il a peut-être un métier fatigant, il a peut-être du stress, qu'est-ce qu'il fait?
6: Non, il travaille pour une entreprise normale. Enfin, oui, il a des horaires décalés, mais...
4: Quand même,
5: ça joue aussi.
2: Ouais. Bah, et alors, il a les horaires décalés. Il commence tôt le matin, il finit tard, c'est quoi le...
6: Nuit, je crois.
2: De nuit, c'est très particulier. Parce qu'il
6: dort toute la journée.
5: Bah oui, mais parce qu'il bosse toute la nuit.
2: Et il paraît que c'est très très mauvais de dormir toute la journée.
4: Ah oui.
2: Quand tu bosses de nuit, l'idéal c'est de te coucher assez tôt, vers 7-8 heures, et de te réveiller max 13 heures. Mm-hmm. Midi 13 heures, et de profiter derrière, voir la lumière du jour. Si tu dors toute la journée, t'es cadavérique quand même.
5: Tu vis avec une frontale.
2: Entretien avec un vampire quand même. Non, mais c'est vrai, il faut essayer de... plus possible de refaire une petite sieste en fin de journée, mais de profiter de la lumière du jour. De toute façon, il y en a plein qui travaillent de nuit, qui ont des enfants, ils n'ont pas le choix. Hein.
4: Sinon, quand il dort, tu vas sonner chez lui.
2: Ben oui.
4: Voilà. Vers 9h, là.
2: Voilà. Tu dis, non, tu vas pas faire du gras. Je te fais un gros bisou, Marine. Bisous à toi.
6: Bisous.
2: Je t'embrasse fort. Alexandre, il habite où, Alexandre?
7: À Toulouse. Salut l'équipe. Salut Coco.
2: Salut Alexandre. Raconte-moi un petit peu, mon petit Alex.
7: Alors moi, j'ai un gros coup de gueule Pookie à mon copain Raphaël, parce qu'en fait, à chaque fois qu'on est devant la télé, il est tout en train de discuter, et en fait, tu peux pas suivre une série, tu peux pas suivre le film ou quoi que ce soit, parce qu'il est tout en train de parler. Et souvent, en fait, des fois, il parle sur le film, c'est-à-dire sur des actions, etc. Et des fois, je dis, tais-toi, c'est en train de se passer, tais-toi, c'est en train de se passer.
2: Ma chérie.
7: Et en fait, quand je...
2: Ouais, vas-y, pardon,
7: je sais que tu veux la même chose. Je sais que tu veux la même chose. Ouais. Et je sais que tu dois me comprendre parce que. Et quand je lui dis, mais attends, c'est en train de le faire, il est en train de le dire. L'action est en train de se passer. Oh, mais c'est bon, mais je dis plus rien. Et après, il fait la gueule.
2: Mais tu sais que ma chérie, elle fait la même. Généralement, je mets en pause au démarrage du film.
5: Ouais.
2: Et elle me dit, non, mais vas-y, mais tu peux le mettre. Je dis, non. Non, j'attends que t'es tout fini de machin. Non, je lui dis, non, mais vas-y, tu peux le mettre. Je le mets au bout du temps. Et je le mets. Et là, tu peux être sûr, elle a fait autre chose. Il s'est passé 15 secondes, et qui c'est lui?
5: Ouais. Tu peux remettre.
2: Pourquoi, qu'est-ce qui s'est passé?
4: J'ai pas suivi.
2: J'ai posé, je lui ai dit, mais chérie, c'est pour ça? Attends d'avoir tout fini, d'être en position réceptive. Voilà. Et tu attends que le programme démarre.
4: Et elle te dit quand même que c'est nul.
2: Puis au bout de 10 minutes, c'est. Je suis pas dans le film.
4: Je comprends rien.
2: Pas dans le film, je comprends pas.
5: Moi, en ce moment, j'ai un ami chez moi, je peux dire. Enfin, je suis plus chez lui en ce moment. Mais du coup, quand je regarde un film, il est à côté, puis c'est les petits vocaux, là, tu sais, tout bas, sa chérie.
3: Oh là là.
2: Et il suit rien.
5: T'entends le petit bruit là à côté, c'est pénible. On peut plus.
2: Hey,
5: tant je me barbe.
2: Vivant que t'es ton petit appartement. Hein. Ah, on a un petit cadeau. On prend Renan. Ça va, mon Renan?
8: Oui, bonjour.
2: Salut Renan. Tu balances sur qui?
8: Alors je balance en fait sur mon collègue de mon collègue.
2: Ouais. Qu'est-ce qu'il a fait?
8: Le truc c'est que il appelle toujours au mauvais moment, il me parle toujours au mauvais moment, ça prend des plombes et il me tient la jambe tout le temps.
2: Ça aussi, il y en a qui ont le chic pour rappeler.
3: Et c'est les mêmes, ouais.
2: Quand il faut pas. On a
8: ah,
2: oui,
8: ah ouais, mais le toujours, dimanche toujours, soir. Là. Ouais, mais c'est surtout la semaine dernière. La semaine dernière, il m'a appelé genre sur les coups de midi et demi. J'étais en train de bouffer, et puis là, blablabla, bla, bla, bla, bla, mais j'en avais rien à foutre.
2: Ah ouais, mais voilà. Il faut manger, il faut manger, puis t'attends un peu.
8: Dit, mais... Ah ouais.
9: J'espère qu'il écoute l'émission.
8: Moi, mais bon.
2: Eh ben, il écoute et on lui dit bonjour.
9: Ah, voilà.
2: Salut, mon ami.
8: Oui, il se reconnaîtra.
2: Je t'embrasse fort. À bientôt.
4: C'est long, Renan, là.
2: Belle journée, Renan. Salut, mon Renan. Moment des cadeaux.
5: Oui, un petit cadeau.
2: Même une musique cadeau, c'est une musique amour, une musique on profite en entre nous. Alors, c'est quoi?
5: Vous savez que Pietre a une passion au-delà de la radio et de nous voir.
2: Jardinage?
5: Le jardinage.
2: Eh oui.
5: Effectivement. Et sa marque préférée de jardinage, c'est.
9: Parkside.
2: Évidemment.
5: Donc, hier, en me baladant, j'ai fait les magasins et je suis tombé sur quelque chose que tu as adoré.
9: Non, t'as fait les magasins, t'as été chez Lidl, quoi.
5: Ouais, voilà. Je vais faire les courses,
2: toi. Parce que si tu trouves des trucs Parkside en dehors de chez Lidl.
9: Je suis passé chez Dior.
5: Tu sais que ça vaut le même prix. Non, et c'est pas juste un cadeau comme ça, j'ai un petit truc. Hein.
2: Qu'est-ce que
5: donc, tout d'abord, je t'offre une paire de claquettes Parkside.
9: Oh, les 30 ans.
5: Pour les 30 ans de la marque.
3: Sérieux.
5: Voilà.
2: Il est très content, il a les 30 ans de chez Parkside, c'est très beau.
5: Il est ému.
9: Elles ont l'air bien.
5: Attention, j'ai la pièce collector de cette collection.
2: Ouais.
5: Le t-shirt Parkside avec la marque en doré.
9: Oh, la collection East 1986.
4: Depuis 1986.
2: Mais non, ils ont fait des t-shirts marqués en or Parkside.
9: Ouais, mon gars.
5: C'est magnifique. Hein. Et du coup, ce que je te propose, c'est que tu sois Xaïd avec la marque en doré.
9: La collection East 1986.
4: Depuis 1986.
2: Mais non, ils ont fait des t-shirts marqués en or Parkside.
9: Mon gars.
5: C'est magnifique. Hein. Du coup, ce que je te propose, c'est que tu sois le premier de la maison à aller faire une émission sur Europe 1 en claquette Parkside.

0: Vendu.
1: Ça va. Ah, tu vas vraiment le faire là ?
2: Mais évidemment.
3: Ça, c'est des beaux cadeaux, les gars.
0: Ah bah, attends, tu m'as gâté là.
4: Salut, reste avec nous. Dans un instant, c'est un ordinateur. Cette fois-ci, c'est un vrai beau cadeau. Ordinateur portable, valeur 800 euros. C'est ce que vous allez gagner. A tout de suite pour le bac à coco.
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4: Vous ne bougez pas, vous êtes sur la route. Soyez très prudents aujourd'hui, nous sommes mardi.
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4: Salut à tous, merci de nous avoir choisi. Justin Timberlake arrive. Mais en attendant, Sabine et Johan vont peut-être repartir avec l'ordinateur portable qui t'a gagné dans le bac à coco. Bonjour les deux, coucou.
5: Bonjour Coé.
6: Bonjour toute l'équipe.
4: Salut ma petite Sabine, où est-ce qu'elle habite ?
6: Bordeaux.
4: Très bien, tu choisis qui Sabine ?
6: Tout.
4: Très bien, coucou mon petit Johan, il choisit qui ?
5: Coucou Coé, toi.
4: Il habite où ?
5: Gisors.
7: Salut les Gisoriens et Gisoriennes.
4: Gisorienne, c'est beau ça. Gisors qui est dans le ?
5: L'Oise.
4: Le 27.
5: Dans l'heure.
4: Pas loin. Et passe à côté. Alors, il va falloir trouver aujourd'hui un aliment, un métier, un politique, un truc lourd et un truc léger à gagner. L'ordinateur portable pour un des deux. Allez-y, balancez la lettre.
8: La lettre
4: J.
9: Oh là. J.
6: Allez, tout.
8: On n'a jamais fait.
9: J.
7: Non, on n'a jamais fait.
9: Oh là là. J'ai rien.
8: Ah, fais-moi les mains.
4: J'ai rien du tout.
8: Ah bah c'est pas grave.
4: J'ai rien.
8: Ah bah c'est pas notre problème, c'est
4: j'ai rien du tout.
8: Ah ouais, bah c'est cool.
9: Ah c'est un G, merde.
4: J'arrive pas. Ah non, j'ai rien.
8: Eh bah c'est pas grave, pour une fois on va.
9: J'ai que deux trucs.
8: On va jouer quand même.
9: Non, j'ai rien non plus.
7: Non, bah c'est pas intéressant s'ils ont rien.
4: Voilà, on commence. Alors,
7: j'ai tout fait, on avait deux. Hein.
4: Allez, on y va.
8: Bon,
4: allez,
8: la lettre K.
7: Ouais, c'est ce que j'allais dire.
4: Non, mais non.
7: Allez, la lettre L.
4: Allez,
8: bah oui.
7: Ça va, L.
8: Bah donne les mots aussi, tant qu'il y est.
7: Ah,
8: il est en galère, regarde.
7: Allez, Coy, il galère.
8: Il bouge la tête, là, c'est. Ouais, j'ai rien du tout.
7: Il est en train de faire des dessins.
4: J'ai rien.
9: Pourquoi ça marche pas ?
4: J'ai rien.
8: Hein, mais arrête,
4: non, mais oubliez, j'ai rien. Je l'ai pas. J'ai rien.
8: Bon, et tu veux quelle lettre ?
4: Mais non, mais c'est que des lettres cheloues.
7: Mais allez, on commence.
9: Moi,
7: on refait.
9: J'ai trois trucs, là. Ah, mais j'ai
7: la lettre.
9: Mais.
7: À chaque fois, Stouff, elle en a.
9: Mais
8: ah
9: c'est
8: oui.
9: Plus chier.
7: Allez, non, non. La lettre M.
9: Ah, toi, j'en ai marre.
8: Ah, bah, j'ai rien.
7: Ah, non, mais. Non, non. Ah, ça vient pas.
8: Muscu, McDo. Ah,
7: là, ça déroule. Là, chez Coé, ça déroule.
5: Ouais. C'est
8: parti.
7: Il a trouvé l'inspi.
8: Moniteur de ski.
9: Non.
8: Il y a eu du soufflage, quand même.
4: Qui a soufflé ?
8: Bon, bah ça s'est
9: moi,
8: entendu.
9: J'ai pas
4: voilà, moi j'ai pas. Voilà. Tu as soufflé pour ta copine.
8: Pas du tout.
4: Il y a du favoritisme.
7: Bah, elle l'a même pas pris.
9: Un aliment, une mangue.
4: Une moule.
7: Ouais.
9: D'accord.
7: En aliment, c'est facile.
4: Un métier.
9: Machiniste.
4: Machiniste.
9: Oui, c'est. Bah oui.
7: Ah ouais, oui, oui.
9: À la télé, il y en a plein, par exemple. Ouais. Au théâtre, il y en a aussi.
4: Maçon.
7: Ah oui.
9: Bien.
7: Facile.
4: Un politique.
7: Bah, va falloir.
9: Méluche. Mélenchon.
4: Ah ouais, je savais pas.
9: Mmh.
7: Ah mais bon Macron, hein.
4: Oh,
7: et Macron,
4: ah, oui, mais j'étais pas
7: dedans. Ah, en politique, il y en a d'autres connus quand même dans l'histoire.
4: Ah, je sais. Oh ouais, oh, ça va, hein.
8: Maladure.
4: Un truc lourd, Maïté.
7: Oh, si ça marche.
8: Bah, ah oui.
7: Si ça marche.
9: Ah, j'ai mis un mur.
7: Oui.
4: Ouais, ouais, d'accord. Un truc léger, une mouche.
9: Ah, j'ai mis une mûre. Le fruit.
8: Ah, non, parce que t'avais oublié le E, t'as mis un mur, donc ça compte.
9: Non j'ai
8: mis...
4: T'as mis mur et mur.
9: J'ai mis un mur, une mur.
4: Ah oui.
7: Bon, bah écoute, t'as perdu à cause de Mélenchon et Macron.
8: De toute façon, déjà.
4: C'est Sabine. Bravo, ma petite Sabine. Sabine, l'ordinateur portable.
6: Oh non,
4: on te l'envoie.
6: Merci,
4: si, si,
6: merci,
4: si, si,
6: merci.
4: Si, si.
6: J'ai juste un truc à vous dire. Dis-moi pas que c'est pas vrai.
4: Dis-moi pas que c'est pas vrai.
6: Oui,
4: si, tu gagnes.
6: Oui, dis-moi pas que c'est pas vrai.
4: 18,
6: merci
4: 16 pouces.
6: Tous, merci, merci.
9: De rien,
6: merci beaucoup.
9: Gros bisous.
4: T'en fous de la description.
6: Merci, tous, merci.
4: Je t'embrasse fort. Bisous. L'ordi, il est pour toi. Bisous, ma belle. Bisous, bisous.
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4: Ordinateur Altic, 16 pouces, fabrication française, 800 euros.
7: Oui, monsieur.
4: Portable, grand format, très bien.
9: Dites-moi
4: c'est cadeau.
9: C'est pas vrai.
4: Dites-moi pas que c'est pas vrai.

Vous le savez, nous sommes là tous les jours entre 7h et 11h et on reviendra tout à l'heure. 15h30, 18h sur Europe 2. Allez, on range. Rangez votre chambre. Oh, oh, oh.

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1: Salut à tous, merci de nous avoir choisis. Rendez-vous tout à l'heure, 15h30, toute l'équipe sera là. On arrive à 16h, nous, avant, un petit passage par Europe 1, il y en aura pour tout le monde. Si vous zappez sur les radios, retrouvez-nous un peu partout, les réseaux, vous pouvez nous dire un petit bisou, autant que vous le voulez, avec grand plaisir. Cet après-midi, il y aura à gagner, vous avez vu le dit oui, dit non hier, très bien, moi j'adore ce jeu. On l'a refait l'après-midi, ça marche bien.
2: Vito,
1: il nous a fait un 16 secondes, ben alors...
3: Et il partait confiant.
1: Et alors, par contre,
4: c'est pas vrai, j'étais nul.
1: Je te dis tout de suite, pour cet après-midi, je ne tolérerai plus ce que j'ai toléré hier. On a eu une auditrice adorable qui nous faisait des... Exactement.
2: Oui. Non. Marche plus, ça.
1: Bien sûr.
2: Non. Temps,
1: je veux, si jamais vous prenez trop de temps, j'annulerai.
4: Ouais, parce que moi, j'étais vite, hein, c'est pour ça aussi.
1: Non, mais bien sûr, mais c'est comme ça qu'il faut jouer.
2: Ah, oui.
1: Ni oui, ni non, si vous mettez 5 minutes entre chaque truc, évidemment, on va pas y arriver. Donc, cet après-midi, je veux que ça marche bien comme ça. Je vous embrasse tous. Stouff, à tout à l'heure.
5: À tout à l'heure.
1: Pietro, Corentin, les gars, bravo. Il est très content. Il aura son t-shirt Parkside tout à l'heure.
3: La fame avec mes claquettes Parkside.
1: Allez, bisous mon Vito.
4: Bisous.
1: À tout à l'heure. Restez sur Europe 2. Soyez sages et belle journée. Voici Laurine.
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0: Ah, et bienvenue sur Europe 2, c'est Julien Fruité. Bonjour à tous. Alors il est 11h09 et il vous reste plus que 17% de batterie sur votre téléphone. Ah, et vous n'avez pas votre chargeur sur vous. Aïe aïe aïe. Moi à votre place, franchement, j'irai acheter un chargeur quelque part. C'est toujours bien d'en avoir deux en plus. Bon, David Guetta se prépare avec Jennifer Lopez, le groupe Imagine Dragons et puis Teddy Swim sur Europe 2 Pop Radio.
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Bon, on est avec vous en attendant la pause déjeuner. On a déjà faim là, il est que 11h27. Bah, il faut pas y penser. Voici Olivia Rodrigo sur Europe 2. Alors, on a cette chanson, elle est complètement amoureuse et excitée par le début d'une relation. C'est vrai que ce sont les meilleurs moments, ça. Après, bon, c'est différent. Olivia Rodrigo, on écoute Drop Dead sur Europe 2.

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Et pendant ce temps-là, on écoute celle qui fête son anniversaire aujourd'hui, la superstar Pink. Après le tube de l'été, Another Talk to You et puis les Maroon 5 Memories. C'est la playlist pop Europe 2 pendant 30 minutes.

Ah, on est bien là ensemble avec la playlist Pop Europe 2 pendant 30 minutes non-stop. Alors J-10 avant de voir la superstar Shakira sur scène à Madrid. Quelle folie. 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Invitation par SMS Europe 2 au 7 12 13. Shakira, voici Daïda.

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Playlist Pop en deux, et voilà un morceau que vous adorez, je le sais, c'est le titre le plus chasamé en ce moment en France, donc je donne la ref, c'est Hugel, H-U-G-E-L, le titre c'est Moving to the Sun, ce qui veut dire en route vers le soleil. Ouais, ça veut dire qu'on veut vite repartir en vacances en fait. 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

0: 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Fria Sky avec Silent Treatment, on se met ça de côté. The Chainsmokers avec Coldplay, ça aussi ça arrive. Et puis une fille qu'on adore et qui nous a régalé tout l'été, c'est Manon Lisa avec Le Petit Pêcheur sur Europe 2. 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

C'est parfait tout ça, là. La playlist Pop Europe 2 pendant 30 minutes non-stop avec Avril Lavigne qui arrive, Katy Perry, et puis ça, c'est le nouveau Alex Warren. Il est fort, lui. On l'adore. On adore ce qu'il fait. Alex Warren, Emerald Eye sur Europe 2. C'est parfait tout ça, là. La playlist Pop Europe 2 pendant 30 minutes non-stop avec Avril Lavigne qui arrive, Katy Perry, et puis ça, c'est le nouveau Alex Warren. Il est fort, lui. On l'adore. On adore ce qu'il fait. Alex Warren, Emerald Eye sur Europe 2.

On est trop contents. Samedi soir sur Europe 2, comme tous les week-ends à partir de 20h sur Europe 2, bah c'est Europe 2 Mix, hein, c'est votre émission pour faire la fête partout en France. C'est que du mix, c'est trop bien. Et ce samedi, on aura des invités qu'on aime beaucoup, beaucoup. C'est Offenbach qui va venir mixer sur Europe 2, on va se régaler. Offenbach avec Starseller, voici Fall to the Floor, c'est la playlist pop Europe 2 pendant 30 minutes non-stop. Oh,

0: On aime les ambiances comme ça hein, sur Europe 2, ouais, ça fait toujours plaisir. 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Je prévois de vous jouer Teddy Swims, je prévois aussi de vous jouer Lady Gaga et Angèle va pas tarder également sur Europe 2.
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Déjeuner avec la playlist Pop Europe 2, bah c'est parfait. Hein. Alors on connaît tous quelqu'un de maîtrisé en public, mais qui se transforme dans l'intimité un peu sauvage. On en connaît tous. Voilà de quoi parle cette chanson. Le groupe Cat's Eye, on écoute Animal sur Europe 2, Pop Radio.

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pendant 30 minutes non-stop et à partir de 15h30, retour de Koé et de toute l'équipe. Ils vous réveillent en direct le matin sur Europe 2. Ils sont là aussi pour vous les après-midi, 15h30, 18h, c'est trop bien. Voici Lost Frequencies sur Europe 2.

2 pendant 30 minutes non-stop et on pense très fort à ce chat, le pauvre, il s'appelle Crochit. C'est un chat russe, Crochit ça veut dire miette en français. Alors ce chat était, enfin il est obèse visiblement, alors je dis visiblement parce que ouais, je le trouve très mignon, mais il pèse quand même 17 kilos, c'est un solide. Ses maîtres qu'il aime très fort le nourrissent un peu trop. Donc le chat a été envoyé dans un centre d'amaigrissement, mais qu'est-ce qu'il a fait Crochit, il s'est barré, il s'est enfui du centre. Il veut qu'on lui foute la paix, il veut sa tournée de croquettes, voilà ce qu'il veut, c'est tout, pauvre bête. David Guetta arrive juste derrière Tove Lo X Stromae, il défleure sur Orbe 2.

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On profite tous ensemble de la playlist Pop Europe 2 pendant 30 minutes non-stop avec à tout moment la superstar Shakira. 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Là, j'ai le nouveau single de Miley à vous faire découvrir sur Europe 2. C'est une folie. Miley après Jamelia, Superstar et Free Sky, Silent Treatment sur Europe 2. 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

0: Bon, demain matin en direct sur Europe 2, que diriez-vous de vous faire payer le loyer en direct par Koé, hein? 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Vous faites ça, puis moi de mon côté, je vous mets Alex Warren sur Europe 2, Floraida et puis Manon Lisa, le petit pêcheur sur Europe 2, Pop Radio.
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1: Ouais, et Shakira en concert à Madrid dans 10 jours. Vous y serez, bah oui, séjour à gagner par SMS Europe 2 au 7-12-13. Voici Shakira avec Die Die.

0: Europe 2, des nouvelles de Rihanna. Alors visiblement, elle serait de retour en studio, rumeur. Ouais, bon ok, ça fait 50 ans qu'on dit ça en même temps. Voilà, on a quand même très envie d'y croire parce que ça fait quand même très très longtemps, un moment, hein, qu'on attend. Ça serait mentir de se dire qu'on s'est jamais dit qu'elle ferait plus rien dans la musique. Évidemment, on souhaite le contraire, évidemment, donc on va patienter. On est plus à ça près. Là, j'ai l'un des plus grands classiques pop Europe 2 de Rihanna à vous jouer après Teddy Swims. C'est à partir de 15h30, c'est Coé sur Europe 2.
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Bon, dans même pas 7 minutes sur Europe 2, c'est Coé et toute l'équipe pour vous accompagner jusqu'à 18h, histoire de bien finir la journée, on va bien se marrer. Avant Coé, Justin Timberlake, l'un de ses plus grands tubes. Et puis Tove Lo avec Stromae, on écoute Des Fleurs sur Europe 2, Pop Radio. 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
4: Rebonjour tout le monde, j'espère que vous allez bien, que l'après-midi se passe bien. On est le mardi 8 septembre aujourd'hui. Ça y est, plein milieu d'après-midi, vous avez peut-être repris le boulot et vous avez repris votre bonne vieille habitude. On est avec vous entre 15h30 et 18h avec Coé et toute l'équipe. Alors, le reste de l'équipe sera là à partir de 16h. Coé, Pietre Stouff. Et puis, bien sûr, j'ai la fine fleur de la radiologie, si je puis dire.
5: Ah oui.
4: Radiophonie peut-être plus.
5: Radiophonie, radiologie, ouais, radiologie on n'est pas plus. Capable.
4: Non, tu peux
5: on
4: pas.
5: On est trop nul.
4: Oh, ok, ça ouais. marche. Salut Corentin.
5: Salut tout.
4: Et docteur Tony, bonjour.
6: Bonjour.
4: On en est où
6: installez-vous.
4: On en est où du projet
6: On attend toujours. On attend que madame veuille bien sortir.
4: Du BAPE Project.
6: Ouais. Le bébé, il est en chemin hier soir là, avec des petites contractions et tout, mais rien de fou.
4: T'as pas l'air très inquiet, ça va.
6: Ça va, ouais.
4: Ouais.
5: Alors tu sais, en fait, c'est bien et pas bien, parce que pour la maman, c'est très bien, vu qu'il est pas stressé, elle est un peu plus détendue.
4: Oui.
5: Mais d'un autre côté, tu sens que la maman, elle est... moi, je l'ai vu hier soir, tu sens qu'à un moment donné, elle va dire, bon, tu te bouges le cul.
4: Ça peut tomber à n'importe quel moment. Tiens, toi, prêt, mon Tony. En tout cas, restez bien dans cette émission, parce qu'il va y avoir plein de choses tout à l'heure. On rappellera, avec Coco, on rappellera un kebab avec Céline Dion, parce que c'est ce week-end les concerts, donc peut-être qu'elle a faim, peut-être qu'elle a un petit creux.
5: Qu'elle prenne des forces.
4: Et ouais, peut-être qu'elle est en prise de masse. Et donc, du coup, il va falloir manger du kebab. on appellera des kebabs tout à l'heure avec toute l'équipe. Si vous voulez jouer avec nous, tenter de gagner 100 balles et un Mars, jouer au ni oui ni non, ou que sais-je, vous envoyez Coé par SMS au 7 12 13. Dans un instant, on jouera déjà au kick est sur le front.
5: Ah.
4: Kick est sur le front, je vous rappelle le principe. Vous mettez une petite casquette, quelqu'un dans l'équipe.
5: Voilà.
4: On doit deviner la personnalité qui est sur cette casquette. Enfin, en tout cas, la personne qui l'a.
5: Ouais. Qui porte la casquette.
4: Je vais réviser les règles et je reviens vers vous dans quelques instants.
6: C'est quoi? C'est le jeu qu'on comprend pas les règles?
5: Non, ça c'est un autre.
6: Ah, c'est un autre.
4: Ouais. Mais celui-là aussi, j'ai l'impression. On accueille Pierre dans Comment va la France? Comment ça va, Pierre?
7: Ben, ça va bien. Et vous, comment va l'équipe?
5: Salut, Pierre.
4: Ça va, tu nous appelles du sud-ouest?
7: Du vrai sud-ouest, la côte basque.
4: Ah, la côte basque. Tu es où exactement?
7: Je suis à Saint-Jean-de-Luz.
4: Ah,
5: bien.
4: Et tu fais quoi dans la vie?
7: Je suis moniteur de voile.
4: Ah bah oui.
5: Pas mal, ça.
4: Bah oui. Le cliché, quoi. Moniteur de voile.
5: Et du coup, tu bosses toute l'année?
7: Ben, je bosse toute l'année, oui, parce que pendant les vacances et la saison estivale, il y a justement les estivants.
5: Ouais.
7: Et le reste de l'année, il y a les scolaires, il y a le club, etc.
5: Ah oui, mais même genre en décembre, genre il caille et tout, vous faites quand même?
7: Bah ouais.
4: Et il n'y a pas
7: genre en décembre, ça caille. Ça caille moins ici que dans ma région d'origine. Moi, je suis lillois, tu vois.
4: Ah oui, tu m'étonnes. Oui, il n'y a pas d'iceberg.
7: Quand j'ai passé mes diplômes, moi, c'était là-haut dans le nord pendant les vacances de Pâques. Je ne te raconte pas, on avait les mains bleues. Hein.
4: Et il y a des gens qui sont courageux, genre l'hiver, tu vois, période de Noël, ils se disent on va se faire un petit stage de voile.
7: Mais bien sûr, et tous les Noëls, tous les Nouvel An, ici, il y a les bains du Nouvel An, les gens qui viennent se baigner.
4: Ça, c'est vrai, oui.
6: Et est-ce qu'un professeur de voile, c'est comme les profs de tennis, ça pécho beaucoup?
7: La combinaison est déjà moins saillante.
4: Oui, c'est vrai.
5: Ouais.
4: Et puis quand l'eau est froide.
5: Ouais, tu vois.
7: Exact.
4: Eh oui.
7: Ouais. Okay. Le cargo qui rentre dans la coquille.
5: Belle image.
4: Mon Pierre, avant de reprendre le boulot, qu'est-ce que t'as un petit message à faire passer?
7: Bah, je voulais souhaiter une bonne journée, parce qu'ici, il fait quand même encore une température sympa à tous les Basques qui sont ici, et puis à tous mes compatriotes ch'timis expatriés ici sur la côte basque.
4: Et oui, ça y est, les touristes sont repartis du Pays Basque.
7: Une grande partie. Maintenant, on a droit au camping-car des Hollandais et des Allemands avec les et le short.
4: Voilà, bah quel bonheur. Bisous, mon Pierre, courage.
5: Bisous.
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4: Bienvenue sur Europe 2 jusqu'à 18h. C'est toute l'équipe de Coé qui vous accompagne. Et pour l'instant, voici David et Jennifer Lopez.

0: José.
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3: De retour sur Europe 2, j'espère que vous allez bien. On est avec vous jusqu'à 18h. Vous envoyez Koé par SMS au 7-12-13 pour jouer avec nous, pour participer à l'émission tout à l'heure. Et pour l'instant, on va jouer ensemble au kicker sur le front. Ah. Est-ce que tu peux nous rappeler la règle?
4: Eh bien là, c'est simple. En l'occurrence, c'était Koé qui a joué. On lui a mis une image d'une personnalité sur la tête et il devait deviner qui il avait de collé sur le front. Et en seulement 10 questions.
3: Ouais. Et on rappelle que Koé s'était foutu de nous quand on avait mis les électrodes.
4: Ah oui, il y a les électrodes.
3: Voilà, et bien on va voir ce que ça donne. Allez, vas-y mon coco.
5: J'avais pas du tout aimé ce jeu. Ils m'ont installé la machine sur le bras. Je rappelle la règle du jeu. La règle du jeu, c'est laquelle? Il me pose une casquette, c'est le qui sur le front. Il me pose une casquette avec quelqu'un qui est sur ma casquette.
6: Oui.
5: Je dois poser une dizaine de questions.
6: C'est ça. Ouais.
5: Si je l'ai pas, après 10 questions, il m'électrocute. Sauf que ce qu'il vous a dit pas là, c'est qu'il a déjà commencé à m'envoyer l'électricité doucement.
3: Ouais. Ouais, c'est
6: très désagréable.
7: Tu t'as mis sous tension.
5: Ah, mais. C'est. Ah,
4: ben alors, qu'est-ce qu'il
5: y a? Ah, c'est fait.
6: C'est parce que tu t'y attends pas.
7: Dites. Ah,
5: mais non, mais en fait, t'as rien.
4: Ouais, et d'un coup,
7: et coup
5: t'as
7: oui,
5: rien.
7: Ça prévient pas.
5: Bah voilà, hein, c'est ça. D'un seul coup, voilà, j'ai rien.
6: La technique, ouais, reste contractée.
5: Allez, ah
6: contracte directement.
7: Mais du coup, c'est mieux que ça prévienne pas, tu t'y attends pas, du coup,
6: c'est encore mieux. Non, parce que je pense.
5: Mais non, parce que je pense qu'il l'a posé n'importe où sur mon bras. Il l'a pas posé sur un muscle.
4: On est pas
5: voilà.
4: Allez, coco de la Tourette.
5: Ah, tu vois, j'ai. Ah
7: prends ton café avec le bras droit.
5: Allez, mettez-moi la casquette. Mettez-moi la casquette. Donc.
3: C'est bon, tu peux regarder, j'ai coupé la.
6: Ah ouais.
3: Coupé le retour vidéo.
5: Ah, en plus, je suis sûr que ça me va très bien. Doucement, toi.
7: Super bien.
5: Hein. Non, mais vas-y, fais bien gaffe, toi. Non, vous n'y allez pas.
4: Tu fais la même chose quand c'est les gens.
5: Ouais, quand c'est les autres, c'est les autres.
4: Regarde, tu fais ça.
5: Là, c'est les autres, c'est les autres.
7: J'espère que t'as payé Jupa, t'es pas en retard, parce que c'est lui qui a l'appareil.
5: Je t'ai payé en temps et en heure.
4: J'ai éteint la télécommande.
5: Merde.
7: Fais semblant.
5: Donc là, j'ai un personnage sur la tête.
6: Oui.
5: Allez,
3: 10 questions.
5: Attendez, je vais boire un coup d'eau parce que j'ai un coup de stress.
3: Mets-en un peu sur les électrodes.
7: Ah ouais.
5: Mais une flaque d'eau au sol.
4: Allez. C'est facile en vrai.
5: Europe 2, bienvenue. C'est l'après-midi, ce sont peut-être mes derniers moments. Je suis cardiaque, je vous l'ai dit ou pas? Ah
7: non, ça c'est moi ça.
5: Allez, on y va. On y va. Je suis un personnage en vie.
8: Oui. Oui.
5: Je suis un homme.
8: Oui.
6: Oui.
8: Oui.
6: Oui.
5: Je suis français.
4: Oui. Bah oui.
5: Oui.
6: Oui, attends, je cherche le.
5: Non, est-ce que vous pourriez vous mettre d'accord?
4: Je vérifie.
3: Ah, je suis pas sûr.
8: Je pas. Tu parles français, mais non, je crois que t'es pas français. Non, il y a un accent.
7: Français ou il est pas français?
8: Il y a un accent.
5: Je suis un homme. Ah! Je suis un homme.
4: Oui.
5: Je suis un homme.
7: Ça fait deux fois que tu as demandé. Ça fait quatre.
5: Donc, attendez, non, tu rigoles. Je suis un homme français.
8: Oui.
7: Non!
8: Je crois pas.
3: Ah, on vérifie, mais.
4: Il est né dans les Caraïbes.
8: Ah! Ah, mais elle donne pas trop d'infos.
5: Je chante.
8: Non.
4: Non.
5: Je. Ah
4: bah alors
5: si, je fais du cinéma.
4: Non.
8: Non.
7: Je crois pas.
5: Non, il m'en reste.
4: Non, il est pas connu 5. Pour ça.
5: Je fais de la télévision.
6: Oui.
3: 4.
5: Quoi? Mais pourquoi il dit. Ah! Ah
7: non, moi je réponds pas, hein, c'est eux qui répondent.
5: Attendez.
7: Moi je sais qui t'a sur la tête donc.
5: Ah, donc.
4: Ah bon? Je m'en fous.
5: Est-ce que je connais cette personne?
8: Oui.
5: Est-ce que j'ai déjà fait travailler cette personne?
6: Oui.
8: Ah, il en reste 3?
3: Ouais.
6: Non, deux.
8: Ah, c'est bon.
5: Ah, ça fait mal, ça. Attends, celui-là, il fait mal. Non, mais il m'en reste deux.
4: Donnez-le.
5: Il m'en reste deux.
7: Imagine le dernier, si celui-là, il fait mal.
5: Il m'en reste deux.
6: Cherche dans tes connaissances que t'as fait travailler, maintenant. Il y en a plein.
7: Ah, il y en a plein. T'es pas dans la merde.
5: Allez. On s'entend bien?
6: Oui.
7: Oui.
3: Une question.
4: Ouais. Ah oui, il n'en reste plus qu'une.
5: Mais une question, et après je peux faire ma proposition.
6: Oui.
5: C'est pas une question, et la schlag.
6: Non.
5: Alors attendez, homme, télévision, vivant, j'ai fait travailler.
3: Pas France.
5: Enfin, je m'entends bien.
6: Si, français.
3: Pas né en France.
5: Mais qui est pas français?
8: Mais non, pas né sur le territoire français.
4: Pas
8: sur la métropole.
5: Ah!
3: Métropole, oui.
6: C'est ça qu'il fallait dire que c'était français.
5: Ah! Serait-ce quelqu'un qui vient du Nil?
6: Oui.
8: Oui.
7: Du Nil? Je sais pas. En Égypte?
6: Si. Oh.
7: Je connais pas.
4: Ah, tu l'as bien placé. Ah,
5: ouais, serait. Je peux donner une proposition?
8: Vas-y.
5: Il m'a fait mal dans ton cul. Je dirais Vincent McDoom.
6: Oui. Oh oh oh.
3: Et pour fêter ça, une petite châtaigne.
5: Mais c'est, en fait, c'est les Caraïbes. Qui m'a
3: Du coup, remets les électrodes
5: sur Corentin. Tu sais quoi, mon Corentin, demain, je te ferai jouer.
4: Ok.
5: Et je t'aiderai pas du tout.
4: Je sais bien.
5: Mon petit Vincent, on n'a pas de nouvelles, tiens. J'aimerais bien avoir des nouvelles de Vincent McDoom. J'en ai une Magloire qui vous embrasse.
4: C'est vrai.
5: Qui pensait à vous la dernière fois. Attends, mais tu veux mets-lui une petite.
4: Je teste pour demain.
5: Mets-lui une petite schlagounette.
4: Fais
5: comme tu t'en fais la
3: première. Dans un instant, on sera de retour sur Europe 2. On écoutera Nathalie Imbruglia.
4: Oh, j'adore.
3: Ça, c'est typiquement le film, tu sais.
4: Ouais, grave.
3: Quand tes deux amoureux se retrouvent.
4: Oh là, c'est beau. Là.
3: On l'écoute dans un instant et puis on aura un top spécial foot, hein, c'est ça?
4: Oui, ce soir, retour de la Ligue des Champions. Désolé, mesdames, vous aiment le foot. Il y en a qui aiment bien. Et on va faire
7: J'espère qu'elle va pas coucher aujourd'hui parce qu'il y a Real Madrid.
4: Là, t'es foutu. Hein. Là, justement, on va faire le top des personnes qui ont passé une mauvaise saison de Ligue des Champions.
7: Aïe.
4: Parce que t'en fais partie.
3: Voilà, on écoute ça dans un instant.
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3: Corentin, Tony et moi, Vito, on est avec vous jusqu'à 16h. Après, le chef arrive évidemment à Europe 2.
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5: Le gouvernement, ils envisageaient de taxer l'épargne salariale pour réduire le déficit de la Sécu. Pour l'instant, elle est sous le tapis. Ouais. Puisqu'on est taxé de partout, nous, on a réfléchi avec l'équipe, peut-être les prochaines taxes qui vont arriver. La taxe sur les objets au cas où. Tu gardes un vieux câble de ton iPhone 2014 qui est dans ton tiroir. On va faire les taxes sur les... Je te tiens au courant. On va peut-être faire une taxe sur les... J'arrive dans 5 minutes, alors qu'on n'est pas encore parti. On va faire une taxe sur les gens qui disent... J'ai juste une petite question. Si la question dure plus de 3 minutes, passage en catégorie, question longue et chiante.
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3: Ça, c'est ce que vous allez entendre dans un instant sur Europe 2, Nathalie Imbruglia. Qu'est-ce que ça fait du bien ?
7: C'est mon ex.
3: Ah, d'accord.
7: On est resté 2 jours ensemble.
3: Ah oui, ça a été rapide.
7: Ouais.
3: Ouais, feu de paille.
7: Elle s'est enflammée, je lui ai dit, allez, arrête. Allez,
3: Torne, c'est ce qu'on écoute dans un instant. Et pour l'instant, on va parler de football, puisque oui. Retour de Ligue des Champions oblige.
4: Ce soir, ouais, il y a 3 clubs engagés, je le rappelle, cette année. Il y a Paris, Lille et Lens. Alors, je crois que ce soir, c'est Lille qui reçoit Betis Séville. Demain, Paris, Bratislava.
3: Et
4: Lens, c'est Slavia Prague.
3: D'accord, ok. Voilà.
4: Et forcément, il y en a qui vont passer une mauvaise saison de Ligue des Champions là, à la maison. Là.
7: Pourquoi ?
4: Bah, tu vois, typiquement, t'as le gars qui va négocier avec sa femme avant le match, premièrement. C'est-à-dire, ce soir, chérie, je mets le match de foot, mais par contre, toute la semaine, t'as le droit de regarder ce que tu veux à la télé.
3: Ah oui, mais là, tu vas manger après derrière. Hein.
4: Ah bah là, ouais,
3: tout c'est ce qui est amouré dans le pré, machin et tout. Ah là, bah c'est prendre les dents. Là.
4: C'est foutu. La Starac bientôt, là. Ouh, ça va être dur.
7: Ça pique.
4: On a aussi le gars qui vient de prendre un job en restauration et qui va se retrouver en plein service à chaque match. Après, s'il est malin, il prend un resto qui diffuse le match.
3: Ah bah oui, tu sais, comme dans les 11 commandements, tu arrives avec la soupe comme ça, tu regardes la télé en même temps. Oh,
4: bah, bah. Oui, il ne sert plus du tout, le gars. Il y a aussi le gars, et là, je pense que Vito, ça va te parler. Oui. Parce que pendant un Coupe du Monde, tu l'as fait. Le gars qui va mettre 100€ sur un site de Paris pour la saison et qui va tout perdre sur la défaite du PSG demain soir.
3: Ah, non, alors moi, je ne vais pas mettre sur les débuts de match. Là, la Coupe du Monde, l'erreur que j'ai fait, c'est que j'ai parié trop tôt dans la compétition.
7: Moi, j'ai parié trop tôt et j'ai gagné beaucoup d'argent.
3: Oui, c'est vrai. C'est vrai, mais
7: c'est toi qui m'as payé en plus.
3: Voilà, exactement. Mais les paris, ça peut être dangereux. Donc voilà.
4: Ah oui, j'ai fait gaffe avec ça.
7: Il faut y aller mollo.
3: C'est pas n'importe quoi.
7: J'ai mis 10 balles.
3: Là, tu peux mettre la bagnole de papa, mais pas le reste.
7: Pas ton argent.
4: On a aussi Tony, le gars qui vient d'avoir un bébé, qui va entendre son bébé hurler pendant tous les matchs. Toute la durée du match et qui va aller changer la couche au moment du but.
7: Ouais, mais si tu fermes la porte, tu entends plus,
4: mais
7: gamin.
4: Mec, oui, mais non.
3: Oh là là, je t'imagine. Elle va être en train galère et tout, à droite à gauche. Toi, tu seras dans le canapé en train de regarder le Real. Ouais, attends, j'y vais.
7: Pas devant.
4: Non, mais je l'imagine. Il va lui donner à manger en même temps pendant le match. Sauf qu'il va regarder la télé, mais pas sa petite du coup.
3: Mec,
4: oui, mais non.
3: Oh là là, je t'imagine. Elle va être en train galère et tout, à droite à gauche. Toi, tu seras dans le canapé en train de regarder le Real. Ouais, attends, j'y vais.
7: Pas devant.
4: Non, mais j'imagine. Il va lui donner à manger en même temps pendant le match. Sauf qu'il va regarder la télé, mais pas sa petite, du coup, la petite cuillère dans l'œil.
3: C'est le ficus qui va avoir la purée.

0: Aussi le gars qui a acheté une nouvelle télé connectée. Mais qui s'est dit, putain, là, j'achète une nouvelle télé, la 4K, là, machin. Il a toujours pas réussi à mettre les réglages à 21h30.
1: C'est horrible. Et ça marche pas. Ou alors, quand t'as ton appli de stream ou de machin qui bug juste au début du match, là. Oh là là, quelle horreur.
0: Et enfin, là, je sais pas s'il y a des Marseillais qui nous écoutent. Les supporters de l'OM qui vont suivre la Ligue des Champions sans regarder un match de l'OM. Je vais me les mettre à dos, hein, mais voilà.
2: Bah, c'est pas très gentil parce que tu sais, toutes les équipes ont des hauts et des bas.
0: Alors, mais moi,
2: vous étiez plutôt vers le bas pendant 100 ans. Allez, et d'un coup, vous êtes réveillés, les Parisiens.
0: Mais moi, tu me dis, vous, mais de base, je suis pour Guingamp. Donc, moi, la Ligue des Champions, je suis pas
2: Guingamp, vous êtes jamais réveillés.
1: Tu vois, il y a plein d'équipes qui ont des bas et des bas. Ouais.
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1: Allez, on est de retour dans un instant sur Europe 2. On va faire un devine qui c'est, tiens, avec le reste de l'équipe. Allez. Juste après, comme promis. La voici, l'ex de Tony, Nathalie Imbruglia, sur Europe 2.
2: Je t'aime.

0: partir de 16h, une nouvelle émission qui démarre avec Coé et tout le reste de l'équipe. Pietre et Stouff seront avec nous. On appellera un kebab tout à l'heure parce que Céline Dion a l'écro. Et donc, du coup, Céline Dion va essayer de commander un petit complet.
1: Elle a l'écro.
2: J'ai l'écro, j'ai faim.
0: Elle va demander un petit complet. Elle va demander peut-être aussi si Thomas est là. Thomas
1: Tognon. Elle adore
3: le faire, ça.
0: Elle va lui demander, elle demandera ça tout à l'heure, donc restez bien dans les parages. Et puis pour l'instant, tiens, si on joue un petit peu avec toute l'équipe, devine qui c'est ? Comment ça se passe ? Ça se passe comme ça.
4: C'est le devine qui c'est. Nous appelons quelqu'un. C'est voici le seul jeu auquel vous pouvez jouer chez vous qui ne coûte rien. Vous appelez quelqu'un, vous dites juste bonjour, devine qui c'est. On appelle de la Bernadette.
1: Ah.
4: Allez, c'est parti. Pardon, excusez-moi. Je vais tousser.
1: Bernadette, c'est bien pour une petite fille, non ?
4: Hein ? Tu veux appeler ta fille Bernadette ?
1: Je sais pas, j'hésite.
4: Réfléchis encore un peu. Te presse pas. T'as jusqu'à demain.
5: Allô,
4: Bernadette ?
5: Oui.
4: Oui, bonjour.
5: Devine c'est qui m'appelle ?
4: Devine qui c'est ?
5: Hein ?
4: Devine qui c'est ?
5: Oh ben non, je sais pas.
4: Hein ? Qui appelle pour dire un petit bonjour Bernadette ?
5: Qui me parle.
4: Ah bah je me suis dit tiens je vais l'appeler. Je me suis dit que je vais l'appeler. Je vais lui dire un petit bonjour.

0: Mais moi, je vois pas qui c'est qui m'appelle.
1: Ah bah, on se connaît bien, Bernadette. Hein. Bah, qui ça peut être qui appelle pour dire bonjour?
0: Bah, je sais pas.
1: Hein? Qui peut être?
0: Bah, je sais pas.
1: Enfin.
0: Je vois pas. Dites-moi au moins le prénom.
1: Oh, bah, dans la famille, qui peut être?
0: Qui?
1: Je dis que dans la famille, qui c'est qui ça peut être?
0: Bah, les frères
1: Alain,
0: c'est tout.
1: Bah, ouais, bah voilà, bah, c'est les frères Alain. Eh ben oui.
0: C'est Dany, alors?
1: Bah, c'est Dany, oui, c'est Dany.
0: Ah, ben bah, voilà.
1: Bon, ça a l'air de faire plaisir.
0: Hein? Ah ben oui, mais c'est gentil, hein, parce que là, tout à l'heure, vous m'avez appelé, puis je ne sais pas ce que j'ai fait avec mon téléphone, ça a coupé.
1: Ah ben oui, puis moi, j'étais avec le téléphone aussi, que ça a coupé. Donc, ça va?
0: Oui, ça va.
1: Oui, quoi de neuf?
0: Ça va avec les années, quoi, tout va ensemble. Ouais, hein.
1: Et on va dans le même sens, hein?
0: Oui.
1: On ne monte pas le courant, hein?
0: Oui, mais en attendant, les années passent.
1: Ah,
0: hein.
1: Fou, là, bah oui, justement, j'en parlais, là, oh là, les années passent. Combien que ça te fait?
0: Moi?
1: Oui.
0: Combien j'ai?
1: Oui.
0: J'ai 92 ans, je vais avoir 93 en janvier.
1: Oh, bah dis donc. Ah bah oui, je vais y arriver, hein. Un jour, je vais y arriver, hein.
0: T'es
1: en pleine forme en plus, hein, c'est bien, hein.
0: Mais c'est pas Dany qui me parle, c'est Bernard.
1: Dany. Hein?
0: C'est Bernard?
1: Mais oui, c'est Bernard!
0: Ah bah voilà.
1: C'était pour faire une blague, tu m'as démasqué, oui, c'est Bernard.
0: J'y suis arrivé quand même.
1: Oh, on a mis du temps, hein. je me suis dit, je vais faire une petite
0: blague. Non, autrement ça va.
1: Ouais,
0: demain, je vais à Clermont pour mes yeux, puis ouais. Voilà.
1: Mais pourquoi? Ils sont là-bas?
0: Tous les mois, je vais à Clermont pour les yeux.
1: Ils me
0: suivent.
1: Bah, les yeux te suivent?
0: Oui, tous les mois. Ouais, ça va faire 10 ans que j'y vais, alors. Ah,
1: mais pour les yeux, c'est les meilleurs.
0: Hein? Oui.
1: Ah, c'est les meilleurs. Elle reste, ça va?
0: Oui, ça va.
1: Ta mère, oui, bah oui. Bon, voilà. Bah,
0: tout va à peu près, faut pas se plaindre.
1: Bah voilà, pourquoi je t'appelais? Je te demandais quelque chose. Ah, je me souviens plus. Ah, si. C'était pour voir si tu pouvais me prêter un peu de sous. Si tu pouvais me prêter un petit peu de sous. D'argent.
0: Ah, je sais pas.
1: Si tu pouvais m'avancer un petit peu, quoi, parce que je suis un peu ric-rac ce mois-ci.
0: Je sais pas.
1: Bah, me prêter, hein, je rembourse, hein.
0: Ah, ben, je sais bien. Mais de toute façon, tout ça, moi, c'est Francine qui s'occupe de tout, alors je ne sais pas bien où j'en suis.
1: Tu pourrais demander à Francine?
0: Francine, oui, c'est elle qui s'occupe de tout.
1: Hein. Tu demanderas à Francine, ça ferait du bien. Pas grand-chose, hein, 2-3 000.
0: Oui.
1: Ah, voilà. J'ai l'impression que tu n'as pas envie.
0: D'accord.
1: Hein?
0: Moi, je ne peux rien dire. Hein.
1: Non, mais j'ai l'impression que tu n'as pas envie de me prêter.
0: Hein?
1: Hein? T'as pas envie, hein?
0: Pas envie parce que je sais pas ce que j'ai exactement.
1: Oui, bon, je prendrai ce qu'il y a.
0: Tout l'argent que j'ai, moi, c'est placé, hein?
1: Bah oui, bon, on déplacera.
0: Alors, je sais pas.
1: Hein?
0: Oui.
1: Hein? T'es d'accord?
0: C'est pour ça que je peux pas dire oui comme
1: oui,
0: ça.
1: Oui, bon, on appellera, on verra avec Francine.
0: Ouais.
1: Hein? Bah, c'est gentil, bah, en tout cas. Eh, merci, en tout cas, hein?
0: Bah, y a pas de raison. Ça va être plaisir, si ça peut se faire, c'est avec plaisir. Hein.
1: Bah ça c'est gentil, alors t'es la meilleure.
2: Bah, demande 20 000 du coup.
1: Je te ferai un gros bisou, je vais prendre 20 000 alors.
0: D'accord.
1: Je te fais un gros bisou. Voilà.
3: Et du bitcoin.
1: Je t'embrasse fort.
0: D'accord, avec moi aussi.
1: Bisous.
2: Allez, on est parti, nouvelle émission qui démarre.
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2: Oui, Coé sur Europe 2, 15h30. On va voir ce qui se passe, parce qu'il est dans les escaliers pour l'instant. On arrive juste après les infos. Les news, c'est avec Jérémy Desiderati. Salut Jérémy.
5: Salut Vito, bonjour à tous. Des averses au nord-ouest, des orages au-dessus des Alpes et des températures qui commencent à baisser. Voilà le programme de la météo qui arrive juste après les infos. Qui a décidé d'écarter les femmes à la Tour Eiffel? C'est l'objet de deux enquêtes diligentées aujourd'hui par la mairie de Paris. Les touristes ont pu gravir les marches ou prendre les ascenseurs du monument aujourd'hui après la grève d'hier. Contestation du personnel organisée pour dénoncer des consignes reçues lors de la visite d'un groupe religieux hindou samedi. Les femmes avaient été mises mise à l'écart pour certains postes. Le casse du Louvre semble avoir inspiré les malfrats. Le musée Auguste Renoir de Cagnes-sur-Mer a été cambriolé ce matin. Deux hommes ont été repérés par les caméras en train de découper des tableaux. Au moins quatre toiles ont été volées, dont deux abandonnées par les fuyards. Le butin est estimé à 9 millions d'euros. Une enquête en flagrance a été ouverte. La France en quête de meilleurs résultats scolaires. Selon la nouvelle étude PISA sortie aujourd'hui, les résultats des élèves français n'ont jamais été aussi faibles en mathématiques, en sciences et en compréhension écrite. La France est à la 27e position des pays de l'OCDE. L'étude pointe notamment des inégalités sociales et le manque de moyens dans notre système éducatif. Du bulletin de notes au bulletin de météo, et là aussi ça se gâte. L'automne s'est invité dans la moitié nord cet après-midi avec une petite vingtaine de degrés maximum. La faute à cette perturbation qui recouvre la région centre, l'Île-de-France, avant de se décaler ce soir vers le Grand Est. Prudence face aux orages entre les Alpes et la région lyonnaise ce soir. C'est à Lyon d'ailleurs qu'il fait le plus chaud aujourd'hui avec encore 35 degrés. 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Très bon après-midi.

0: Mais dites-moi pas que c'est pas vrai dans l'émission tout à l'heure, puisque c'est le mardi Pookie. J'ai une info qui est pour l'instant dans ce coffre-fort.
1: Oui,
0: qui servira.
2: Allez, petite.
0: C'est une info. Bah oui, parce que c'est une info, c'est pas non plus.
2: C'est une info.
0: Ah.
3: Et moi, Sébastien.
0: Vous croyez, qu'en 2026, on parle comme ça en disant je veux prendre une habitude, une info, ça va pas, non.
1: Ah, oh,
0: j'ai une info.
1: Ah oui,
4: on n'avait pas capté.
0: Oh, ouais, j'ai un dossier, capté. Si vous préférez. Sur un membre de l'équipe.
1: Okay.
0: Je le sortirai du coffre tout à l'heure. Et vous devrez voter sur votre petite ardoise. On fera ça dans l'heure d'après. Hein.
1: Oui, oui.
0: Vous devrez voter pour essayer de deviner à qui appartient cette info 100% vraie. Un dos.
2: D'accord. Okay.
0: Je vais dire un dos, comme ça il n'y a pas de. Comme ça il n'y aura pas ton esprit
2: non,
0: malade.
2: J'ai toujours un doute, moi.
0: Eh bien, t'inquiète pas, tu vas ranger ton doute dans sa poche, comme ça on n'en parlera plus. Nous aurons. Salut à tous, d'abord, je suis ravi de vous retrouver. Vous avez été très bon. Je suis passé dans le couloir, on m'a dit que vous aviez été très bon. Descendant d'Europe 1, on m'a dit qu'ils ont été très bons.
2: On a mis Europe 1 dans les couloirs. Donc.
1: Vous êtes descendu, il y en a un qui n'arrive pas à remonter.
3: Non,
1: parce qu'il est en claquette, je crois.
0: Non, mais Pietre, il a fait. Alors, je ne sais pas comment il se débrouille. Je vais vous dire, j'assure que c'est vrai. Avec Stouff, on part en même temps.
3: Oui.
0: Avec Pietre, je ne sais jamais comment il se débrouille.
1: Il était en claquette Parkside.
0: Il trouve le moyen d'arriver en retard.
5: J'ai pas fait le rodage encore.
0: Vous savez, mais c'est pas une blague. Il trouve le moyen, on part en même temps, et à un moment donné, on le perd dans un couloir, et on ne sait plus où il est.
5: Et je les ai pas rodés, je voudrais pas les abîmer.
0: Qu'est-ce que tu fais quand on part, Pietre? Quand on part dans l'autre studio, à 58-59, où tu vas?
5: Ouais, je me suis arrêté.
0: Non, mais t'as pas le même chemin que toi.
5: Au bureau, dans mon bureau. Il y a mon nom de marqué dessus.
0: Dans mon bureau.
5: Ça s'appelle les toilettes.
0: Ah. Allez, dans un instant, nous allons tous jouer à Complète les paroles. Vous savez comment ça se passe, je fais deux équipes, les bons face aux pas bons. Et j'arrête à tout moment, dans les bons je m'estouffe hein. Et dans l'autre il y a Corentin.
2: Ah oui, voilà.
0: Ah oui.
3: Corentin il est bon aussi.
0: Ah non mais c'est pour ça oui.
4: On fais... m'a gagné la dernière fois.
0: Non, mais, non. Et pour contrebalancer avec Corentin qui est très bon en chanson, je mets Tony.
3: Ouais. Voilà.
0: Et je mets Pietre avec Stouff, parce que alors lui, il comprend toujours pas la règle du jeu quand le jeu est fini.
2: Exactement.
0: Donc comme ça, c'est réglé, c'est simple, c'est compléter les paroles. Que faire si un passager dans un avion tient des propos racistes, pénibles? Que faire? Comment réagir? Je vous en parlerai, on peut pas le foutre dehors, hein, vu que on est là-haut. Ouais. Je vous en parlerai dans un instant, c'est arrivé. Et puis, on avait fait la semaine dernière, et puis on est passé à autre chose. Et si Céline Dion avait faim? Et qu'elle en avait assez de manger des petits sushis et des pâtes à 200 euros.
1: De l'hôtel, ouais.
0: Et qu'elle mangeait
1: un kebab.
0: Un petit kebab.
2: Bah oui.
4: C'est son péché mignon.
0: Elle aime ça le kebab.
1: Les rototos sur scène, ils vont être beaux.
0: Dans un, et puis, avant l'émission, avant 17h, Tony va être papa. C'est celui qui gère cette émission. Ouais, d'une minute à l'autre, mon grand.
4: Ouais, je pense que ma chérie, elle va pas tarder. Là.
0: D'une minute à l'autre. On est très fiers pour toi.
4: J'espère que je suis le père.
0: On va en parler. Avant tout ça, on a vu, depuis qu'il y a eu Édouard Philippe en train de faire les frites, je sais pas si vous l'avez vu.
2: Ouais.
0: Ça y est, d'autres politiques ont décidé de mettre la main à la pâte. Notamment, alors, ça y est, depuis hier, c'est Gabriel Attal qui a servi des frites à la Grande Braderie de Lille ce week-end. Voilà, il y a eu Éric Ciotti qu'on a vu dans un stand en train de cuisiner de la soca, très bon ça.
2: Ah ouais.
0: C'est une petite une sorte de pain que vous mettez avec du sel et du poivre et c'est avec de la semoule. Ah ça se fait beaucoup vers Cannes, Nice, délicieux la soca.
2: D'accord.
0: Et c'est pas la soca cabana, ça n'a rien à voir.
3: Soca cabana.
0: Ah oui, dance.
3: Voilà.
0: Soca dance. Ça n'a rien à voir. Et bien hier soir, Gabriel Attal a fait parler de lui avec ça.
6: Tout au long du mois de septembre, on organise l'opération 1000 bistros. C'est 1000 rassemblements dans des cafés, dans des bistros, dans nos villes, dans nos villages, dans nos quartiers, à 5 autour d'une table, ou parfois à 10, parfois à 100, parfois plus. Avec une idée très simple, prendre le temps de se parler.
0: Alors, et là, il est avec son petit verre de bière, il manque la rondelle de sauciflard dans la bouche.
2: Rien que quand on entend le son, on entend que c'est pas crédible.
0: Alors, imaginez, vous êtes dans un bar, vous rentrez, hop, vous croisez un politique, ils vont faire le tour de tous les bars, hein. Vous lui dites quoi? On va très vite, souffle.
3: Tu m'en sers une?
5: Moi, si je croise Gabriel Attal, je lui dis, dis donc, t'es majeur, toi, pour boire de la bière?
1: Elle donne une caouette.
0: Très bien, Tony.
4: T'as pas 10 balles?
0: Ouais. Vito.
2: Ouais, est-ce que t'es garé, mon con?
0: Ouais.
1: Ah oui, c'est violent quand même.
3: Et toi?
0: On va faire avancer le pays, je sais. Je leur dirai, qu'est-ce que vous foutez là?
1: Bah oui.
0: Mais c'est vraiment ça et les marchés.
1: Non, mais.
0: C'est vraiment. Encore le marché, tu le comprends, c'est l'endroit où tout le monde se croise. Mais le bar, c'est tellement pas pour eux.
1: Non, mais Gabriel Attal, je suis d'accord, mais tu vois Jean Lassalle au bar, t'es pas étonné.
0: Là, Jean Lassalle.
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0: Mais cher compatriote.
1: Tu lui dis, mais t'es encore là, toi?
0: Je pensais même poser parce que voilà, France.
1: Pas compris. On ferme.
0: Quand je sens un président.
1: On ferme le bar.
0: Ah, bah d'accord.

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5: Le prochain Jean Colline.
4: Six Seven, ça commence à me. On est d'accord que les ados stouffent, toi qui es les ados, les Six Seven, ça continue?
5: Six Seven, ça a été pendant les vacances, effectivement, mais là, ça y est, c'est fini. C'est la
4: mais rentrée,
5: c'est terminé.
4: À quel moment ils te le sortent, le Six Seven?
5: Non, rien. Il voit un numéro, il est dans la rue, il voit le numéro 67, et là, d'un coup, il s'arrête. Six Seven! Et toi, tu comprends pas, et puis tu lèves les yeux, tu fais, ah d'accord.
6: Imagine tous ceux qui sont immatriculés, 67,
5: c'est ça. Là,
6: l'enfer qu'ils doivent vivre.
4: Ah, je pense qu'à Strasbourg. Six Seven! Six Seven!
7: Mais, même les gendarmes, hein, quand ils voient la voiture passer. J'ai vu une voiture passer immatriculée, Six Seven!
4: Allez, tout le monde va jouer. Je prends l'équipe Stouff Pietre. Ouais. Je prends l'équipe Corentin Tony. Voici le complète les paroles. Le principe est simple, j'ai des extraits de chansons françaises. Je pourrais vous aider éventuellement. Le but du jeu, c'est que je ne vous aide pas.
7: Okay.
4: Je peux couper à tout moment. Stouff, je vais commencer. Mais toi, j'ai décidé de faire difficile avec toi. Tu vas mettre pour la peine, tu vas mettre la 2.
7: Okay.
4: Stouff, il faut faire plus difficile pour elle.
7: Mets la 2.
4: Yaga.
5: C'est pas je connais. Attends, non. La vérité.
7: Je pas.
6: Oui, moi, je sais que derrière fait attends. Je fais sur le pot.
4: Non,
6: le pot,
4: mais non, je
6: la
4: ça.
6: Journée.
5: Mais non, je sais ou je connais. J'ai dit la vérité.
4: Non. J'ai.
5: Il y a vérité, ça c'est sûr.
4: Ça rime en et.
5: J'ai donné la vérité.
4: Alors, ou j'ai cherché la vérité, ou j'irai repeindre mes volets.
5: Non, j'ai cherché la vérité, voilà.

0: y a même rien.
1: J'ai fait.
2: Ah, j'étais à moitié là.
3: Non, c'est pas là non plus.
0: Non. J'ai mais c'est pas que c'est pas là, c'est que c'est jamais. J'ai fait sur le pot, c'est jamais dans la chanson.
2: C'est un peu dur celle-là.
0: Les gars, concentrez-vous. Allez, plutôt que de penser à la chanson des autres, pense à la vôtre, section d'assaut.
4: Et tous les jours,

0: Très bien, très bien, très bien.
1: Et c'était après qu'il y avait le pot. Pot, pot, pot. Ah non, toujours non. Pas. Chut, chut,
2: chut.
3: Allez, à moi, à moi.
2: À toi.
3: Je suis chaud, là.
1: Il va la foirer, il va la foirer. Écoutez Dupont,
3: vas-y, monte le son. Oui, Yenzé. Fais pas
2: d'illusions. Mais toi, en mais, condition. Mais... Ouais, c'est pas ça.
3: Non, il y en a encore un. Vas-y, c'est là où il monte. Remets-le, remets-le, s'il te plaît. Remets-le, remets-le. Remets-le.
2: Oh là là.
4: Écoutez Dupont, vas-y, monte le son. Fais pas d'illusions.
2: Mais... En condition. Moi j'avais le mets-toi en condition.
3: Mets-toi en condition, ouais.
2: Non. Position. Position. Position. Ah, position, tu vois, c'est ça. On m'avait dit non.
0: Ah là, c'était bien, c'était bien.

0: bottes de beurre.
1: Ah, est-ce que, est-ce qu'il dit, est-ce qu'il dit les chirurgiens, les mécaniciens, les chômeurs, ouais, ou les pharmaciens, les informaticiens, les vendeurs?
2: Non, non, non,
3: le premier, t'as dit.
2: Le premier.
3: Ouais. Après, il fait les chômeurs.
4: Les ménagères, les infirmières, les conseillères d'orientation, les chirurgiens, les mécaniciens. Tiens.
1: Les chômeurs.
3: J'adore.
1: Bravo, vous avez été très bon. Vous êtes à égalité, vous en voulez un autre?
2: Allez, on fait le dernier.
1: Eh ben, on n'a pas le temps, vous restez avec nous dans un instant. Bon, allez, le dernier, gagné, très vite, mais très vite, et là je n'aide pas.
5: Okay. C'est comme ça, ça plonge et ça vire. Faut que je
3: coule. Et ça gêne quoi
1: quand il n'y a pas de plaisir.
2: Comme eux.
5: Et ça gêne quoi quand il n'y a pas
1: de plaisir. Allez, l'équipe, Stouffe, Pietro. Non, non, non, c'est Stouffe et Pietro, vous restez avec nous. Si un passager est pénible dans un avion, que faire? Restez là.
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1: Oh, LMFAO!

0: Et si Céline Dion avait décidé de passer un petit coup de fil en bas de son hôtel, elle n'en peut plus, elle se cache. Ras-le-bol d'être dans une suite de 300 mètres carrés, 500 mètres carrés à manger des petits sushis avec des petits grains de caviar. Et si elle voulait se manger un bon kebab, dans un instant, Céline passera son petit coup de fil. Bougez pas.
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2: Stouff était en train de me dire, alors que dans un instant vous entendrez Martin Garrix et Ed Sheeran. Stouff était en train de me dire, ça y est, tu m'as donné envie de manger du kebab.
3: J'ai pas eu mon 4.
2: Mais vous savez, la viande, je vous parle pas de la viande kebab que tu sais pas bien de quel animal il s'agit et qu'elle tourne en même temps que les mouches. Je te parle pas de celle-là. Je te parle de celle qui a eu le temps de refaire un petit tour, qui s'est un peu regrillée sur le tonnerre. Et que tu descends au couteau et en fait les bords et elle est grillée. Il faut de bois donc.
4: Tu fais tourner la cheminée autour.
5: Non mais ça c'est un turquie ça.
3: Ça c'est gars. Oui.
5: La broche est allongée.
2: D'accord. Ok. Oui, mais dans 99,9%, tu auras très peu de gens qui souffrent sur leur cheminée pour faire tourner le kebab.
4: Avec du foie gras dessus.
2: Oui d'accord.
3: C'est
4: le côté grillé là, c'est super.
2: Je vous ai redonné envie.
6: Dans un instant, Céline, elle va avoir 100 kebab.
5: Qu'est-ce qu'elle met comme sauce, Céline?
6: Sauce blanche tomate oignon.
3: Sauce blanche tomate oignon.
6: Pas d'harissa. Pas l'harissa. C'est pour les cordes vocales. Ça pique trop, ça arroche la cravate au col.
5: Sur quoi
6: ça s'en fout? Poche en terre, après je peux pas remonter dans les notes.
5: Je comprends.
6: Puis après j'ai
3: une
6: petite boule quand je fais
3: popote,
6: c'est qui pique derrière. Ça, je peux pas m'asseoir. Comme je vais arriver sur une balançoire, j'ai pendu au ciel avec le harnais, c'est pas rentrer là-dedans. Pas possible.
2: On est tombé sur une photo, alors que dans un instant, donc on écoutera Martin Garrix et Ed Sheeran, une photo qui m'a fait mourir de rire. D'un gars qui est ligoté, j'ai cru que c'était une blague, ligoté sur un siège d'avion avec du scotch, les mains, la tête, le corps, tout est ligoté comme ça. Alors je me suis dit, ok, c'est un gag, ça sent l'enterrement de vie de garçon, etc. Ouais. Pas du tout. Ça s'est passé sur un vol qui reliait Dallas à Newark, c'est New York. Un agent immobilier s'est fait remarquer pendant le vol parce qu'il avait des remarques un peu racistes et homophobes. Une espèce de compile, quoi. Ouais. C'est vraiment la totale. Le jeton couché toutes les cases.
5: Le tomate oignon.
2: À un moment, les passagers en ont eu marre, ils se sont entraidés, ils l'ont chopé, ils l'ont ligoté, ils l'ont mis à son siège.
4: Mais la photo, c'est une IA, c'est pas la vraie. C'est
2: visiblement non.
3: Vu qu'il est flouté, franchement, j'ai un doute.
5: On dirait DiCaprio dans le Loup de Wall Street. Elle est énorme cette scène.
2: Mais quand les mecs disent mais ça s'est bien passé, t'avais pris trop de trucs. Elle est énorme. Après avoir buzzé sur les réseaux sociaux, l'entreprise de ce monsieur a été contrainte de le licencier parce qu'ils se sont rendus compte qu'il était incompatible avec les valeurs de son employeur.
7: C'est bon.
3: D'accord.
2: C'est quoi le passager le plus relou que vous ayez croisé? Moi, le plus relou.
3: Je sais ce que tu vas dire.
2: Je vais peut-être dire ce que vous aviez envie de dire.
5: C'est le gamin.
2: C'est celui qui a pas compris qu'à chaque fois qu'il remonte sa tablette et qu'il lâche sa tablette et que ça fait. C'est la tablette qui tombe. Et en fait, toi, t'es directement relié à la tablette qui est derrière. Parce que tu le sens dans ton dos. Ça, c'est pénible.
3: Ou celui qui est derrière et qui arrête pas avec ses jambes de te taper dans le dos, quoi, en fait.
2: Le même au cinéma. On a le même des fois.
3: Oh là là.
2: Corentin.
7: Celui qui oublie tout le temps un truc dans le truc en haut, là.
4: Qui se lève.
3: Comment ça s'appelle? Qui se lève tout le temps.
7: Il se lève toutes les 5 minutes.
2: Pas lui. Attends, ça, je suis désolé parce que moi, j'ai une femme. Et moi, je suis toujours sur le bord. Elle me dit, chérie, tu peux mettre mon sac là-haut? Clang, tu mets le sac.
7: Première fois,
2: tu viens t'asseoir.
3: Ouais, mais ça non.
2: Deux minutes après, chérie, j'ai oublié. Est-ce que tu peux remettre ça là-haut?
3: C'est elle alors.
2: Tu remets au-dessus. Puis là, elle te dit, chérie, je peux prendre mes lunettes? Elles sont où? Dans le sac.
7: Est-ce que tu peux prendre les mouchoirs?
2: Ça m'arrive, je le fais 10 fois.
3: Je suis un homme soumis, mais vous devriez le savoir.
5: Mais pourquoi tu fais ça? Pense au gars, donc toi, qui à chaque fois se met comme ça.
3: Et pense aux autres.
5: Et moi, à chaque fois, j'ai le nombril du gars et le zizi qui me tape.
2: Mais c'est pour ça. C'est pour ça que j'ai voulu maigrir un peu, parce que j'en avais marre de coller mon nombril contre la joue des gens.
4: Il y a ça, et ce qu'on a oublié, c'est que l'avion, il a pas encore. Généralement, c'est les vieux. Il a pas atterri. Il prend sa valise et devant, il attend. Mais non, tu sais qu'il y a une demi-heure.
7: Dans le train, c'est pareil.
2: Le train, t'as plus de place. Là, et le train, des fois, tu peux faire attention à ta valise. Parce que ta valise, elle peut être au bord, donc tu surveilles. Le train, ça peut se comprendre. Mais l'avion qui vient de se poser, clac, clac, chérie, tu viens tout de suite. Le gars, il essaie de gratter un siège et il est debout, alors que Pietre a raison. De toute façon, il faut attendre l'ouverture des portes.
7: Exactement.
2: Et de toute façon, il faut attendre que tous les gens devant soient sortis.
4: Et des fois, ce qui arrive, c'est-à-dire qu'il fait chier tout le monde à se mettre devant, à attendre. Ça s'ouvre derrière.
3: Oui, il y a eu ça, c'est vrai, j'ai déjà eu ça.
2: Il y a mieux, c'est qu'il est allé devant, puis après, il fait ah merde, j'ai oublié de prendre la valise, il est derrière.
4: Pardon.
2: Ça a raison.
8: Et là j'en ai vu un moi cet été qui a un autre phénomène, c'est que le gars, pendant que l'avion était en phase de descente,
1: il grappillait parce que l'avion n'était pas complet. Il grappillait des places. Donc j'avais une place vide à côté de moi et d'un coup je vois un gars qui s'assoit à côté de moi. Je dis mais qu'est-ce que vous faites ? Et il dit non, monsieur, j'avance. Et en fait, il a resté 3 minutes, il a vu une autre place devant, et il a continué d'avancer.
2: La légende dit qu'il a fini à côté du pilote.
7: Il a ouvert la fenêtre.
3: Ouais, ça va, ça va.
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2: Mais qu'est-ce que vous faites là ? Non, mais c'est parce que j'avance un peu. Chut. Mais vous êtes à côté du pilote ? Oui, là, mais je suis grave. Faites comme si j'étais pas là. C'est quoi ce bouton ? C'est Europe 2, voici Martin Garrix et Chan. Salut.

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3: Le producteur de cette émission, Tony, va donc être papa dans les heures qui viennent. C'est un bel événement.
4: Ouais, oui.
3: On est très content pour lui parce qu'on sait en même temps la pression. Voilà, on sait tout ce que ça peut, ce que ça amène. Et puis on fait un gros bisou à la maman parce que
4: bisous.
3: Voilà, on est en train de dire comme si c'était lui l'exploit, mais c'est surtout madame à qui on fait un gros bisou parce que honnêtement.
5: Surtout qu'hier soir, on est passé chez lui, et on l'a retrouvé, elle, en train de bricoler un meuble pour la petite.
3: Mais non.
5: Et lui, dans son canapé, en train de nous regarder, de nous donner des ordres.
3: Je pense que
4: non, je vais te dire.
3: Non, mais je pense.
4: Si vous voulez, on l'appelle.
3: Je pense que définitivement, nous ne serons jamais compatibles là-dessus. Moi, je suis capable de me lever 100 fois pour prendre des lunettes dans un sac, dans un avion, pour que ma chérie, elle bouge pas. Alors imagine si elle était enceinte, toi ta femme elle est enceinte, tu lui laisses monter les meubles Ikea et t'es comme un gros dans le canapé.
4: Alors, c'est pas vrai.
3: Si.
4: Il y avait un ami.
3: Si.
4: Non, il y a un ami qui s'est pointé à 11h du matin, qui a fait la première partie du meuble.
5: Il a touché au meuble.
4: Oui, si, j'ai touché au meuble.
3: Non mais et donc. Oui, t'as touché après, genre. C'est bien ça.
4: Non, j'ai vérifié que tout soit bien serré et tout. Derrière, moi je suis arrivé du bureau parce que.
3: T'as vraiment dit cette phrase?
4: Oui.
3: J'ai vérifié que tout soit bien serré.
4: Oui, parce que je veux pas que ça tombe sur la petite ou quoi, tu vois.
3: Donc c'est-à-dire que les mecs ont monté le meuble et toi t'es arrivé, t'as fait. Ça va.
6: Ah, c'est pas très sérieux.
4: Bien joué, les gars. Mais tu vois, je suis arrivé 4 heures après qu'il ait commencé, 4 heures pour monter un meuble Ikea. Moi, je trouve que c'est abusé.
6: Je te dis la vérité, je trouve que c'est abusé.
7: Mais tu sais que moi, j'ai vécu le pire truc hier. Mais on a vécu le pire truc avec Béatrice. C'est qu'on a déplacé des meubles sur sa terrasse et tout.
6: Oui.
7: Voilà. Et puis lui, il était dans son fauteuil et il n'y a rien fait. Elle n'aurait pas fait comme ça, les gars, moi. Mais si vous m'écoutiez, vous l'aurez fait différemment.
3: Non, stop. On ne va pas justifier. C'est ignoble ce que vous faites, monsieur.
7: C'est tellement
3: ça
7: vrai.
3: Ça n'est pas une façon de faire.
4: Mais non,
3: et j'espère.
4: Tu conseilles les autres. Tu distribues.
3: J'espère que quand madame aura accouché dans les heures qui viennent, que quand madame se sera remise de cet accouchement,
6: elle va demander le divorce.
3: Elle va t'en faire chier.
5: C'est ce qu'elle a dit.
3: J'espère que les couches à 2h du mat, ça va être pour ta gueule. J'espère qu'il manque un biberon, il manque de la.
7: J'espère que
3: ça va être une vengeance.
5: Mais il dira chérie, je peux pas, je suis cardiaque.
3: Bon, et pendant ce temps-là, dites-vous, pendant qu'on était en train de parler, Stouff, regardez les kebabs dans le quartier. Donc les deux là.
7: Ah oui,
3: pendant qu'on était en train de parler, je la voyais, elle
4: zoomait. C'est aujourd'hui.
3: Eh ben, elle veut se faire un kebab.
8: J'ai vu qu'il y en avait deux là.
3: Eh ben, Céline Dion va se faire un kebab. Elle est le 12 septembre prochain. À partir du 12 septembre, ça démarre ce week-end-là. Elle est Royal Monceau, elle n'en peut plus. Imaginez, Céline Dion commande elle-même son kebab. Appelez-moi des kebabs au hasard. Allez. On a essayé de rappeler un kebab qu'on avait déjà eu. Voir s'il est en pleine forme. C'est les auditeurs qui nous ont fait penser à ça. Ils nous ont dit, vous devriez le rappeler. Chut.
9: Leroy.
3: Allô, c'est le kebab?
9: Oui, c'est le kebab, oui.
3: Bon, je voulais savoir, parce que tellement j'ai faim, là, je peux plus attendre. Je voulais savoir, là, si c'est facile à digérer votre bouffe, parce que je voudrais me faire un kebab.
9: J'ai rien entendu, madame.
3: Oui, parce que vous savez, je voudrais pas avoir les intestins qui capotent, là. J'aime pas avoir du gras en masse, parce que je chante samedi. Faudrait pas que ce soit trop lourd. Il est bon, votre kebab?
9: Kebab poulet.
3: Kebab poulet, ça c'est bien parce que samedi je vais péter la note bien haute. Là, je voudrais pas
9: samedi,
3: me faire.
9: Samedi, tu passes la journée ou dans le soir?
3: Alors, là, je vais passer dans la journée. Là, j'en peux plus tellement j'ai faim. Là, je vais passer dans un instant. Est-ce qu'il est là, Thomas?
10: Oui, bonjour.
3: C'est Thomas?
10: Non, c'est pas Thomas, c'est Véros, le restaurant.
3: Bonjour, parce qu'on m'a dit qu'il fallait que je parle à Thomas Tognon. Est-ce qu'il est là, Thomas?
10: Non, il n'est pas là.
3: Thomas Tognon, il n'est pas là?
10: Non, c'est pas Thomas, madame. C'est le restaurant Véros, à Ritz-Belleville.
3: Ah, d'accord. Bonjour, monsieur.
10: Bonjour, oui.
3: Alors,
10: vous voudriez commander ou quoi?
3: Oui, je voudrais commander, savoir si vous avez un kebab en forme de Titanic. Un kebab en forme de Titanic. Tu l'as, le Titanic kebab? Vous l'avez ou pas?
10: Non, je veux pas. Allez, madame, bonne journée. Hein.
3: Ah bah, bonne journée à toi aussi, alors. Bon.
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3: Je vais reprendre des sushis. Pour le choix.
8: Avec l'accent.
3: T'as un pis, ça. Ils aiment pas les gens qui viennent de chez eux. Ils aiment pas ça.

0: Restez avec nous sur Europe 2. Dans un instant, nous allons avoir l'épreuve de Tony. Est-il prêt, le producteur de cette émission, est-il prêt pour être papa? Puisque tu sais que ta chérie t'a envoyé des messages.
1: Oui.
0: Elle t'a dit, regarde ton portable et tiens-toi prêt.
1: Ouais, elle vient de m'envoyer, je suis en train de faire ta valise.
0: Je vais te dire un truc, mon copain. Je te le dis très sincèrement.
1: C'est vrai.
0: Je comprendrai parfaitement que tu quittes cette émission pour y aller. Hein. J'espère. Je le dis vraiment. J'espère que tu n'es pas là pour te dire il faut que je sois là.
1: Ah bah oui. Non, vraiment.
0: J'espère que tu le fais comme je le pense, par totale lâcheté, et que tu préfères être là que dans la salle d'accouchement.
1: Non, je suis honnête avec vous. Vous êtes moins chiant que ma chérie.
2: Ah oui.
0: Non, mais en plus, c'est que pour les hommes, c'est. Moi, j'ai toujours
1: c'est
0: été
1: stressant,
0: là. Moi, j'ai été là pour les deux. C'est pas un cadeau pour les hommes. Non. On sert pas à grand chose.
2: Tu sers à rien. Ouais.
0: On est sur le côté.
3: Que vous le pensez,
0: non, mais on est là pour tenir la main.
3: Oui,
0: et on est là pour se engueuler.
3: C'est ça. Non, vous me rassurez vraiment. Si vous étiez pas là, on serait deux fois plus de guedin.
0: Vous n'osez pas défoncer le gynéco, donc vous défoncez le premier qui est sous la main, c'est nous.
2: C'est ça.
0: Et honnêtement, je le comprends. Moi, j'ai été là les deux fois, mais c'est vrai que c'est. On a cette impression de ne pas servir à grand chose.
3: Ah oui, vous.
0: Notamment pendant les contractions où on sait que vous avez mal. On sait et on peut pas vous aider à part dire
3: c'est rien. Mentalement vous nous faites du bien. Vraiment.
0: Et puis si par malheur on a le malheur de dire ma chérie c'est rien, c'est rien, c'est rien. Tu sais ce que c'est? T'es égoïste, t'es comme ton père, t'es comme. Vous voyez c'est.
1: Ou le fameux allez ça va aller t'inquiète.
0: Ah non mais
1: ça va passer.
0: On sait pas quoi dire hein, vraiment oui.
1: J'avais vu une étude qui disait qu'un coup de pied dans les bijoux de famille ça faisait 900 fois plus mal que la naissance et un accouchement.
2: Ah bon?
1: Et j'en ai pris des coups de pied dans les couilles. Hein.
4: Et c'est un truc qui circule, ça, en ce moment.
0: Que ça fait plus mal, tes coups de pied dans les testicules.
4: Mais en fait, si ça se trouve, depuis le début, elle nous mitonne.
1: Elle
4: ne sent rien.
0: Mais je crois que vous vous rendez pas compte. Allez, reste avec nous.
1: Menteuse!
0: Tony est-il prêt? Redonne-nous dans deux minutes.
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0: Mesdames qui écoutez cette émission dans la voiture, moi je suis avec vous, cherchez pas. Le papa, on va le tester.
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0: ou des ardoises, on verra ce qui est disponible. Et vous devrez essayer de deviner sur qui est ce dossier. Je le lirai dans quelques minutes, le dossier, d'accord ? Un dossier évidemment compromettant, évidemment une erreur de jeunesse, une bourdasse, une bêtise, une connerie.
1: D'accord.
2: Et ça peut être
0: un caca de moineau sur une toile cirée, oui ?
2: Ça peut être toi aussi.
0: Ah, évidemment. Mais t'es obligé de me parler comme ça ?
3: Ça peut être toi aussi !
0: C'est que des fois,
2: j'ai pas trop dormi.
0: Il y a des moments, il y a des moments, il devrait gueuler, il est mou. Et il y a des moments, il devrait être normal, il gueule.
1: Il est sur les nerfs.
0: Non, je pense que c'est sa femme qui accouche et c'est lui qui a un dérèglement des hormones.
3: Ça peut être toi aussi.
2: Il devient belge.
3: Sans trop de
0: Allez, mon petit Tony, tu vas être papa d'un moment à l'autre. On fait un bisou à ta chérie.
2: Vérifie le bonjour, moi.
0: Qui ne nous écoute pas parce qu'elle a complètement autre chose à faire. Ou alors, j'espère qu'elle a le petit casque sur les oreilles, ça lui changera les idées.
2: Ah, elle vous écoute tout le temps.
0: Voilà. Et encore une fois, je le dis très honnêtement, je le dis avec le cœur. Si tu dois t'en aller, tu t'en vas.
2: C'est adorable.
0: Voilà, mais vraiment, je veux dire, hors de question.
3: Et même si elle accouche pas, tu peux y aller.
0: Non, mais
2: dans certaines équipes, on m'aurait dit de venir quand même. Hein.
0: Je vais vous dire, les amis, il y a des choses plus importantes. Attendez, le boulot, c'est une chose. La rigolade, c'est une chose. On a 40 semaines dans l'année pour faire de la rigolade.
2: Oui.
0: La naissance d'un enfant, c'est une seule fois dans sa vie.
2: Non, mais c'est appréciable chez vous.
0: Non, je vous le dis vraiment.
1: Mais t'es trauma, toi ?
2: Je suis trauma ?
1: Ouais. T'es traumatisé d'avant, quoi.
2: Avant, c'était fatigant.
0: Pourquoi ?
1: Mais parce qu'il me dit que dans d'autres équipes, visiblement, ils n'auraient pas accepté qu'ils partent à l'accouchement.
2: Ah non, mais je t'avoue que c'est très rare. Après, il y en a ceux qui prennent 3 jours et tout. Moi, je kiffe de venir ici.
0: Le plus important, c'est la vie, c'est l'amour des gens.
2: Mais
0: et ce métier, ça n'est qu'un métier et de la rigolade. Ah, t'inquiète pas, d'abord, on en fera sans toi. On va pas t'attendre.
2: Vous m'avez pas attendu pendant 12 ans. Hein.
0: et puis, parce que c'est le plus important, tu peux pas rater ça. Alors, justement. Vous savez que les bébés qui font du bruit et qui crient, souvent, les raisons sont différentes.
3: Ah bon ?
1: Oui.
0: Les parents reconnaissent, les mamans reconnaissent souvent quand ça va pas, quand c'est un petit cri de « je suis pas content », machin et tout, de « je fais mes dents », etc. Tony, blind test, cri de bébé, je m'adresse à toutes les mamans qui sont dans la voiture. Tout va bien, il n'y a aucun bébé qui crie, on les a trouvés sur Internet. Tout va bien, premier cri.
2: Elle a perdu la tétine.
3: Il faut deviner de quoi il a envie.
0: Ouais. Ah
2: là, la bizarre, tétine. Elle a perdu la tétine.
0: Non.
1: On dirait qu'il est gêné.
0: Moi, j'ai lu la vidéo. C'est bébé qui a faim, ça.
1: Ouais, ah ouais.
0: Maintenant, bébé suivant.
3: Il fait pas maman, quoi.
0: Non, c'est après.
2: Ah, ça, c'est une petite colique. Je reconnais.
0: Non.
2: Non.
4: Une petite alcoolique.
0: Non. Ça, c'est bébé qui a sommeil.
2: Ah ouais.
0: J'ai pris les vidéos telles qu'elles. Écoutez.
3: Oui, ça sent.
0: Il chouine, comme on dit.
2: Corentin, il fait pareil quand il a sommeil.
0: Il chouine. Le dernier.
3: C'est Coïc qui s'est tapé le pied dans le lit.
2: Est-ce que c'est les dents ?
0: Non, elle l'a dit tout.
1: Il a fait caca.
0: Ça, c'est la couche est pleine. Il faut s'en occuper. Eh bien, justement, Tony, est-ce que tu sais comment changer une couche ?
2: Alors, je vous dis la vérité, il paraît qu'on l'apprend les premiers jours à l'hôpital.
1: Ah oui, tout à fait, tu l'apprends avec...
2: Et ça me dégoûte.
0: Mais ça te dégoûte de quoi ? Faut bien que tu l'apprennes. De toute façon, il n'y a pas grand-chose à faire.
2: Je suis mes potes et tout.
1: C'est des petits pipis et des petits caca.
0: C'est une fille que tu vas voir ?
2: Oui, c'est une fille.
0: Alors, attention. Il y a un truc sur le nettoyage de la choupinette chez les filles.
1: Dans le sens.
0: Moi, j'ai eu un garçon et une fille.
2: Hein ?
0: Jamais dans le sens fesse choupinette.
2: Voilà.
0: Dans le sens choupinette fesse.
2: Ça, je savais.
1: Voilà.
0: Ah non, mais tu sais pas, mais dans plein de films, tu le vois, les parents, ils prennent sous la fesse, ils remontent le bazar et la lingette. Et en fait, tu ramènes toutes les bactéries dans la choupinette. En fait, il faut faire dans l'autre sens.
2: Okay.
0: Moi, j'ai jamais.
1: Même maintenant. Hein.
0: Comment ?
2: Même maintenant, oui.
0: Oui, même adulte, évidemment. Non, mais en même temps, je connais très peu de femmes quand elles vont aux toilettes qui font la totalité de. Non, évidemment.
2: Après, les mecs.
0: T'es prêt ? T'as 1 minute 30. On a pris un bébé.
3: Ah oui.
0: De la taille approximativement scientifique de celui que tu vas avoir.
2: Mais il est à qui, ce gosse-là ?
0: Il est en plastique. Il est en plastique. Couche. Allez, on y va, top, c'est parti. Qu'est-ce qu'on enlève d'abord ?
2: Il s'est chié dans le dos.
0: Qu'est-ce qu'on enlève d'abord ? On enlève quoi ?
2: Le petit.
3: Le body.
2: Le body.
0: On enlève le body. Et on y va délicatement, c'est un bébé. Voilà. Donc toi déjà, il est sur le ventre, il a la tête dans la table, toi. Déjà. Ça démarre bien. Voilà.
2: Ah,
0: donc maintenant, on enlève délicatement la couche. On lui parle.
2: Ça va, petit bébé ? Comment tu vas ? Je suis ton papa.
3: Ça fait un bout de temps.
2: Oh là là, mais qu'est-ce que t'as mangé ?
4: Dépêche-toi.
2: Oh là là, attends.
1: Mais
2: qu'est-ce que t'as ?
0: Attends, on replie la couche. La couche, quand on la reprend, on la lève pas comme ça, sinon elle tombe.
2: T'es sûr que c'est
0: la couche ?
3: Il a posé le bébé avec le
0: Il a posé la couche et le bébé il a fait.

0: Il a fait ça à une main, là.
1: Ah là, la couche.
2: Ah, il goûte la couche.
1: C'est la caca. C'est la couche, elle se replie toujours en boule. Ensuite, tu la mets ou dans une poubelle à couche qui tourne ou dans ta poubelle.
3: Attends, laisse-moi faire.
1: Et les scotchs servent à replier la couche.
0: Ah, c'est ça. C'est pour ça que je ne comprenais pas comment ça marchait.
1: Voilà.
0: Non.
4: Mais non.
2: Alors, il en met pas.
4: Même Corentin, il est atterré.
1: Ah là, vite, on nettoie maintenant. La lingette, elle est où la lingette?
0: Hop, ça me stresse.
1: Elle est où la lingette?
0: Petite lingette. Il n'y a pas du pipi?
2: Mais là, il faudrait passer au carreau.
0: Elles sont humides. Elles sont humides.
1: Voilà, très bien.
0: Attention.
4: Non, dans l'autre sens.
1: Qu'est-ce qu'on a dit?
0: Oh putain, il a un zizi.
1: Oui, bon, on n'avait pas trouvé le modèle fille.
0: Il faut nettoyer comme ça, c'est ça?
1: Voilà, du devant vers l'arrière.
0: Oh là là,
3: c'est marrant, ça ne me manque pas du tout, ça. Là.
1: Voilà.
0: C'est horrible.
1: Le temps qu'il nettoie, c'est le temps qu'il réessaie de mettre une couche, nous verrons le résultat dans un instant. Reste avec.
4: Oh non! Oh,
0: mais tu vas pas mettre
4: mais ne mets pas
0: ça.
4: Le bébé sur la tête! Tu lèves les fesses, mais tu ne le mets pas sur la tête!
2: Sur la fontanelle!
0: Oui.
1: Non, mais l'autre, il le prend, il lève les pieds, puis il le pose. Mais c'est pas un pot de moutarde, c'est un bébé.
0: Mais putain, il a chié. Mais oui, mais... moi.
1: Allez les amis, je pas... il est pas prêt.
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1: Je m'adresse à la maman. Tu peux encore...
4: Désolé.
1: Tu peux encore attendre un peu, il est pas prêt. C'est Europe 2, 17h. Un point sur l'info, un point sur la météo, c'est Jérémy Desiderati sur Europe 2. Salut Jérémy.
6: Salut Coé, bonjour à tous. La météo sera capricieuse ce soir avant la baisse des températures pour demain. Le temps complet, c'est à la fin de ce flash. Nous sommes déçus, le message des pompiers est clair au moment de lancer leur mouvement de grève. L'intersyndicale est sortie insatisfaite d'une réunion au ministère de l'Intérieur ce matin pour la présentation du projet de loi sur la modernisation de la sécurité civile. Les syndicats réclament notamment 20 000 recrutements supplémentaires chez les pompiers professionnels. La grève doit se poursuivre jusqu'au 20 octobre. Des soldats du feu toujours mobilisés sur le front. Illustration dans l'Aude où un incendie a parcouru plus de 220 hectares depuis vendredi. Le feu est fixé depuis ce matin. Les équipes sur place continuent de traiter les points chauds. L'Aude, comme 4 autres départements, sont en alerte orange face au feu de forêt cet après-midi. Au deuxième jour du procès de l'assassinat de Federico Martina Rambourou, c'est la personnalité des deux principaux accusés qui est aujourd'hui passée au crible. Hier, à l'ouverture du procès, Loïc Le Priol avait reconnu avoir tiré sur l'ancien rugbyman argentin, mais assure l'avoir fait pour se défendre. L'homme de 42 ans avait été tué à Paris en mars 2022 après une altercation dans un bar de la capitale.
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6: Et la perturbation du jour va continuer sa route vers l'est ce soir. D'ici demain, changement de décor. Le soleil s'imposera largement. Pourtant, les températures vont nettement chuter. En l'espace de quelques heures, le thermomètre va dégringoler d'une dizaine de degrés par endroit. Comptez seulement 11 au réveil à Lens, 12 à Nantes, 14 à Paris. L'après-midi, le mercure restera timide avec 21 à Annecy, 23 à Bordeaux et Toulouse. Bonne fin d'après-midi avec Coé sur Europe 2.
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1: Tony, nous t'avons demandé il y a déjà 5 minutes, s'il te plaît, de changer la couche du petit bébé pour que tu te prépares. Je t'ai pas demandé de faire le roi lion. Non mais l'autre il le met au-dessus de sa tête.
0: Mais je suis en train de lui donner à boire.
1: Ah oui, d'accord.
0: Ah il fait pipi quand je lui donne à boire.
1: Et la couche tu peux pas la changer.
0: Si.
1: Parce que toi tu le laisses sans couche. Parce que tu vas voir qu'un bébé, tu vas très vite comprendre que quand t'enlèves la couche,
2: ouais, c'est
1: faut
2: mignon,
1: en mettre une tout de suite.
2: Voilà.
1: Et le pire c'est les garçons.
0: Ouais.
1: Moi mon fils il faisait toujours le truc.
2: Automatique.
1: Et les mamans qui ont eu ça, elles le savent. T'enlèves, tu sais, t'es là comme ça, il est sur le dos.
0: Ouais.
1: Tu soulèves un petit peu la couche.
0: Et là.
1: Si tu vois bien, tu as commencé à nettoyer. Et à un moment.
0: Ça bouge.
1: Ou tu l'enlèves pour mettre l'autre et là. Oh. Allez, c'est parti. Et tu sens qu'il a attendu ce petit
2: c'est
1: moment.
2: Grave. C'est ça.
1: Il a attendu ce petit moment, il dit ça y est, c'est bon, allez, go, on ouvre les vannes.
0: J'ai réussi.
4: C'est pas un pari.
2: Mais
4: doigts.
2: Non, mais. Ah, il y en a partout. Oh.
0: Mais regarde comme il a mis la couche.
1: Non, Tony, viens avec le petit.
0: Attends,
4: il en a plein les doigts.
0: Mais j'en ai avec le petit.
1: Et on terminera là-dessus. Tony, viens s'il te plaît. Viens.
2: Ouais.
1: Voilà, viens.
4: Il est pas prêt.
1: J'ai donc demandé.
0: C'est pas un Rubik's Cube.
1: Attends, je vais nettoyer mon téléphone, bouge pas.
0: Vas-y, fais attention.
1: Voilà. Voilà. J'ai donc demandé à Tony de changer la couche de son futur bébé, puisqu'il va être papa. Voici donc ce qu'il m'a ramené. Donc ça, pour lui, c'est prêt.
2: Oh là là.
1: Bah, au moins, le bébé, il lui a mis la couche jusqu'aux épaules. C'est-à-dire que le gamin ne peut pas bouger, il est ligoté. C'est une momie.
4: Mâche les doigts.
0: C'est un colis DHL.
1: Oh ouais, c'est pas prêt. Elle était pas prête.
9: Allez,
1: on fait un bisou à la maman, on l'embrasse. On a des nouvelles.
10: Angèle, bisous.
1: Est-ce qu'on a des nouvelles? Il y a beaucoup de gens qui laissent des messages sur mes réseaux, sur Insta et tout, qui disent on a hâte et tout. Est-ce que t'as des nouvelles de la maman?
0: J'ai pas de nouvelles.
1: Ah bon, tout va bien, t'es en détente.
0: Je crois qu'il m'a quitté là, si elle a vu ça.
1: Allez, le ni oui ni non dans un instant. Vous dépassez quelqu'un de l'équipe, vous gagnez 100 euros. Vous passez la minute, vous gagnez combien?
11: 200
1: euros. Vous envoyez Koé, C-A-U-E-T pour jouer avec moi. On joue dans 5 minutes. Vous m'envoyez ça par SMS au 7-12-13.
10: Non.
1: Me dis pas que c'est le bébé qui est tombé.
0: Ça va, tout va bien.
10: Le bébé est tombé.
0: Tout va bien.
1: Francis est tombé.
0: Quand
1: On aura dans un instant un monsieur, une affaire pas très drôle. Je vous la lirai quelque part dans le monde. Il est mort après une chirurgie du pénis.
10: Ah.
1: Nous parlerons de tout cela tout à l'heure. La boîte à Pouki à l'intérieur de ce coffre-fort. Il y a un dos. Dans ce dos, il y a une affaire qui concerne quelqu'un de l'équipe. Il faudra trouver. Je l'ouvrirai dans quelques minutes, ce
0: chiffre. Je vois bien.
1: Il faudra essayer de deviner. Et vous qui êtes chez vous à la maison, vous allez essayer de jouer avec nous. Le dossier sur qui et quel membre de cette équipe. Ça peut être Stouff, aussi innocente qu'elle est.
0: Ça peut être toi.
1: Ça peut être moi. Je rappelle que Stouff, depuis le début de l'émission, on n'a absolument rien à faire de ce qui se passe.
10: Si, elle
1: est en train de chercher kebab ouvert, quartier 15e. La seule chose qui l'intéresse.
0: Il y en a un juste derrière là-bas.
10: Ah ouais,
0: ouais.
1: Est-ce Corentin? Est-ce Pietre? Est-ce Tony? Est-ce Vito? Qui, tout à l'heure, sera responsable?
0: Ça peut être pas.
10: C'est vrai que ça peut être toi, il a raison.
1: Ça peut être toi.
0: C'est toi ou c'est pas toi?
1: Je suis tombé sur un monsieur qui a eu une très très belle idée. Il est divorcé de sa femme depuis quelques années. Il a fait ce que je vous cache pas. J'aurais rêvé de le faire. Je m'étais dit que j'allais le faire, évidemment pour payer la dernière partie.
11: Ah,
1: bon, je vois. Il n'y avait pas assez de pièces. Et puis parce que on rêve tous de le faire. Et puis parce qu'après on a la flemme et on dit allez qu'on en finisse. C'est le dernier, la dernière pension alimentaire. Plutôt que de faire un chèque, il a été chercher 80 000 pièces d'un centime, ce qui fait 800 dollars.
11: Oui.
1: 80 000 pièces d'un centime, et il a tout déversé sur la pelouse de sa femme. Alors, je ne sais pas si c'est autorisé à faire en France.
11: Non, je crois pas.
1: Je crois que dans certains pays, peut-être que tu peux le faire pour rigoler. Je sais pas si tu peux le faire.
11: C'est de l'argent, hein. C'est la valeur, c'est la même.
12: Non, mais même aux impôts, on a toujours eu le truc de je vais payer mes impôts avec je sais pas combien de pièces.
0: Il y a quelqu'un qui l'a fait. Hein.
1: Mais je crois que c'est comme les gamins à l'école. Il a pris la porte, il s'est levé, il est reparti avec la porte.
0: Ouais.
1: Ça fait partie des légendes urbaines qu'on a tous entendu parler, mais pas grand monde l'a vu en vrai. Et donc, la dame aurait passé plus de 10 heures à ramasser toutes les pièces. C'est drôle. Il fait de mal à personne, voilà. Oh, ça va. Le pire, c'est s'il en manque une. Eh ben, on recommence. Quelle est la plus mauvaise idée de vanne que vous avez déjà eue et que vous n'avez pas faite? Voilà, genre la blague, vous dites ça, je vais le faire, mais vous ne l'avez pas fait. Ça, je vous le dis, je suis honnête avec vous, ça, j'ai rêvé de le faire.
12: J'ai rêvé
1: le dernier versement de faire ça. Et puis bon, après, avec les années, le truc passe et tu passes à autre chose.
12: Moi, il y avait le fameux truc de Stouff qu'elle dit souvent, mais moi, j'ai voulu le faire un jour. C'est faire popo sur un capot.
1: Pourquoi?
12: Vengeance. Alors c'est une vanne et en même temps vengeance, tu vois. Mmh. Et je me suis dit, c'est équipasse.
1: Moi, je vous l'avais dit, je connaissais quelqu'un, son chéri était parti avec une fille. Elle est allée chez son mari et cette fille, elle a fait popo dans la valise de la fille.
0: C'est quand même pas mal, avec toutes les affaires dedans.
1: Et ça, c'est très féminin.
0: Moi, je voulais le faire sur le bureau d'un des anciens patrons d'une autre radio sur laquelle on était tous.
1: C'est vrai?
0: Ouais.
1: Tu l'as pas fait?
0: Je l'ai pas fait.
1: Pourquoi?
0: Parce que j'avais pas envie.
1: Quelque chose de drôle? Quelqu'un a eu envie d'un truc?
0: Moi j'ai fait toutes les conneries, moi.
11: Pareil, je les ai fait à chaque fois.
10: Moi je l'ai fait, j'avais fait le cellophane sur les toilettes.
1: Ah bon, tu l'as fait?
10: Je l'ai fait, mais le problème c'est moi qui ai nettoyé derrière, quoi. Parce que c'est avec la poussée partout.
1: C'est vrai que c'est complètement con.
10: C'était con!
1: C'est vrai que c'est idiot, ça, c'est vrai.
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1: C'est Europe 2 que vous écoutez, salut! Le ni oui ni non dans un instant, juste après Teddy Swips. Il y aura Avicii que vous allez entendre tout à l'heure. C'est Europe 2. Nous sommes aujourd'hui mardi, nous sommes le 8 septembre. Dites-moi si je me trompe. Dis-moi pas que c'est pas vrai. Mardi, vous êtes dans la voiture, vous nous écoutez, ça nous fait plaisir. C'est Europe 2.

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4: Ah, j'ai vraiment dans la gueule. Ah, c'est Chuck Norris, ça. Bon, qu'est-ce que j'ai le temps de faire pour le ni oui ni non? Nous allons accueillir Angélique. Applaudissons, Angélique. Ma petite Angélique.
5: C'est ma femme.
4: Angélique qui arrive de chez elle, comme ça, elle est toute détendue. Elle fait « Oh là là, ils m'ont applaudi !» Ça va, Angélique?
6: Ça va, et vous?
4: Ça va bien. Où est-ce que tu habites, Angélique?
6: À Yonk, dans les Ardennes.
4: À Yonk?
7: Yonk.
6: Ouais.
4: D'accord, c'est étonnant, on dirait à une ville qu'on a mis à l'envers. J'habite à Yonk.
7: Ou quand t'es choqué, on voit Yonk.
4: Il y a combien d'habitants?
6: Il y a 80 habitants.
4: Ah ouais, qu'est-ce que tu fais là-bas?
6: Alors moi, je travaille, je suis aide familiale à la base, mais je travaille à côté de chez moi, quoi, à 20 km de la maison.
4: Ah, donc tu fais des kilomètres tous les jours, la voiture, tout ça?
6: Ouais, c'est ça.
4: Tu nous écoutes en voiture, là?
6: Oui. Non, pas là, je suis au travail, là.
4: Bon, ma petite Angélique, écoute-moi bien. Petite Angélique, nous allons commencer avec quelqu'un de l'équipe pour le ni oui ni non. Le principe est très simple. Si jamais tu fais plus que lui, bim, tu prends 100 euros. D'accord? Si jamais tu fais plus d'une minute au ni oui ni non, tu gagnes 200 euros. Mais attention, aujourd'hui, je durcis la règle. Parce qu'hier, on a eu jeux peut-être, cela se pourrait... Pourquoi pas? Aujourd'hui, je veux du réponse comme une conversation normale. Si tu mets trop de temps, j'annule.
8: Pas de temps de réflexion.
4: On est d'accord? On va faire jouer. Qui veut jouer?
9: Pourquoi tu l'as jamais fait, toi?
4: Non, vous voulez que je fasse?
8: Allez,
4: vous êtes prêts?
9: On peut enchaîner chacun une question.
4: Allez, ok, c'est moi. Allez, vas-y, au taquet.
9: Est-ce que tu es heureux d'être là?
4: Très certainement.
8: Oh! T'avais pas des cheveux ce matin?
4: J'en avais, mais là, j'en ai plus.
7: Tu trouves beau gosse, là, en ce moment?
4: Il fut un temps, c'était possible que je me voie dans la glace comme ça.
10: Il est vieux, ce t-shirt.
4: Il est pas très vieux, il est pas très vieux. Il a peut-être plus de col, mais il est pas très vieux. C'est la marque qui est moyenne.
7: Tu peux avoir une augmentation?
4: Ça, c'est impossible.
9: Est-ce que t'es amoureux?
4: Oui.
7: Bah, bien joué!
10: Oh non! 17 secondes.
7: Ah bon?
10: Oh, il l'a eu.
7: Ah, tu vois, tu te fous manquer de moi, t'as vu?
4: Ah, c'est l'amour qui m'a eu.
10: Ouais, c'est l'amour, c'est sûr.
4: Ah, pourquoi j'ai pas dit...
8: Non, 27 secondes.
4: Ah, 27 secondes, voilà, 27 secondes.
8: Ça me paraissait cool.
4: Ma petite Angélique, faut que tu fasses plus de 27 secondes. T'es prête?
10: Oui.
4: Attention, toi demain c'est toi, tu vas voir si je suis mauvais. Top Angélique, c'est parti. T'es prête?
6: Oui.
4: Au revoir.
7: Moi, une seconde.
4: Ah bah si.
10: Une seconde dure. Ah bah ouais, mais bon.
4: Excusez-moi. Bon, allez, d'accord. Attention.
9: C'est parti.
4: Top, on y va. Allez, cette fois-ci, t'as bien compris?
6: Certainement.
4: Angélique, on joue ensemble? Go. Angélique, t'as quelqu'un à côté de toi? T'as quelqu'un dont tu t'occupes?
6: Personne.
4: Personne là. Pourquoi? T'as beaucoup de gens dont tu t'occupes?
6: Une.
4: Personnes âgées?
6: Non.
4: Ah.
7: Voilà. 14 secondes.
4: Eh oui, le concept c'est ni oui ni non. Combien de secondes?
8: 14
4: secondes.
9: Oh là là.
4: Ça veut dire que.
6: J'étais nul.
4: Bon, j'ai pas été très bon non plus. Tu sais, on va se mettre dans la même voiture. On va baisser la tête, puis on va partir loin tous les deux.
6: Il n'y a pas de problème.
4: Bisous, ma petite Angélique. Je t'embrasse fort. Bisous à toi. Bon, tu m'envoies les 100 euros. Ah oui, j'ai pas dit, c'est une nouvelle règle.
10: Ah oui.
4: Les gens qui perdent m'envoient.
9: Voilà. Tu es prête, t'étais exceptionnel.
10: Et en dessous de la minute, c'est 200 euros.
4: J'adore ça. T'es prête?
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4: Courage Angélique, salut à vous tous qui nous écoutez. Vous avez envie de jouer ou inscrivez-vous pour les prochaines fois si vous pensez être très très bon. Envoyez Coé par SMS au 7 12 13.

0: Oh, ma vie, elle est pas top en ce moment, j'ai des problèmes. Eh bien, dites-vous que c'est toujours mieux que ce monsieur qui a eu un problème, puisqu'il est mort, après une opération du pénis. Ah oui, c'est un gros problème, ça.
1: Non,
0: on est d'accord.
1: Tu fais bien de le préciser.
0: Hein, quand on meurt, c'est vrai que c'est un souci. On en parlera d'ici quelques minutes, il y aura la boîte à Pookie. Je vous la lis dans un instant, restez là dans deux minutes.
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0: Je vais ouvrir ce coffre-fort dans un instant, un dossier sur un membre de l'équipe.
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3: Toute l'équipe est là pour être avec vous, ça c'est ce que vous allez entendre dans un instant, c'est Ugel. On va mettre un pull, Ugel. Allez, nous aurons Stouf, Pietre, Corentin,
4: oui.
3: Pas de nouvelles de maman.
5: Toujours
3: la maman.
5: Pas. Attends,
3: je voilà, je rappelle que Tony va être papa d'un moment à l'autre.
5: Il l'a mis en sourdine.
3: Nous l'appellerons, comment tu veux, comment elle va s'appeler?
5: Murphy.
3: Non, c'est pas possible.
4: Bah, c'est quoi, c'est pas possible?
3: Non, la loi de Murphy.
6: Bah, c'est ce que je lui ai dit.
3: La loi de Murphy, ouais. ça porte malheur, mec.
5: Mais la loi de Murphy, ça porte pas du tout malheur, c'est dans votre tête.
3: C'est quoi la loi de Murphy?
5: La loi de Murphy, c'est que tout ce qui doit arriver, arrive.
3: C'est la liste des emmerdes. C'est quand les emmerdes commencent, elles s'enchaînent surtout.
5: Oui, mais bon, je suis désolé. C'est un gars qui a eu de la merde toute sa vie, le pauvre, et le nom il morfle. Moi, je trouve ça super joli, ma femme aussi.
7: La loi d'Eddie Murphy.
5: Eddie Murphy, ouais.
4: Mignon, Murphy. Ouais.
6: Moi, j'ai toujours entendu que c'est la loi de l'emmerdement maximum.
3: Mais on est d'accord.
6: Oui, voilà.
3: Ouais. On est d'accord. La loi de Murphy, c'est la loi de l'emmerdement maximum.
4: C'est pour ça qu'il fait ça.
3: T'as pas la bonne nef, hein.
5: Bah, peut-être que c'est ça. Inconsciemment, je me suis dit, un gosse, c'est chiant. Donc,
3: Murphy.
7: Non, mais là, je pense beaucoup. C'est la petite qui va avoir des emmerdes, vu comment il a fait la couche, là.
3: Attends. Murphy. C'était pas un petit gorille qui faisait c'est Murphy.
5: À l'époque, ouais, t'es en train de me défoncer le nom, c'est cool. Ouais. Mais oui, c'est pas moi, c'est Murphy.
3: Il y avait un gorille qui faisait c'est pas moi, c'est Murphy.
5: Mais il y a 40 ans.
4: Ah oui, il y avait Murphy.
6: Mais c'est dit, c'est original.
7: Oui.
3: Et le deuxième prénom, c'est Tricard.
6: Ah oui.
5: Je vous trouve très cri.
3: Non, c'est. Non, alors, pardon.
7: C'est super mignon, oui, mais bon, ouais, je lui ai dit, moi je t'avais dit. Hein.
5: Mais la loi, mais il y a que. La loi, c'est
3: mignon. Mignon. Attendez. N'écoute pas ce que je veux dire.
4: Il s'appelle comment ton fils?
3: Bouge tes oreilles. Bouge tes oreilles. Pas super mignon.
4: C'est super mignon.
3: Pour une fille, Murphy.
7: Alors, moi, je trouve ça mignon.
3: Murphy pour une fille.
4: Bah, oui.
7: J'ai eu la même réaction que toi au début et finalement, je trouve ça trop mignon.
6: Ouais.
7: Moi, j'aime bien.
5: Oh,
3: oui, bah évidemment, si après il vous a donné Chardon et Caillou, évidemment, à côté, c'est mieux.
5: Non, on avait Jude aussi que j'aimais bien.
3: Hey Jude. Bah, c'est mieux que.
5: C'est Murphy. Oui, mais parce que t'as ça dans la tête. Les jeunes de maintenant. Je pense que Murphy, c'est courant pour
3: mon ami, tu l'appelles comme tu veux,
5: oui,
3: c'est votre petite fille.
5: Oui,
3: et elle vous fera un procès quand elle aura 18 ans.
6: Voilà.
3: Pour le prénom, j'ouvre le coffre-fort, c'est parti.
6: Oula.
3: 61.
7: Bah, tu peux nous le donner le code, il n'y a jamais eu grand-chose là-dedans. Hein.
3: Oh. Alors, il y a vos salaires.
6: Ah.
3: Ah voilà, justement, mais maintenant il est vide. Voici le dossier dans la boîte à dos à qui appartient ce dossier, je vous le dis après, on parlera d'un monsieur qui a eu un petit souci à l'hôpital. Non, on ne le fait pas tout de suite. Hein. Là, je vous le donne.
6: Ah, voilà. Ouais.
3: Ça vous laisse le temps de réfléchir. J'ai couché avec la maman d'un très bon ami à moi.
5: Ah, je ne voulais pas que tu l'apprennes comme ça, Pietre.
3: Oh, j'ai couché. Pas les mamans.
4: Quoi?
3: J'ai couché avec la maman d'un très bon ami à moi. C'est le dossier.
4: Ah, je sais qui c'est.
3: Vous pouvez y réfléchir.
4: Non,
6: c'est pas bien.
3: Non, vous pouvez y réfléchir entre vous. Tout à l'heure, nous déclencherons l'opération. Mais qui c'est donc qui a fait ça?
5: C'est qui?
3: Et.
5: Ça peut être toi aussi.
3: Ça peut être toi aussi. Arrêtez de tuer cardiaque. Oui, ça peut être moi aussi. Évidemment, parce que je.
4: Oui, attends,
3: je
4: sais, redis-moi l'énoncé.
3: J'ai couché avec la mère. Un très bon ami à moi.
6: Ah, c'est donc, vrai que ça enlève quelqu'un déjà.
3: Ça enlève Stouf. Je suis pas Colombo.
5: Attends,
6: pourquoi
5: si elle a eu des.
4: Tu peux je peux avoir des relations avec des femmes aussi, j'ai le droit.
3: Ciseaux.
7: Je
5: l'ai dit aussi en même temps.
3: Et là, tous les conducteurs de France qui nous écoutent au volant, ils font.
7: Ils klaxonnent là.
3: Là, les mecs sur les routiers sur l'autoroute. Là. Je peux te dire que là, ils sont heureux.
5: Jean-Michel, t'as entendu la Stouf.
3: T'as entendu si gros loulou sur la A31 là, Yastouf elle a une relation avec une maman là. Yastouf.
5: Tu vas te faire ciseaux quoi.
3: On apprend. J'ai le temps ou pas pour la mauvaise nouvelle. Un influenceur américain qui est décédé ce week-end d'une mort insolite s'est rendu en Thaïlande pour se faire injecter 40 millilitres de filaire, je sais pas ce que c'est, dans le pénis pour qu'il devienne plus gros. Le souci c'est qu'après l'opération, pendant qu'il massait sa femme, il a eu des douleurs dans la poitrine, il a fait un malaise, il est décédé.
6: Oh là
3: le médecin légiste a confirmé que c'est le produit de la chirurgie qui avait fini dans ses poumons plutôt que dans son zizi et l'avait tué. C'est-à-dire qu'en fait, il s'est fait piquer le zizi.
7: C'est un espèce d'acide hyaluronique, je crois.
3: C'est remonté dans les poumons.
4: Oui, c'est
3: alors,
4: l'acide hyaluronique, ouais.
3: Il suffisait qu'on me le dise, qu'il fallait souffler très fort pour que ça gonfle. Je ne savais pas qu'il y avait un lien entre le zizi et les poumons.
7: Bah, écoute.
3: Eh bien, écoutez, ce monsieur est mort de ça. C'est mais... dingue. Ouais. Si vous deviez faire de la chirurgie esthétique, vous amélioreriez un truc chez vous rapidement. Vito, je sais ce que c'est comme moi.
6: Oui, il y a ça.
3: Le gras du cou.
6: Oui, exactement.
3: Comme moi, il est comme moi, en Vito. France, on a le même complexe.
5: Et moi, j'ai un peu le tablier. Maintenant que j'ai perdu beaucoup de poids.
3: Tu voudrais faire le ventre?
5: Ouais,
3: d'accord, ok. Hey, s'il y a des chirurgiens esthétiques qui nous écoutent, on va faire un truc
4: à grouper.
7: Moi, j'ai un petit trou là, mes cheveux.
6: Ah bon?
3: Tu peux pas remettre que là.
7: Si, je vais en remettre que là.
3: Ah bon? Ça me paraît difficile.
7: Ça coûtera moins cher.
3: Ah ouais, d'accord.
6: Tu sais, comme avec, toi, toi comme avec les vieilles bagnoles, quand tu veux les restaurer, la portière, ça sera pas les cheveux de la même couleur.
3: Une touffe blanche. Comme les Gremlins, tu sais. Pietre.
1: Moi, j'ai la paupière de l'œil droit qui tombe.
3: Donc les yeux, c'est rien les paupières, ça se fait facilement ça. Faut attendre un petit peu parce qu'il faut attendre qu'ils tombent complètement.
1: En fait, quand je l'ai au niveau du genou,
3: j'ai un copain qui l'a fait, qui voulait le faire, et il me dit généralement ça tombe et puis il faut attendre que ce soit bien tombé pour le faire.
1: D'accord.
4: Moi les cuisses. Les cuisses et puis les seins aussi. Et puis les bras.
1: Ouais, un peu d'acide hyaluronique.
4: Et les paupières.
3: On va prendre quelques semaines de congé.
1: Et une épilation définitive de la moustache.
4: Ça c'est déjà fait.
3: T'es magnifique.
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3: T'as vraiment tout ça?
4: Ah ouais?
3: Voici Eugène.

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4: Avant qu'on ait la suite de l'émission, une mauvaise nouvelle aujourd'hui, on a appris le décès de quelqu'un. Alors, bah, vous le connaissiez tous. Vous le connaissiez tous. Alors, la génération années 70, vous le connaissiez tous. Le papa de Casimir est mort.
5: Ah bon ?
6: Ah non !
4: Yves Brunier.
7: C'était pas ma génération, ça.
6: C'est celui qui était dedans.
4: C'était celui qui était dedans, ouais. Et qui était marionnettiste.
7: Il faisait la voix.
4: Il faisait tout en même temps avec le Globi Bouga, et il était dedans, et ensuite il était marionnettiste. Si vous regardiez un Rue Sésame ou des trucs comme ça, il faisait aussi des personnages, je dis pas de bêtises, où il faisait.
6: Pour être honnête, moi je pensais qu'il y était déjà.
4: Non, mais il était pas très vieux, Yves Brunier, parce que moi je l'avais fait, on avait travaillé ensemble il y a 20 ans. J'avais refait le Muppet Show à la télé sur TF1. Et je l'avais pris, Yves, et j'étais fier comme tout. C'est pas lui qui faisait Kermit, je crois qu'il en faisait un ou deux autres. Et j'étais très très fier d'avoir le papa de Casimir dans les marionnettistes. Vous savez que c'était un boulot, hein, quand j'ai fait le Muppet Show.
6: Hein. Je m'en souviens.
4: C'était un enfer. Hein. Mmh. Il y avait 6 ou 7 marionnettistes qui étaient de talent incroyable. Et en fait, on avait fait tout un studio de télé qu'on avait surélevé d'un mètre.
6: En dessous.
4: Voilà, et en fait ils étaient en dessous, ils étaient debout, donc le décor était beaucoup plus haut. Et en fait avec les caméras ça se voyait pas, mais ils étaient debout et il fallait à chacun leur mettre des oreillettes, un micro et un écran à chacun. Donc c'était une installation de dingue. Et c'est très fatigant quand vous faites les marionnettes parce que vous avez le bras en l'air.
6: Tendu, hein.
4: Et ils peuvent pas travailler trop longtemps. Donc à produire une émission comme celle-là, je vous cache pas que ça n'a pas été la plus belle partie de plaisir de ma vie. Mais Yves Brunier était un monsieur qui était gentil comme tout. Et moi j'étais tellement fier de travailler avec le papa de Casimir. Oui. Donc voilà, j'ai une pensée pour lui.
8: Faisais la grenouille toi, non?
4: Je faisais la voix de Kermit.
8: Kermit.
4: Parce qu'en fait, on avait à l'époque, genre... aidez-moi le monsieur qui faisait ça.
8: Ouais, je sais plus.
4: Qui faisait la voix de Kermit. Aidez-moi, la star.
6: Jean Carmet.
4: La star du doublage. Mais non, tu me mets dans le délire. C'est pas
6: Jean Thierry Kermit.
4: Non.
7: Edgar Givry.
4: Mais non, c'est pas celui-là. Qui était le monsieur qui faisait aussi Benny Hill. La voix de tous les doublages. Voilà, ça va me revenir. Et je l'avais appelé et il avait déjà 85-90 ans, le monsieur. Et je lui avais dit, je peux pas vous demander d'être enfermé dans un studio toute la journée, mais je voulais vous dire...
6: Roger Carrel.
4: Et Roger Carrel, c'était un monsieur, il faisait toutes les voix de l'époque. Et c'était un monsieur qui était d'une gentillesse dingue. Et je lui avais dit... Je vais faire à votre place parce que je voilà.
6: T'as demandé l'autorisation quoi.
4: J'ai demandé non pas l'autorisation mais je lui ai dit je vais le faire et il était gentil comme tout. Et par contre quand j'ai dit qu'il y avait j'ai appelé Micheline Dax qui faisait Peggy et quand je l'ai appelé pour lui dire Madame Dax on va refaire alors elle a très mal pris.
7: Ah ouais. D'accord.
4: Je me suis fait un peu recevoir parce que je lui ai dit que ça allait pas être elle et elle m'a un peu engueulé. Voilà. Et puis voilà.
8: Elle
4: était
8: engueulée avec la voix.
4: Non, croyez-moi, il n'y avait pas la voix. Et puis j'ai fait Kermit.
9: Et puis bon, il fallait parler comme ça. Et on y va.
4: Et puis surtout, il fallait le faire en direct. Bon voilà, en tout cas, une pensée pour le papa de Casimir, qui nous a quitté aujourd'hui à 83 ans, c'est ça?
7: C'est ça.
4: Voilà, en tout cas, voilà, on aura tous une pensée de la génération 70. Voici le secret. J'ai couché avec la mère d'un très bon ami à moi. Vous avez donc tous. Pourquoi j'ai pas moi? Vous avez donc tous une ardoise. Bah, je peux pas jouer. Vous avez une ardoise? Bah non, il en a pas prévu. Voilà. Donc, c'est pas grave, allez-y.
8: Donne-lui.
4: Bah, il y en a 5 de prévu, vous en avez 4. Elle est où la mienne? Non, jouez.
10: Mais ça peut être toi?
4: Vous devez essayer de trouver qui, dans cette équipe, je vous laisse écrire, d'après vous, a pu.
8: Tu peux répéter la phrase, s'il te plaît?
4: Enfin, j'ai couché avec la maman d'un très bon ami à moi. C'est le moment des révélations, nous allons commencer par Stouff. C'est bien écrit. Vous allez montrer vos ardoises, s'il vous plaît. Commençons par Stouff. Stouff, et okay. Je veux savoir pourquoi.
7: Corentin.
4: Pourquoi Stouff?
7: Parce qu'il aime bien les MILF.
6: C'est un bon argument, ça.
7: Quoi?
4: Corentin, parce qu'il aime bien les MILF. Très bien. Pietre.
11: Moi, j'ai mis Stouff. Parce que j'espère qu'il existe une vidéo.
4: Parce que c'est vrai que l'image de Stouff avec une maman...
7: Voilà.
4: Ouais. Je pense pas. Je pense pas que ce soit Stouff.
8: Je
4: la connais depuis 20 ans.
8: Moi, mais je suis pas sûr.
4: Alors attends, Corentin, il a mis moi...
8: Mais je suis pas sûr.
4: Mais je suis pas sûr.
8: Ouais.
7: T'es pas sûr de quoi?
8: Y a un délire comme ça, mais je suis pas sûr que ce soit la mère d'un pote.
6: C'était peut-être son père.
8: Non.
4: Le mec, il a des dossiers, mais peut-être sur lui, mais il est pas sûr.
8: Et après, en fait... Sur ce truc-là, sinon je vois Pietre. Je vois pas quelqu'un d'autre.
4: Mon Tony, je voudrais voir votre ardoise, s'il vous plaît, Tony.
5: Moi, je pense que c'est Vito.
11: Non.
10: Oh non. Non.
5: Si, si. Avec son air de pas y toucher.
4: Pour quelle raison?
5: Et son gloître. Parce qu'il fait plus vieux. Il fait plus vieux depuis plus jeune. Je pense qu'il a toujours fait plus vieux.
10: Il balance des arguments.
4: Un gloître? Quel gloître?
7: C'est un qui se redresse.
4: Très bien.
5: Je pense qu'il est grand et tout. Il fait plus
4: Monsieur
5: vieux.
4: Monsieur Vito, pouvez-vous montrer, s'il vous plaît?
10: Évidemment. Tony.
5: Pourquoi?
10: J'ai mis des cerises en bas. Tony, parce que je pense qu'il a pas de patrie. En ce qui concerne ça. Alors maintenant, attention, il va être papa et tout. Mais je pense que dans sa jeunesse, à mon avis, mère, pas mère, frère, sœur, etc.
4: Il y va. Je donne ma réponse.
5: Vas-y.
4: J'ai mis Coco, mais pas moi.
7: Corentin.
4: Corentin.
7: Ah.
4: Parce que je pense que Corentin, un samedi soir, avec un petit peu d'alcool,
5: surtout
4: une maman de stifleur qui le drague un peu, mon Corentin est capable d'y aller.
11: Un cabanon et hop,
5: ta gueule. Je peux t'appeler maman.
4: Et c'est possible. Ah, visiblement, il y a un dossier sur le cabanon chez Pietre.
11: Moi, j'ai mis Stouff, mais je la connais, l'histoire.
7: Mais alors,
5: ce mec, c'est vraiment
4: premier. Alors, je suis pas sûr que ce soit moi. Est-ce que c'est Corentin?
5: Bah, pour le coup.
4: Mais c'est quand même assez rare d'avoir quelqu'un qui va dire c'est peut-être moi, mais je suis pas sûr.
5: Oui, mais en fait, c'était pas un pote, moi, c'était une pote. La mère d'une pote.
4: Ouais.
5: Donc, c'est pas moi.
10: C'est vrai que ça n'a rien à voir.
5: Ah oui, effectivement. Oui.
4: Ouais. Non, mais c'était peut-être un, une
5: non,
4: pote.
5: Non.
4: On l'a pas genré.
5: Je l'ai dit. Toi, t'as la réponse. Là.
7: C'est pas toi, Koé, quand même.
4: Mais j'ai pas la réponse.
5: Ouais.
7: Non, qui a la réponse?
5: Pour le coup,
10: celui qui l'a fait, il a la réponse.
4: Mais c'est peut-être un ou une pote, mais on a peut-être non-genré
5: non-genré.
4: Mais à mon avis,
11: cette histoire-là, tu me l'as déjà racontée.
4: Est-ce que quelqu'un a déjà fait? Qui? Alors, on va faire mieux. Qui n'a jamais fait l'amour avec la maman
7: d'un ou d'une pote?
4: D'un ou d'une pote?
7: Moi,
4: Stouff, Pietre, Vito. Il en reste deux.
10: Ah.
5: Mais je t'ai dit, c'est pas moi. Je l'aurais jamais raconté, mais
4: Tony, c'est toi.
5: On s'en fout ici.
10: C'est moi. Je sais pas qui c'est qui a senti le dos, mais c'est moi. Ouais.
5: Merci les potes.
4: Est-ce qu'on peut en savoir un petit peu plus?
11: Ah, c'est drôle.
5: En fait, j'étais jeune, j'avais 20 ans. Okay,
4: qui était cet ami?
5: Je peux pas dire le nom.
4: Si. Ah, si.
5: Jamais.
4: Ah, bah le prénom.
11: Mais on embrasse Michael.
4: Le prénom. Eh ben, c'était Michael. Et donc?
5: C'était Nicolas.
4: C'est Michael?
5: Non, Nicolas. Et du coup, on était à l'école ensemble et tout, donc je la connaissais depuis que j'avais 8 ans.
7: Oh,
5: et vers 20 ans, un soir, je la retrouve en boîte, parce qu'il y avait la soirée d'un pote à moi et tout, et l'anniversaire, on se reparle et tout. Et
4: là, t'avais 22 ans, t'avais plus 8 ans.
5: Et elle avait 42 et voilà.
11: Aïe, aïe, aïe.
4: Est-ce qu'après, vous avez pu vous reparler?
5: On est resté ensemble, je pense, 6 mois.
4: Est-ce que... Ah, quand même.
5: Ouais.
4: Ah, bah c'est une histoire d'amour.
5: Elle était amoureuse, elle.
11: Et ton pote, du coup, quand elle allait chercher le petit à l'école, c'était ton pote?
5: Mon
11: ou...
5: pote, il le sait pas.
4: Ah, quand même. Et elle avait quel âge?
5: Elle avait 42, j'en avais 20.
4: Elle était sympa, Madame Macron.
5: Elle était très sympa.
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11: Bisous, Brigitte.
4: Dans un instant, s'emballer un Mars, c'est peut-être ce que vous allez gagner. J'adore ce son. Tons and I, c'est Europe 2 que vous écoutez. Bonjour. Tous les jours, nous sommes là. L'après-midi, en plus.

0: C'est Europe 2 que vous écoutez. Nathalie est en ligne avec nous. Ça va, ma petite Nathalie?
1: Ben, ça va, et toi?
0: Bonjour, bienvenue sur Europe 2. Nathalie, allez, tu seras la première à jouer avec nous dans un instant, peut-être 100 balles et un Mars si tu trouves la bonne case. Tu es prête?
1: Je suis prête.
0: Allez, bouge pas, c'est dans deux.
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0: Une petite absence, on fera des classements pour que vous ayez le droit d'ouvrir une case dans un instant.
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0: Je vais vous donner des noms d'activités stylées pour m'y donner auprès de vos collègues. La Via Ferrata.
4: C'est un concours de pâté de sable. 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
0: C'est chez les mecs du bâtiment qui ont une grue. Via Ferrata.
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0: ouais. qui va être donc Salut. Papa d'un moment à l'autre. Les,
1: ouais.
0: les infos ne sont toujours pas tombées.
2: Non.
0: Voilà, on attend, mon grand, on attend. Nous
3: poussez,
0: aurons,
3: madame, poussez.
0: Nous aurons vite. Non, mais fous la paix à madame. Et elle a autre chose à faire que d'écouter nos conneries aujourd'hui. Nathalie est en ligne avec nous. Ça va, Nathalie?
4: Bon, salut l'équipe, salut tout le monde.
0: Ah, Nathalie.
4: Salut.
0: Nathalie, il y a aujourd'hui 10 cases. Pour pouvoir ouvrir une case, il va falloir être bon dans un classement. Dans un instant, il va falloir me trouver du moins cher au plus cher. D'accord? Je te donnerai okay. des propositions. Bon. C'est toi okay. qui fais le budget à la maison? C'est toi qui tiens les cordons de la bourse ou pas?
4: Un peu, ouais. Enfin, ah, les deux quand même.
0: On verra ça dans un instant. Mais d'abord, oh, c'est important. Voici ce qu'il y a à gagner dans les cases. Dans les 10 cases aujourd'hui, il y a peut-être pour Nathalie le poids d'un des chroniqueurs en cure-dent. Une grille de Sudoku, niveau facile mais déjà rempli. Un ticket de caisse universel pour aller échanger sa femme au magasin contre un modèle plus récent. Oh, une feuille blanche d'une dimension 21-29-7 qui pèse 80 grammes, qui fait 100 mg microgrammes d'épaisseur. Oui, une feuille A4 classique. Nous aurons peut-être un pot de peinture couleur orange corail, un extrait de la version japonaise de Nuit de folie. Pas mal. Il y a aussi évidemment le chèque de 100 balles et un mars, la lettre Q qu'on a enlevée du clavier de l'ordinateur du bureau de Fifou, ainsi qu'une langue de belle-mère utilisée pour l'anniversaire express de Fifou également. Pour l'instant, attention ma petite Nathalie, c'est toi qui joues. Tiens-toi bien, dans tu me classes du moins cher au plus cher. 10 bouteilles
4: ouais.
0: d'un litre 5 de coca vanille, 6 packs de 6 bouteilles d'eau.
1: D'un litre 5.
0: Plate d'un litre 5.
2: Quelle marque compte.
0: 50 préservatifs. Du moins cher au plus cher. 10 bouteilles d'un litre 5 de coca vanille,
4: ouais.
0: 6 packs de 6 bouteilles d'eau, 50 préservatifs.
4: Le moins cher pour moi, c'est les préservatifs. Ensuite, les packs d'eau et en dernier, le coca vanille.
0: Extraordinaire. 50 préservatifs, Bravo. Ça nous fait 16,50€. 6 packs d'eau, 18€. 10 bouteilles de coca vanille, c'est 19,90€. Ouais, alors là,
3: j'aurais perdu.
0: Si en plus, tu me choisis la bonne case, là, je suis au. Là, le plaisir. Là, je serais. Un orgasme. Je t'écoute.
4: Ah, super. Ce que je rêve depuis toujours, en fait, finalement.
0: Que j'ai un orgasme,
2: boulot, boulot.
0: Moi aussi, je rêve de ça, je te cache pas. Et puis, passé 50 ans, on voit ça de plus en plus loin. Alors, je t'écoute.
4: Alors,
0: 1 à 10.
4: La case numéro 6.
5: Elle l'a fait? Elle l'a fait ou elle l'a pas fait?
0: Aïe, aïe, aïe, aïe. La case numéro 6.
2: Ah, c'est beau, hein.
5: Roulement de tambour.
0: Un pot de peinture couleur orange corail.
3: Pas mal.
0: Pour repeindre chez toi un truc en orange corail. Voilà,
4: ouais, okay,
0: je t'embrasse fait. Fort. Bisous, Manat. Bisous, je t'embrasse.
4: Bisous.
0: Continue de nous écouter, Anthony. Il est prêt, Anto? Il est prêt, mon Anto?
6: Il est prêt.
0: Il fait les courses, des fois, Anto?
6: Il fait les courses, oui,
0: Allez,
6: tout à fait.
0: Du moins cher au plus cher, 6 kilos de riz basmati, 36 ouais. piles LR6, 3 kits de protège-livre pour la rentrée. Du moins cher au plus cher.
6: Je dirais d'abord les piles, après. C'était quoi le riz?
0: Il y a 6 kilos de riz ou 3 kits de protège-livre pour la rentrée.
6: Magita, quand tu. Je fais peut-être d'abord le riz, les piles et les protège-livres.
0: Riz, piles, protège-livre.
2: Moi j'aurais dit riz,
5: piles.
2: Non, les piles plus chères.
0: Bon, non, mais t'es pas, de toute façon, il n'y a rien de bon là-dedans. Le moins cher, c'est les piles. 6 euros.
4: Ah bon
0: 3 kits de protège-livre, c'est 15 euros. 6 oui. kilos de riz basmati, c'est 25. Hein.
2: Ouais,
3: je sais pas où vous achetez votre riz, mais c'est
1: ouais,
3: pas du tout.
1: C'est, ce
3: enfin,
1: c'est
3: beaucoup
1: c'est
3: moins cher que ça.
1: Ah,
3: un kilo de riz, c'est
0: 1,50€.
3: C'est
0: du basmati.
1: Mais
0: c'est du basmati, il était du taureau ailé. C'est un taureau ailé qui est allé le prendre.
1: Et les piles à l'air, c'est super cher.
0: Attends, rien que le riz de veau, c'est cher. Alors le riz de taureau,
3: 36 piles LR6, on a pour 25 euros.
1: Je suis d'accord avec Pietro.
0: Hein?
3: Alors les 36 piles LR6,
0: les réclamations dans la boîte à réclamations.
1: Ah, d'accord, okay.
0: Je t'embrasse, Anthony. Gros bisous, mon ami. Bisous.
6: Ouais.
0: Faites chier avec vos réclamations. Ah,
5: combien de kilos de riz?
0: Bisous. Passez-moi Aude. Ça va, Aude?
7: Oui, ça va.
0: Allez, Aude, fais-moi tomber les 100 euros et un mars. Aude, 3 ampoules basse consommation, 10 pansements anti-ampoule de pied, un CD de Claude François.
7: Il est neuf ou pas le CD?
0: Il est pas neuf.
7: Il est quoi?
0: Attends.
7: Ok, alors je dirais le CD.
0: En même temps, ça fait longtemps qu'il ne nous a pas sorti de CD, hein, Claude François. Hein, ça fait longtemps que.
7: Le CD, les pansements, les ampoules.
0: CD, pansement, ampoule, bravo madame. Le CD de Claude François, 8 euros, 10 pansements anti-ampoule, 15.

0: 3 ampoules basse conso, 17 €. Bravo, tu me prouves une case. Oh là là, il y a des réclamations à ma gauche. On attend pour les réclamations, on attend. Vas-y, je te donne une case.
1: J'ai toujours dit la une, alors je reste sur la une.
0: Allez. La une, eh bien, c'est la langue de belle-mère qui a servi à l'anniversaire de Foufou. On te la dédicacera, tu verras. On écrira, puis quand ce sera replié, ça prendra moins de place. Gros bisous.
2: On dirait du Jennifer Lopez.
0: Vas-y. Ah oui, c'est vrai. Vas-y, remets-le. Mais le jour où on n'aura plus d'argent pour mettre des morceaux, le jour où on ne paiera plus la SACEM, on mettra ça.
2: Voilà.
0: On finit avec Grégory. Greg, ça va mon Greg?
3: Clairement.
4: Ça va, impeccable.
0: Greg, écoute-moi bien, là, on va parler un peu bonhomme, là, mon Greg. Un pneu 4 saisons. Une séance de massage thaï, classique.
3: Ouais.
0: Une nuit dans un Airbnb à Nouhans-le-Fuselier dans le Loir-et-Cher.
2: Nouhans-le-Fuselier. Mais c'est un Airbnb, il y a combien de caisses?
0: Et le pneu 4 saisons, c'est pas le plus gros, je vous le dis, c'est un peu classique. Ouais. Petit pneu.
4: Ouais. Je dirais le Airbnb.
2: T'es fou. Eh non. Ah, je peux pas.
4: Le pneu et le massage.
2: Ah non. Moi, je mettrai le Airbnb.
0: T'es sûr? Je te laisse la possibilité de bouger.
4: Alors, le pneu, le massage et le Airbnb à la fin.
0: Ça, ça va pas toujours mal, pas.
2: Ça. Non.
0: Le massage thaï, 65 euros.
5: Ouais, c'est cher, hein. Non, c'est une.
0: Le pneu 4 saisons 80, une nuit à Nouhans-le-Fuselier, on est à 90.
2: Hein. Oui.
0: Allez, on termine.
4: Ah ouais, quand même.
0: Oui. Nouhans-le-Fuselier, tu sais, c'est Loir-et-Cher quand même. Il y a cher dedans.
4: Oui, il y a cher,
0: oui. Bisous, Grégory. Salut, mon pote, je t'embrasse. Fini avec Diego. Diego!
2: Et Stouff, elle vérifie tous les pneus.
0: Libre dans sa tête! Eh hey, oh, et l'inspectrice des impôts, là, elle va nous lâcher.
2: Elle est encore sur les piles.
0: Hey, 60 millions de consommateurs, chaque fois que je dis un prix, elle est dessus.
5: Pas grave, mais chaque action, ça doit coûter ça.
0: Écoute-moi bien, ouais. Diego, c'est toi. Ouais, tu me prends les 100 euros, s'il te plaît. 24 rouleaux de PQ Conflore, 24 rouleaux de PQ, 5 désodorisants parfum lavande ou 2 Big Mac. Lequel du moins cher au plus cher? 24 rouleaux de PQ, 5 désodorisants parfum lavande, 2 Big Mac.
4: J'aurais dit les 2 Big Mac, après les 24 rouleaux de PQ et le sambon lavande.
2: Il y a une erreur, je pense.
0: Tu peux en inverser.
2: Ouais.
0: Je te laisse en inverser deux.
2: Ouais.
4: Alors, sambon lavande et les 24 rouleaux de PQ après.
2: Non.
0: Alors, redonne-moi l'ordre.
4: Les 2 Big Mac, sambon à la lavande et les 24 rouleaux de PQ.
2: Tout faux.
0: 5 désodorisants lavande, 7,50 €. 24 rouleaux de PQ, 8 €.
5: Et ouais.
0: 2 Big Mac, 11,90 €.
5: Oh,
0: c'est cher, le Big Mac. Hein.
5: Attends,
0: Diego, c'est terminé, mon ami, c'est perdu. Tu rejoueras avec nous, tu me promets?
4: Oui.
0: Bisous, mon Diego. Belle soirée à toi, t'habites où?
4: Bonne journée, au revoir.
0: Bisous, je t'embrasse.
5: J'ai un message de la femme de Tony.
2: Oh.
5: Qui dit: dites à votre pote de regarder son téléphone, j'ai des contractions, je vais le défoncer.
0: Ah. C'est, allez, vrai Tony, c'est vrai que Tony, c'est bien de rigoler, mais à un moment donné, il faudrait suivre ce qui se passe. Non, tu peux mieux le mixer en dessous. Je suis sûr que tu peux mieux le mixer en dessous. Regarde. Écoute.
5: Il va falloir que j'y aille, moi.
0: Écoute.
5: Chut. Oui, c'est pas du tout.
0: Allez, sauve-toi.
5: C'est pas une balle,
0: on revient demain, les amis. Bisous. Soyez sages. D'ici demain, quelqu'un autour de cette table sera papa. Et je vous le dis, ça sera pas moi.
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0: Attends-toi. On revient demain. Je vous laisse avec Christophe Marceau. Bisous, vous avez été super. Rendez-vous demain matin, 7h. On vous aime fort. Soyez prudents. Les news, Jérémy Desiderati, salut Jérémy.
8: Salut Coé, bonsoir à tous. Les nuages et les averses vont accompagner votre soirée. Les températures vont chuter demain et je vous raconte tout ça d'ici une petite minute. Un mort et une nuit de violence à Chambéry. Le conducteur, grièvement blessé lors d'un contrôle routier hier soir, est finalement décédé. Il avait été pris en charge après une conduite dangereuse et un refus d'obtempérer. Dans les heures qui ont suivi, des violences urbaines ont éclaté dans plusieurs quartiers de la ville savoyarde. Véhicules incendiés, commerces dégradés et bâtiments publics ont été pris pour cible. La police police enquête aussi depuis ce matin du côté de Cagnes-sur-Mer. Le musée Renoir de la ville a été cambriolé à l'aube. Les voleurs sont rentrés par effraction dans la dernière demeure du peintre avant de découper à la scie 4 toiles. 2 ont été abandonnées au moment de prendre la fuite. Aucune arrestation n'a eu lieu pour le moment. Après un mauvais bulletin, place au devoir face aux résultats de l'étude PISA sortie aujourd'hui, les plus mauvais jamais mesurés pour les élèves français. Le ministre de l'Éducation, Édouard Geffray, souhaite augmenter les heures d'autonomie accordées aux collégiens pour renforcer le soutien aux élèves en difficulté. Il veut aussi impliquer les familles. Après les vacances de la Toussaint, chaque parent recevra un document présentant les apprentissages prévus pendant l'année. Et puis le thermomètre va prendre une sacrée claque. Demain, les températures vont chuter d'une dizaine de degrés par endroit. Fraîcheur qui pourrait vous surprendre dès le réveil avec seulement 11 à Rennes, Orléans ou Sedan. Températures qui vont à peine dépasser les 20 degrés dans la moitié nord l'après-midi, alors que le soleil sera pourtant bien présent. Le sud-est devra composer avec des averses entre les Alpes et la Méditerranée. Passez un très bon début de soirée avec Christophe tout de suite sur Europe 2.
3: Ouais, merci Jérémy. Pas grave, hein, pour... on mettra des pulls hein, demain. Bah oui, pas grave. Bonne soirée. Bienvenue tout le monde. Christophe Marceau, je vous ramène à la maison avec la playlist Pop Europe 2. J'ai Temper City là maintenant pour

0: Europe 2, merci de nous avoir choisis pour terminer cette journée. J'espère que tout s'est bien passé aujourd'hui. 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Elle peut arriver à n'importe quel moment. Après, par exemple, The Fame et Tovlo et Stromae. 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
1: Europe 2, ce n'est pas parce que je vous ai diffusé qu'un seul Shakira tout à l'heure que je peux pas en diffuser deux à la suite d'ici 21h. Hein. Bah ouais, gardez votre téléphone à côté de vous, hein, si je peux vous donner un conseil. En attendant, bonus pop Europe 2, écoutez. Ils ont des lunettes noires, un costume noir et un humour très très noir. Voici les manières.

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Tiens, voici Jessie J tout de suite et Free Sky.

Europe de Christophe Marceau, nous sommes le 8 septembre déjà et j'ai envie de vous dire bonne année. Alors vous allez me dire pourquoi bonne année ? Bah parce qu'en fait le 8 septembre, ça marque le premier jour du calendrier de pataphysique. C'est la science des solutions imaginaires. Et nous sommes donc au premier jour absolu de ce calendrier farfelu. Moi j'ai envie de dire, c'est beau, un monde de dingo, restons dingo et prenons tout à la légère. Voici

Allez, bonne soirée avec la playlist Pop Europe 2 pendant 30 minutes non-stop avec celle qui prône la douceur dans ce monde de lutte et de brute, j'ai envie de dire, entre slam, poésie puis chanson française. Voici Manon Lisa et son petit pêcheur juste après Dua Lipa et un bonus Pop Europe 2. C'est l'histoire d'un

0: Ah, je suis trop content de passer toutes mes fins de journée avec vous là sur Europe 2. Coucou à Julie à Rouen, partie courir 8 km, ça fait du bien. Hein. Maxime à Nantes qui écoute Europe 2 en rentrant et Clara Royan qui revient des courses. Pour tout le monde, ça arrive. Hein. Linkin Park ainsi que Martin Garrix et Tyrann.
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1: Tant que le séjour à Madrid n'est pas tombé, je continue chaque soir de vous appeler et d'appeler des personnes qui sont sélectionnées justement pour ce tirage au sort qui arrive là, peut-être ce soir, peut-être demain. Et là, j'ai choisi le numéro d'Adélaïda. Bonsoir Adélaïda.
2: Bonsoir Christophe.
1: Comment ça va?
2: Bah super.
1: Bah ouais, j'entends un petit accent. C'est quoi cet accent?
2: Alors moi je suis colombienne et j'habite depuis 99 en France.
1: Mais c'est pas possible. Quelle était la probabilité parmi tous les SMS que vous envoyez chaque jour? Il y en a des centaines que je tombe sur une colombienne, franchement.
2: Ah bah voilà, c'est parce que c'est pour moi, c'est pris.
1: Bah voilà. Oui, c'est ça. C'est ça, c'est pour toi. On rappelle que Shakira est colombienne. Alors vous êtes tous fans dans la famille, j'imagine.
2: Oui, fan, on connaît tous ses albums et mes enfants, ils sont bilingues espagnols, donc ils connaissent ses albums même quand elle chantait qu'en espagnol.
1: Oui. Il y a tes enfants derrière toi?
2: Oui, ils sont là.
1: Margot et Léon?
2: Ils écoutent Margot et Léon.
1: Faites du bruit les enfants derrière. Bon, allez, faudra faire plus de bruit si vous allez au Shakira Stadium, hein, ce sera le 18 septembre prochain, d'accord?
2: Ah bah ça c'est sûr qu'on va finir sans bois.
1: Bon ben parfait, écoutez, merci en tous les cas de votre fidélité et puis je croise les doigts pour vous, d'accord?
2: Ah merci Christophe, on attend les bonnes nouvelles.
1: Exactement, deux Shakira à la suite, ça veut dire que le séjour tombe. Il y a un Shakira, vous continuez de vous inscrire par SMS Europe 2 au 7 12 13. Et on continue avec la playlist Pop Europe 2, Katy Perry et Alex Warren.

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Bon, là, on va remettre le pouvoir des femmes au centre de nos vies et de la société. Avec Ava Max, là, Kings and Queens. Et puis moi, je laisse le pouvoir à la playlist pop Europe 2 hein, pendant 30 minutes non-stop avec Ray et Joseph Kamel.

Europe 2, bon courage à ceux qui vont aller bosser ce soir et cette nuit, on est de tout cœur avec vous, hein, les amis. Hein. J'ai du Ugel et Solto là qui se préparent, du Bruno Mars aussi. Et juste avant, on passe quelques minutes avec Taylor Swift qui a vu son titre, Elizabeth Taylor, qu'on écoute là maintenant, devenir disque d'or en France début août.

0: que dire de plus, hein. Coucou à Sophie à Boulogne-sur-Mer qui a choisi de démarrer sa soirée avec Europe 2. Merci, c'est gentil. Hein. Antoine Avienne aussi qui vient de sortir des bouchons, c'est bon, fini la galère. Et Manon à Toulouse qui rejoint des copines, petite soirée entre filles en écoutant. Elle m'a garanti qu'elles allaient ce soir écouter Europe 2. Bah, ça tombe bien parce que vous allez pouvoir écouter et profiter d'Offenbach avec Starcellor, Fort to the Floor, Imagine Dragons pour ce mardi soir. Et puis attention, bonus pop Europe 2 qui arrive. Et alors quel bonus pop Europe 2, non, franchement.
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1: Europe 2, on est mardi soir. Et les deux Shakira à la suite ne sont pas encore tombés. Hein. Ça peut se faire à tout moment. Hein. À la clé, votre séjour à Madrid pour assister certainement à l'un des concerts les plus ouf de l'année. Shakira dans son propre stade, le Shakira Stadium. 550 000 personnes attendues sur 4 week-ends de concert. 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Vol, hôtel, place de concert. 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Continuez en attendant de vous inscrire hein, en envoyant Europe 2 par SMS 7 12 13. Et là, bonus pop Europe 2. Ah, je vous l'annonçais, hein, Michael Jackson, The Way You Make Me Feel. 40 ans ce titre aura l'année prochaine. C'est fou, hein.

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C'est la playlist Pop Europe 2 pendant 30 minutes non-stop. Avant 21h, je vous diffuse de nouveau Miley Cyrus. D'ailleurs, appelée la Miley, hein, désormais. Nouveau nom, nouvelle identité. Elle arrive après Benson Boone et Pinkman.

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Chose promise, chose due. Le nouveau Miley sur Europe 2 depuis vendredi. Vous le découvrez avec nous. Il est tellement bon en même temps. On l'écoute maintenant. Et à 21h, je vous laisse avec Quentin qui arrive lui avec Temper City sur Europe 2. Bonne soirée.

content de vous retrouver, c'est Quentin on est ensemble jusqu'à minuit. Bon, ça y est, on est bien rentré dans la rentrée, justement. Vous voyez bien, hein, le bronzage commence à partir. Ah, ça y est, c'est parti. Hein. Barry Can Swim pas loin,

0: Europe 2, vous devez être crevé ce soir après une bonne journée de boulot. Il paraît que le mardi en plus, c'est la journée où on est le plus productif. Bon, je vais essayer de respecter le contrat. Je me concentre, je vous prépare le nouveau Oshi et Alex Warren sur Europe 2.
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3: Le gouvernement, ils envisageaient de taxer l'épargne salariale pour réduire le déficit de la Sécu. Pour l'instant, elle est sous le tapis. Ouais. Puisqu'on est taxé de partout, nous on a réfléchi avec l'équipe, peut-être les prochaines taxes qui vont arriver. La taxe sur les objets au cas où. Tu gardes un vieux câble de ton iPhone 2014 qui est dans ton tiroir. On va faire les taxes sur les... Je te tiens au courant. On va peut-être faire une taxe sur les... J'arrive dans 5 minutes alors qu'on n'est pas encore parti. On va faire une taxe sur les gens qui disent... J'ai juste une petite question. Si la question dure plus de 3 minutes, passage en catégorie question longue et chiante.

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0: Bonne soirée sur Europe 2 avec Teddy Bear.
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0: La playlist Pop Europe 2 pendant 60 minutes, non-stop. 25% des Français ont toujours, quelque part, caché dans un placard, le doudou de leur enfance. Peut-être votre cas, vous n'osez pas trop le sortir, vous avez peur qu'on se moque. Pourrait le faire demain, c'est la journée mondiale du doudou. C'est l'occasion. Grand Corps Malade et Stilto sur Europe 2 Pop Radio.
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La playlist Pop Europe 2 pendant 60 minutes non-stop. Vous vous souvenez des premiers mois de votre relation de couple? C'était beau, c'était mignon, c'était la découverte de l'autre. Et à des moments, on aimerait bien y revenir. C'est ce que dit Estelle dans son morceau « Te rencontrer encore ». Vous serez sûrement d'accord avec elle. 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

Manon Lisa, artiste que vous connaissez peut-être des réseaux où elle cartonne. Sinon, vous l'avez découvert cet été sur Europe 2. Elle sera à l'Alhambra en concert à Paris le 24 mars. Puis elle prépare aussi un EP qui devrait sortir avant la fin de l'année. On l'écoute maintenant. Elle sera bientôt d'ailleurs sur Europe 2. Elle vient bientôt. Manon Lisa sur Europe 2, Pop Radio. C'est l'histoire.

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On profite ensemble de la playlist Pop Europe 2 pendant 60 minutes non-stop. C'est la rentrée et c'est la rentrée pour tout le monde. Pierre Demar s'apprête lui aussi à faire son retour avec un nouvel album qui est prêt. On pourra le découvrir dès le 25 septembre. Il a révélé notamment un duo avec Clara Luciani. Trop hâte. En attendant de découvrir où il va, on va se rappeler d'où il vient avec ce morceau « Un jour, je marierai un ange ». Pierre Demar sur Europe 2.

Bonne soirée sur Europe 2 Pop Radio. Les trois artistes francophones les plus successful dans le monde, David Guetta, Aya Nakamura et Angèle. Et on peut le constater quand on regarde les villes où passe Angèle pour sa tournée en 2027. Montréal, New York, Los Angeles, Londres. Et rassurez-vous, il y a plus près aussi Paris, Toulouse, Bordeaux et d'autres villes en France. C'est le nouveau Angèle.

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Ça vient tout juste de redémarrer la playlist Pop Europe 2 pendant 60 minutes non-stop. Alors il y a quelques mois, sortait au ciné Le Diable s'habille en Prada 2, ça a été un gros carton, mais vous êtes peut-être passé à côté. Bon alors au ciné c'est mort, hein, mais ça sort en VOD en janvier. Ce sera l'occasion de voir Lady Gaga dans son propre rôle. La voici sur Europe 2.

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Europe 2 Pop Radio, Ariana Grande a besoin de prendre du temps pour elle. C'est pour ça qu'elle a annoncé qu'elle allait faire une pause dans sa vie publique. Mais avant de faire une pause, elle fera la promo d'un nouveau film. Elle sera à l'affiche le 25 novembre prochain de Mon beau-père, ma belle-fille et moi. Ça sort le 25 novembre au ciné. On va écouter Ariana Grande, mais d'abord un classique pop Europe 2. C'est la playlist pop Europe 2 pendant 60 minutes non-stop. Voici Nelly Furtado.

Le nouveau Ariana Grande sur Europe 2 Pop Radio, c'est la playlist Pop Europe 2 pendant 60 minutes non-stop. The Ugly Tour, c'est le nom de la nouvelle tournée de Teddy Swims qui voit plus grand. En même temps, il cartonne absolument partout dans le monde. Il sera de passage à Paris à l'Accor Arena le 30 mars prochain. Voici Teddy Swims sur Europe 2.

La playlist Pop Europe 2 pendant 60 minutes non-stop, elle vit un rêve éveillé en ce moment. Elle s'est mariée il y a quelques semaines et vous savez où elle est le plus heureuse? Bah c'est quand elle est à Paris. Elle adore faire plein de restos à Paris. Elle a même acheté un appart. Dua Lipa, Don't Start Now arrive après Tom Percy City sur Europe 2.

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1: Europe 2 Pop Radio, la playlist Pop Europe 2 pendant 60 minutes non-stop. Il y a un peu de retard pour le prochain album de Coldplay, parce qu'ils étaient un petit peu occupés, Chris Martin notamment, qui s'est occupé de la finale de la Coupe du Monde, l'énorme show, vous savez, qu'il y a eu pendant la finale de la Coupe du Monde, c'est lui qui a géré tout ça. Mais l'album va arriver, Coldplay, voici A Sky Full of Stars sur Europe 2.

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Il est minuit sur Europe 2 Pop Radio. On est donc mercredi, ça y est, on y est, le 9 septembre. Et vous savez qu'aujourd'hui, c'est la journée mondiale de la peluche. Et c'est la passion d'Ed Sheeran. Il a une énorme collection de peluches chez lui. Ed Sheeran, le voilà, avec Martin Garrix sur Europe 2 Pop Radio.

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3: Bienvenue sur Europe 2. Les radios françaises, vous le savez, ont un quota obligatoire, toutes les radios, hein, de chansons françaises à diffuser. Alors, quand on n'a pas assez de titres français, maintenant, on décide de parfois traduire. On fait venir un jeune chanteur qui fait un couplet. Vous avez remarqué cette arnaque?
4: Oui.
3: On
4: oui.
3: fait venir un jeune chanteur, il dit fait deux couplets là, de machin, hop, et ça devient un quota.
4: C'est ça.
3: Parce qu'il y a plus de 51%.
5: 51%, ouais.
3: Voilà, et donc on traduit, on adapte les chansons internationales. Je vous propose d'écouter les coulisses d'une francisation de chansons internationales. On va commencer avec une première chanson, Rihanna, je crois.
6: Alors, bienvenue au studio Trad, c'est ici qu'on traduit toutes les musiques. Okay. On commence avec toi, tu t'appelles comment?
7: Je m'appelle Fred. Frédéric.
6: Ok, on va commencer avec une chanson de Rihanna, Umbrella, tu connais?
7: Rihanna, je parle pas bien anglais.
6: Moi non plus, on s'en fout, chante un truc qui ressemble, on s'en fout.
7: Ok,
6: allez,
7: ça va, ça roule.
6: Allez,
7: c'est parti, go.
6: Allez, are you ready?
7: Yes, go.
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0: Ouais, c'est un peu, c'est de la merde là. Je fais de l'ombre à Noéla, on s'en fout. Laisse tomber. Je suis pas sûr que ce soit la bonne trappe, mais jamais de côté, on vérifiera plus tard, on va faire le suivant. Allez, go.
1: Ok.
2: Attention, le suivant, c'est la traduction de Dracula.
3: Oui.
2: Vous l'avez entendu celui-là.
0: Allez, la prochaine, facile, elle est diffusée 40 fois par jour sur Europe 2 si t'écoutes.
1: Ouais, je suis chaud, j'adore.
0: C'est t'as même pas là, Dracula, on est parti, go, Sarek.
1: Il est là ou il est pas là?
0: Ouais, ta gueule, par contre, les blagues, c'est chez ta mère. Allez, go, Sarek.
1: Let's go.
4: Il s'est passé un truc, ma banquette, faut que je la nettoie. Je ne suis pas sûr, mais je crois que je viens de chier dans la Skoda.
0: Non, putain, mais ça se chante pas, ça. Fait pas non. T'es bizarre, toi, je sais pas où. Sans déconner.
1: Bah, ça arrive, j'ai mal au ventre.
0: Ouais, je dis prudent, fais pas chier.
2: C'est vrai, ça se dit pas. Alors, on va continuer avec Temper City, ça aussi, ça passe chez nous.
0: Bon allez, on continue. Là, on va faire Temper City.
1: Yes.
0: Je sais plus le nom de la machine. Là.
1: Temper City.
0: C'est Temper City. Donc voilà, je comprends rien. Je te fais confiance. Go, Sarek.
1: T'inquiète.
2: Allez, c'est parti.
4: J'ai dans la Skoda. Maintenant, va falloir nettoyer.
0: C'est quoi cette manie de chier partout là? T'as un problème avec les voitures polonaises ou quoi là?
1: Moi j'entends ça tout le temps aussi.
0: Mais j'en ai rien à foutre, tu chies partout là.
1: Ouais, ok.
2: Bon, Espresso, Sabrina Carpenter, ça va, c'est plus facile, hein. Coulisses.
0: On fait la dernière, mais t'arrêtes tes conneries là avec les Skoda et le caca là, d'accord.
1: Ouais, promis, j'arrête.
0: Allez, le prochain titre, c'est Expresso là.
1: Sabrina
0: Charpentier là.
1: Carpenter, on
0: dit. Je sais plus, j'ai la bonne trappe. Ouais. Allez, go, Sarek.
1: Allez, go.
4: Oui, c'est ballot, oui, j'ai pas de peau, j'ai chié dans la tuile.
0: T'es reparti, tu te fous de ma gueule là. T'as dit quoi là?
1: Mais tu ne peux faire
0: rien. Tu refais. Mais c'est pas dans la Skoda, c'est dans la Twingo, tu te fous de ma gueule ou quoi?
1: C'est pas pareil, Skoda et Twingo.
0: On va faire la dernière chance, on fait la dernière, sinon tu dis.
1: Ok, je fais pas caca dans la Skoda et dans la Twingo.
2: La dernière coulisse que nous avons réussi à avoir, c'est un document exceptionnel. Ils ont voulu franciser le Roi Lion.
0: Oula. Bon allez là, c'est la dernière, là tu la connais là, c'est Hakuna Matata là du Roi Lion.
1: Bah, j'adore.
0: Très bien, il y a un gros mot dedans, ça dégage.
1: Oh mais non, okay,
0: mais
1: t'inquiète.
0: Prends un lion dans la gueule.
1: D'accord, mais promis, je suis pas de
0: vous.
1: Ouais, vous, allez.
4: Les couilles à Matata.
0: Attends, bouge pas.
4: Oui, dans le ciel, elle brille.
0: Attends, mais bouge pas, j'arrive à te démonter la gueule.
1: Mais c'est ce que j'entends, sans déconner.
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3: La boule sur TF1 série film en 1980. Sophie Marceau et Claude Brasseur. Ouais. Est-ce que les personnalités de la villa, ils aiment ce film? Il y a qui dedans dans la villa?
4: On va leur demander. Pour commencer, on a Monsieur Sarkozy, Monsieur le Président Sarkozy.
5: Bonjour. Bonjour Europe 2.
4: Bonjour.
5: Allez bien.
4: Oui, et vous?
5: Mais écoutez, ça va, vous savez. J'ai voulu annoncer ma candidature à la présidentielle de l'an prochain.
4: Mais non. Ah.
5: Puis mon bracelet, il a fait bip-bip.
6: Ah oui.
5: J'avais oublié. Ah, oui. Heureusement que vous êtes là pour me changer les idées.
4: Oui, eh bien, justement, Monsieur Sarkozy, on parle du film La Boum. Vous connaissez sûrement.
5: Évidemment, madame.
4: Oui, c'est vrai.
5: Évidemment, c'est que c'est un film culte. Avec le fameux slow, le titre réalité. Vous savez, madame Stouff, que c'est sur ce titre que j'ai pêché au Carla.
6: Ah ouais?
5: Quel souvenir.
4: Sérieux, vous pouvez nous raconter?
5: Je peux vous dire, on était dans une soirée avec des amis, puis cette musique est passée.
4: Ouais.
5: J'ai invité Carla à danser, je l'ai tenue par le mollet droit, puis j'ai roulé une pelle. J'ai roulé une pelle à son genou.
6: Ah, oh, trop bien.
5: Je veux dire, c'était intense, c'était beau.
6: Oh, ouais.
5: Le problème, c'est qu'elle n'était pas épilée. J'avais l'impression de rouler une pelle à José Bové.
4: Non, monsieur le Président.
6: Vous vous souvenez de José Bové?
4: Oui, je m'en souviens.
5: Mais bon, ça reste entre nous. Hein.
4: Ouais.
5: Voilà pourquoi la boum, ça me touche particulièrement.
6: Ah, oui.
5: Allez, bonne journée. Je vais partir à dos de mouche.
4: Monsieur Sarkozy.
7: Bon voyage, monsieur Sarkozy.
4: Oulala, attendez, je crois que l'on a le président russe avec nous.
8: Bonjour France.
4: Ah. Bonjour.
8: Ici Vladimir Poutine, président Russie, locataire Airbnb Ukraine.
6: Oui.
4: Bonjour monsieur Poutine, mais pourquoi vous êtes là?
8: J'ai entendu vous parler boum.
4: Oui.
8: Et moi j'adore quand ça fait bim bam boum, ça fait pchit et ça fait vroum. Encore une fois avec moi, ça fait bim bam boum, ça fait pchit et ça fait vroum. Faut rire, pardon.
4: Oui, pas de soucis, vous avez le droit de rire.
8: Deuxième faut rire. Qu'est-ce qu'il y a? Je rigole pas. Possible vous prêter Sophie Marceau pour faire boum en Ukraine?
4: Alors, non, on parle d'un film, là. Rien à voir avec des explosions, la guerre, tout ça, tout ça.
8: Pardon.
4: C'est pas la même chose.
8: Vous, pays bisounours, pas boum boum.
4: Non,
8: bim bam boum, ça fait chiter, ça fait vroum.
6: Non, pas du tout.
8: Tout le monde avec moi. Ça fait bim bam boum, ça fait chiter, ça fait vroum. Bande de fragiles. Mort de Lille.
4: On a eu peur là.
8: Non, je rigole pas.
6: Ah, mince.
8: Donc vous, dernière fois que vous faites boum le dimanche soir, sinon je viens.
6: Okay.
8: Allez, non, bisous, pas bisous. Non, pas bisous, pas bisous.
6: Bisous.
8: Je vais chasser ours.
4: D'accord, bon bah au revoir. Oula, au revoir monsieur Poutine. On va finir avec quelqu'un de plus joyeux, plus sympa.
6: Ah ouais.
9: Putain, quand il m'a fait flipper.
8: Et fait l'hélicoptère avec sa vis touquette.
9: Ça va, les petits leftons?
4: Salut Patrick.
9: Ah, vous êtes en forme. Bah,
4: oui.
9: Putain, moi aussi j'ai passé un week-end là, j'étais au club le gland Vadrouille. Tu connais ou pas?
4: Non.
9: C'est énorme.
4: Je connais pas du tout.
9: Bah là aussi, il y a le casque qui brille. Vous parlez de la boum?
4: Oui.
9: Ouais. Eh ben, moi, dans ce club, tu vois, j'ai croisé Monique. Je lui ai dit, mets-toi de dos et boum. Une heure après, j'ai fumé la boum 2. Putain. j'ai pas perdu de temps, je veux dire.
4: J'ose pas demander, mais la soirée, c'est fini comme ça?
9: Attends, laisse-moi réfléchir. Putain, il était tard. Non. Je suis rentré à l'hôtel.
4: Ah
9: et tu sais quoi avec Monique?
4: Quoi?
9: Eh ben là, d'un coup.

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3: Nos aînés ont aussi envie de trouver l'amour. C'est la vidéo que je t'ai envoyée ?
4: Oui.
3: Ah, je suis tombé. Magnifique. Je suis tombé amoureuse de ces gens. Vous savez, nos aînés, moi je trouve que c'est très important. Les petites vieilles qu'on voit souvent dans la rue, les petits vieux, on les, oui, on fait pas attention parce qu'on va vite dans notre vie, etc. Et je vous assure, voilà.
4: Mais rien qu'un petit bonjour, quand tu les croises dans la rue, ils sont très contents.
3: T'as complètement raison. Ouais. Un petit bonjour. Moi, la dernière fois, j'ai tenu une porte à une dame. C'est tout bête, la pauvre. Oui. Elle avait une porte cochère à pousser. Elle avait son petit caddie et elle tenait même pas debout. Donc, il fallait tenir les deux. Elle m'a dit 4 fois merci. Puis alors, en plus, je lui rajoute une marge de 40 cm. Ouais. La dame, elle en faisait 60.
5: Ah, donc, elle t'a donné un petit billet en plus.
3: J'ai exigé. Vous me connaissez. J'ai dit, oh.
4: Par contre, non, mais, bien gentil.
3: Et la dame m'a dit 10 fois merci. J'ai dit, mais madame, enfin, mais oui, vous êtes normal. Vous avez du mal à ouvrir la porte. Il faut pas dire merci, c'est normal. Et donc là, parfois, nos aînés veulent trouver l'amour. Ces dames parlent autour d'un micro. Moi, je trouve ça très, très drôle. Ça parle d'amour, ça parle de couple, mais ça parle aussi de mecs et sans filtre. Écoutez bien cette dame.
6: Moi, des coups d'un soir, je trouve ça génial. Parce que c'est comme chez le coiffeur. Tu vas chez le coiffeur, il te coupe bien parce que t'es nouvelle cliente.
7: Ouais.
6: Tu retournes la fois d'après, il te loupe. Hein. Pour les mecs, c'est un peu ça.
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3: Chaque soir, vous avez vu, on peut pas rater les vidéos de Céline Dion qui descend en bas de son hôtel pour parler, pour échanger avec ses fans. Alors, on peut pas lui reprocher de pas être sympa.
4: Je suis d'accord.
3: Peut-être ça l'agace parce qu'il y a un peu tout et n'importe quoi. Moi, je trouve que c'est incroyable d'avoir quelqu'un qui, chaque jour, descend de son van et dit bah, il est 2h du mat. Hier, elle a fait 2h du mat. Elle est descendue à 2h du mat. Je sais, j'étais devant. J'entendais.
4: Et il y a du monde à H24 devant l'hôtel.
3: Évidemment.
5: Ah bah oui.
3: Mais par contre, fan de Céline Dion.
6: Moi, je me disais, parce qu'elle est dans un hôtel de luxe, il y a aussi, donc elle a réservé 2 étages, mais il y a quand même d'autres étages avec d'autres clients. Je pense que les clients, ils commencent peut-être à en avoir un peu plein le dos, là.
5: Oh, je sais pas, avec ça.
6: T'as 1000 personnes devant.
3: T'as pas 1000 personnes.
6: Il y a 300 personnes au moins.
3: Mais ils sont 10. Ils sont 10, 15. Ils sont pas 5.
7: Les gens ont une vie, Vito.
3: Mais non.
5: Moi, je vais aller ce soir.
3: Non, ils sont pas si nombreux que ça. Ils viennent un peu plus en fin de journée, après le boulot, parce qu'ils se disent, elle va peut-être sortir, mais ils sont pas 300. Hein.
6: Ouais, remarque, en plus, tu sais pas quand est-ce qu'elle sort. Tu peux attendre longtemps.
3: Il y a des gens qui ont pris des longs congés. Je pense que les fans, vous imaginez, vous êtes fan, elle vous sort devant vous, elle vous parle. Je crois qu'on va essayer de la voir.
5: On va essayer de la voir. Céline, est-ce que vous êtes là, Céline Allo?
8: Contente, le doux. Vous allez voir, là, comme ça, dans l'émission, je peux plus redescendre, voir mes phones, je peux plus.
5: Bah oui, ça doit vous fatiguer de descendre à chaque fois de l'hôtel.
8: C'est pas tant la fatigue, c'est plus qu'ils vous voient gratuitement.
4: Je sors
8: du van, il me voit comme ça, je sors de mon char. Quand je sors du char, il me voit, ça me gêne un peu.
5: Parce que c'est gratuit, mais ça fait partie du jeu aussi, de voir les fans.
8: Ça, je comprends, pas de souci. Mais par contre, qu'ils arrêtent de me poser des questions. Je sors. Et qu'est-ce qu'il y a eu en épaule? Et Céline, qu'est-ce que t'aimes bien dans le PSG? C'est quoi le PSG, là? Pour ce que c'est, moi, c'est qui le président de la France?
5: Justement, c'est qui le président de la France?
8: C'est tout le monde le sait que c'est Jacques Chirac, là. Je le sais, ça.
5: Non, monsieur Chirac est décédé depuis quelques années.
8: C'est pas vrai.
5: Un petit moment déjà.
8: Je l'aimais bien. Ouais. Je l'aimais bien, heureusement qu'il nous reste Johnny. Heureusement, il reste Johnny.
5: Johnny est parti aussi il y a un petit moment déjà.
8: Johnny?
5: Ouais.
8: Johnny est parti aussi.
3: Je crois
8: que je vais prendre l'option télé là, dans les 3 étages que j'ai pris. Il faut que je rattrape le temps perdu. Je loue des chambres d'hôtel, je loue des mètres carrés qui chez Paul, 25 coiffeuses, 40 maquilleuses. J'ai l'impression d'être passé à côté de plein de choses. Ça coûte combien de francs l'option télé à l'hôtel?
5: On est plus en francs non plus, on est à l'euro.
8: C'est pas vrai?
5: Ah oui.
8: On est à 1 euro? Donc là, tout l'argent que j'ai eu, c'est pas en francs?
5: Non, le concert, non, c'était en euros, là.
4: Ah, ça, c'est la bonne nouvelle, par contre, pour elle.
8: Donc ça veut dire qu'un euro, c'est beaucoup moins?
5: Ah, bah oui, la somme en francs est beaucoup plus importante qu'en euros.
8: Donc ce que je vais faire payer les coucous en bas de l'hôtel, là.
5: D'accord.
8: Je vais faire une question à Céline, 200 euros.
5: Ah oui, c'est violent.
4: C'est beaucoup, quand même.
8: Ouais. Bon, je m'en fiche, de toute façon, je capote trop, là. Je suis trop l'argent, trop contente. Ouais. En plus, ça me fatigue de descendre, là. Je vous parle, je suis déjà fatigué, là, avant le premier concert, là. C'est pas possible. J'ai plus de jambes, plus de jambes, là. Donc c'est payant maintenant. Dès que je descends, c'est payant. Allez, à bientôt.
5: C'est une dernière question, Céline, s'il vous plaît.
8: Avec plaisir. Tapez Paul.
5: Non.
8: Trop tard.
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0: 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Lui non plus.
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3: Oui, je vais vous parler des petites choses qui, du quotidien qui nous agacent. Donc, il y en a beaucoup, beaucoup, beaucoup, beaucoup. J'en ai pris que 5. Hein, donc, vous allez me dire. On a les notices d'électroménager illisibles ou en 12 langues et il n'y a pas la tienne en fait. Ah ouais. Ou sinon, il faut que tu déplies pour trouver ta langue et puis après, impossible à remettre en état.
4: Je dis souvent, puis c'est écrit trop petit.
3: Et c'est écrit tout petit.
4: Et puis c'est
3: voilà.
4: Chiant.
5: Ouais, c'est chiant. Ouais.
6: Mais c'est comme l'étiquette. Vous avez vu les étiquettes qu'il y a à l'intérieur des fringues ? C'est la taille qu'elles font maintenant, celles qui sont sur le côté des t-shirts.
4: Chez Zara, c'est des copies doubles.
6: C'est un truc, c'est gigantesque tout ça pour te mettre une croix sur le fer à repasser, une croix sur la machine. C'est de plus en plus grand.
3: C'est l'enfer. On a aussi des emballages impossibles à ouvrir sans ciseaux. T'as un emballage, t'es chez toi, t'as pas de ciseaux, t'y arrives pas, t'as pas de ciseaux, donc ce que tu fais souvent, c'est ta clé, tu mets un truc dedans.
4: Le fameux emballage facile, ouverture facile.
3: Le fameux, mais il y en a plein quand même.
6: J'ai ça avec les crèmes de visage, tu sais, qui sont en pot.
3: Oui.
6: Tu l'ouvres, souvent il y a une opercule et tu n'arrives pas à l'enlever.
3: Elle est trop dure, tu n'y arrives pas.
6: Tu fais un trou dedans, ça trempe dans la crème.
7: Le pire, c'est le Nutella. Le pot de Nutella,
4: t'as l'aluminium, mais après tu l'ouvres.
7: Bah oui, mais c'est impossible à enlever.
6: Tu vas au couteau.
7: J'y vais avec le doigt.
6: Il y en a plein qui le font au couteau puis qui font le tour proprement.
7: J'ai le fait avec la Nivea puis j'ai mangé de la Nivea. C'est pas pareil.
5: Et l'autre jour, ma chérie avait acheté des piles boutons et tu vois comment c'est fait. C'est dans
6: les
5: des trucs en plastique, des piles boutons.
6: Oui.
5: Pour mettre dans les télécommandes.
3: Oui.
5: Et en fait,
3: t'arrives pas.
5: Elle me dit, tu veux un ciseau? Je dis, non, c'est bon. Et là, je commence à essayer d'ouvrir le truc. T'es sûr que tu veux pas un ciseau? Non, c'est bon.
4: Et le pire, c'est la boîte de thon que tu ouvres. Facile.
3: Ça souffle.
4: Puis tu te dis, t'arrives à la fin. Tu dis, allez, ça va le faire. Et au moment, le dernier centimètre, sur la chemise.
6: Je suis d'accord. La boîte de thon, je suis d'accord. Celle-là, elle est coriace.
3: Tu parlais des étiquettes sur les vêtements. On a aussi les fameux tickets de caisse à rallonge pour un seul article. T'as jamais fait gaffe, il y a des endroits où ils te sortent le ticket de caisse, t'as un article et puis t'as que de la pub en dessous en fait.
6: Je suis d'accord.
3: Ça sert à rien. On a le nombre de codes et d'applications différentes pour tout, donc santé, banque, impôts, services scolaires, URSSAF, téléphone, CAF, audience.
6: Non, le pire, moi, ce qui peut me rendre fou dans les trucs du quotidien, c'est quand on te propose, ça c'est ta banque des fois qui le fait, elle te dit changez votre code secret. Donc tu mets une date de naissance, on est d'accord.
3: À peu près,
6: Et là ils te disent non. Pas votre date de naissance. Donc tu mets une date de naissance de tes enfants. Non, vous l'avez déjà donnée. Donc tu donnes ton autre enfant. Vous l'avez déjà donné.
3: Mais pas de chiffres identiques côté à côté.
6: Sauf
3: aussi.
6: Que comment tu veux t'en souvenir à un moment donné si c'est des dates, si tu ne peux pas les retenir.
4: Moi j'ai des enfants illégitimes, donc ça passe. Il en reste encore 3-4, mais après je serais mort.
3: Non, c'est l'enfer. Et pour terminer, on a aussi le fameux mot que tu as sur le bout de la langue qui ne vient pas. Ça te bloque pour ta journée et tu cherches ce que tu voulais dire et ça t'agace. Et ça, tu tiens jusqu'au soir.
4: Et tu t'en souviens sous la douche le soir.
3: C'est
4: quand ça. Ah ben voilà.
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4: Le gouvernement, ils envisageaient de taxer l'épargne salariale pour réduire le déficit de la Sécu. Dans la nuit, le Premier ministre a dit non, ça finalement, non.
5: C'est quoi, c'est toutes les participations, les trucs ouais. Villa où Vito il est blindé là.
4: Oui. Voilà. La prime d'intéressement Vito, qui est donc un salarié Europe 2.
6: J'ai tout vidé cette nuit.
4: Blindé. prime d'intéressement de participation ainsi que certains abondements, on dit au plan d'épargne supérieure. Quand tu veux que les gens y comprennent ça. Des abondements au plan d'épargne supérieure.
7: Quoi qu'il arrive, tu travailles, t'es
4: pas une personne qui comprend ça. Supérieur à 3000 euros par an pour être concerné. Alors, visuellement, ça pourrait rapporter 1 milliard d'euros, mais pour l'instant, c'est.
7: C'est pour la sécurité sociale, c'est ça ?
5: Crois-moi que ça reviendra, oui.
4: Alors, pour l'instant, elle est sous le tapis.
8: Ouais, voilà. Le petit souffle dans la nuque.
4: Vous savez, le petit morceau de feuille, il dépasse du tapis, puis à un moment donné, le papier reprend dans la feuille. Bon, alors, je remets ça sur la table.
7: En vrai, ça te donne plus envie de travailler, quoi. Je suis désolé. Hein. Moi, dès que tu travailles, t'es taxé partout.
4: Alors, pour la peine.
7: Tu te dis, je gagne peut-être plus à pas travailler.
4: Puisqu'on est taxé de partout, on va donc. Nous, on a réfléchi avec l'équipe, peut-être les prochaines taxes qui vont arriver. La taxe sur les objets au cas où.
8: Qu'est-ce que
4: c'est? Tu gardes un vieux câble de ton iPhone 2014 qui est dans ton tiroir. Tu dis au cas où.
5: Oui.
4: Il y aura
5: jamais.
4: Une taxe sur les objets au cas où. Par exemple, on va faire une taxe sur les messages vus, non suivis d'une réponse.
8: Oui,
4: 0,35 par message laissé en vue plus de 48 heures.
5: Ouais, je suis d'accord, c'est l'âge d'apprendre, parce que c'est horrible.
4: Le mec, tu lui as écrit, il y a marqué vu, mais il t'a pas répondu.
5: Non.
4: Lui, on va le taxer. On va faire les taxes sur les. Je te tiens au courant. C'est si aucun courant n'est tenu dans les 15 jours, taxe sur promesse non exécutée.
5: Pas mal.
4: On va mettre une taxe sur les. On se fait un truc bientôt. Si aucun rendez-vous n'a été fixé bientôt, prélèvement automatique. On va peut-être faire une taxe sur les. J'arrive dans 5 minutes, alors qu'on n'est pas encore parti.
5: Elle va te coûter cher, celle-là.
8: Elle va te ruiner.
4: Celle-là. On va peut-être y avoir bientôt une taxe sur les réveils repoussés. Le premier snooze, le décalage de ton réveil sera gratuit à partir du deuxième. Tu auras un impôt sur le temps gagné artificiellement.
8: Je suis foutu, là.
4: On va faire une taxe sur les gens qui disent « J'ai juste une petite question ». Voilà. Si la question dure plus de 3 minutes, passage en catégorie, question longue et chiante.
5: Ouais.
4: Et enfin, il y aura une taxe sur les « merci » auxquels on répond « Jackie et Michel. C'est beauf, c'est déplacé. Sauf si évidemment Jackie et Michel viennent de vous payer un resto.
5: Oui.
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4: Oui, on va parler des phrases ou des petites choses qui sont vexantes. On l'a dit tout à l'heure, par exemple, le fameux « T'as l'air fatigué aujourd'hui, à lundi, à 9h, quelqu'un qui... » Alors que t'allais très très bien, t'étais de bonne humeur et le mec te dit ça. Non, ça te casse derrière.
5: Bah, ça veut clairement dire que t'es une sale gueule. Quoi.
3: Le pire, c'est si t'as eu un doute dans l'ascenseur ou dans ta glace, t'as regardé ta tête, t'as un doute.
5: Oui.
3: Mais, je suis peut-être pas autre. Et dès que tu croises quelqu'un, t'as l'air fatigué. Ouais, là. Ouais.
4: Autre chose vexante, c'est quand ta chérie dit devant tout le monde que t'es pas très bon dans un domaine. Genre, lui, il est pas très bricoleur, il sait rien faire de toute façon. Ouais,
3: bah, c'est, ouais. C'est ce que dit ma chérie, mais je le sais.
6: Ouais, puis, avec ses problèmes d'érection.
3: Tiens, chérie, ton prostamol.
4: Quand tu te rends aussi à un repas de famille et que ta grand-mère ou ta mère te sort que tu as de bonnes joues en te les attrapant. Ouh, il a de bonnes joues.
6: Hein.
3: Ouais. Non, mais il a un peu vexant.
4: Un peu pris, là, non, c'est un petit peu vexant quand même.
5: Je te confirme.
4: C'est vrai, tu l'as eu ça?
5: Oh, bah oui, j'ai eu. Elle dit on mange bien chez Coé.
4: Autre chose de vexant, c'est quand tu reçois un cadeau de ton chéri, une petite robe par exemple, et que dedans il a glissé un mot, une petite robe qui est bien trop petite. Et il glisse un mot, hâte de te voir dedans.
3: Allez, j'aimerais bien. J'aimerais bien.
4: On a aussi la fameuse phrase qui te dit, quand tu portes des vêtements, que tu arrives au travail, franchement, ça te va bien, ça cache bien. Hein.
3: Ah, c'est vrai.
6: Ça cache bien tes bourrelets. Ouais.
4: Ça, c'est pas top. On a le franchement, je te le dis, parce que je t'aime bien. Tu sais que derrière, ça va pas te plaire et que ça va être soit vexant, soit énervant.
6: Oui, oui, c'est vrai.
4: Franchement, je te le dis parce que je t'aime bien.
3: Parce que je t'aime bien, mais on mange bien chez Coé.
4: Et on termine avec le bizarrement. Tu vois ça m'étonne pas de toi. Non, ça passe pas non plus. Ah, ça veut dire quoi?
3: Le bizarrement, ça m'étonne pas de toi. Si, il est terrible celui-là.
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2: C'est ouvert, c'est hyper facile. C'est la phrase qu'on a pu entendre d'un collégien sur TikTok. En une minute à peine, le gamin vient d'expliquer comment ouvrir une pochette anti-ondes de son collège. Alors, son astuce qui recule depuis la rentrée sur les réseaux risque de poser des problèmes aux enseignants, personnes de l'éducation, puisqu'il y en a eu des tonnes de commandés. Il paraît que ça marchait très bien et ça marche pas si bien que ça. Appelez-moi le président, s'il vous plaît.
3: On s'en doutait qu'ils allaient se lancer là-dessus.
2: Ah oui, évidemment. Ah, les gamins, quand ils veulent, ils
0: peuvent. Standard de la présidence de la République française.
4: Le soleil vient de se lever,
2: et
4: encore une belle journée, et va bientôt arriver
2: donc
4: mon ami Coé. Eh bien justement, il est là.
2: Oui.
4: Comment va mon petit Coco? La forme, mon cousin?
2: Et alors
3: Pacho Lopez.
2: Eh ben la forme, mon cousin. C'est vrai. Éloigné, on est cousins éloignés, mais on est cousins. C'est vrai.
4: Bah ouais, mon cousin. Mais mort, tu veux que je te prête ta caravane pour aller à Briançon?
2: Alors, monsieur le président, c'est pas le sujet.
3: Oui.
2: Là, on parle des pochettes anti-ondes mises en place dans les collèges et lycées.
4: Ah, qu'est-ce qu'il y a?
2: Ah alors, les élèves, ils ont trouvé une faille pour réussir à ouvrir sans outils destinés à le faire. Vous voyez, ça marche tout seul.
4: Alors la génération Z est très très très tordue, mais bougrement intelligente. Ou alors c'est nous qui sommes complètement cons. Je ne vous cache pas que je pencherai plus pour la deuxième idée.
2: Ça a le mérite d'être honnête.
4: Mais qu'est-ce que vous croyez? Les jeunes de maintenant arrivent à hacker des sites de l'État, à faire des fausses pièces d'identité pour aller en boîte de nuit. C'est pas une pochette achetée 8 euros sur Amazon qui va révolutionner la loi du portable dans les établissements scolaires. Mettez le cornu face à un élève de 4e sur Candy Crush, bah l'élève bat le cornichon à plate couture. Et en plus, le cornu, il chope le diabète.
2: Non mais, monsieur le président, vous n'avez pas tort, mais du coup, quelle serait la solution pour éviter le portable en salle de classe? Vraie question.
4: Le retour du 3310. J'interdis tous les smartphones en France. Et je relance le 3310. On va voir si c'est facile de faire un TikTok avec un Nokia, un Sagem ou un Motorola. Fini Snake déjà, et après tu pourras aller sur Insta.
2: Je vais bien
4: les niquer.
2: Ça c'est entendu ça. C'est une bonne idée, mais c'est littéralement impossible, monsieur le président, en fait.
4: Oui, bah de toute façon, j'en ai rien à péter.
2: D'accord.
4: Dans 9 mois, je suis plus président et ce sera plus mon problème.
3: Oui, c'est vrai.
4: Allez, je vous laisse, j'ai réunion.
2: Allez.
4: Bonne journée à tous
2: bientôt.
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4: 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Et hop, 3 points de Wembanyama, c'est cadeau.
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1: Champion du monde de l'actu en Virginie, il a fait la une des journaux puisqu'il a versé son dernier acompte de 800 dollars de pension alimentaire en déversant 80 000 pièces de 1 centime sur la pelouse de son ex-femme.
2: Oh, bâtard.
1: Je vous cache pas que j'aurais rêvé de le faire, mais bon. À l'aide d'une remorque qu'il avait louée, il a mis l'énorme tas de pièces en criant « C'est ton dernier versement de pension alimentaire avant de repartir ». Plutôt que de laisser ce geste déplacé gâcher ce petit moment important pour sa fille de 18 ans, il a aidé sa mère, Avery, a aidé sa mère à ramasser les pièces.
3: Ouais. Oh, c'est mignon.
2: C'est mignon.
1: Mais voilà.
2: T'en fais quoi?
1: Bah, tu les ramènes à la banque, voilà. Voilà, c'est tout. Ah, c'est compliqué. Il y avait
3: ça,
1: plein
3: en
1: de
3: ça en fait des pièces jaunes.
1: Et puis, avec Wii U, il y avait le string de Bernadette Chirac. Avait... Second champion, un homme de Pennsylvanie arrêté pensant qu'on avait cambriolé un Burger King pendant la nuit. Mais pas du tout. Il est rentré dans le Burger King, selon le rapport, 32 ans. Il est rentré dans le restaurant vers 2h40 du matin. Il s'est dirigé vers la cuisine. Il a commencé à remplir des gobelets d'huile de friture usagée. Les employés l'ont découvert le matin derrière le comptoir, entouré de récipients vides. En se plaignant de maux de ventre, il a déclaré aux policiers qu'il suivait un régime de survie riche en graisse. Qu'il avait trouvé en ligne, il pensait que de boire de l'huile lui permettait de rester rassasié pendant plusieurs jours.
2: Mais c'est dégueulasse.
1: Ils l'ont chopé à la trace, hein, c'était le petit poussé trop fort. Voilà. Allez, Pietre en a une deuxième. Aux toilettes, il a dû se faire un air frayeur.
2: Allez,
1: c'est cadeau, ouais, c'est Pietro. Et notre troisième championne. Et alors, celle-là, je vous demande de suivre cette aventure. Elle s'appelle Patricia Spann.
4: Okay.
1: Elle est américaine, qui a été séparée de ses enfants pendant des années. Elle en avait perdu la garde alors qu'ils étaient jeunes. Ils avaient été élevés par leur grand-mère. Mais récemment, elle a retrouvé sa fille Misty, qui était déjà adulte. Selon Patricia, ils se sont rapidement bien entendus. C'est normal, mère et fille. Et ont commencé à entretenir une relation très étroite. Deux ans plus tard, Misty avait 25 ans, Patricia 43 ans. Elles ont franchi une étape à laquelle personne ne s'attendait. Elles ont décidé de se marier dans l'Oklahoma.
2: Oh.
1: Patricia a déclaré aux enquêteurs qu'elle pensait que le mariage était légal. Oh. Parce que son nom n'apparaissait plus comme celui de la mère de Misty sur son acte de naissance.
2: Oh. Oui, enfin,
1: mais... il y avait un autre précédent, en 2008, Patricia avait également épousé un de ses fils.
5: On est sur des beubeux, là.
4: Ouais.
1: Non. Retends ton cornichon. Mais ce mariage avait été annulé en 2010, après qu'il a découvert, évidemment, que la femme avait épousé, était la mère biologique du petit.
3: Ambiance.
1: Alors, il y a quelqu'un qui aurait tenté de faire un arbre généalogique de la famille. Il paraît qu'il est mort d'un AVC.
4: Ouais.
2: Puis, c'est un cercle.
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2: Il était une voix, Céline Dion. Oh là là, là la France 2, là, tu sens que dans l'immeuble, là, ça a phosphoré. Là. Il était une voix, les gars.
3: C'est il y a eu la réunion, là.
2: Là, j'ai trouvé le titre. Documentaire raconté par Nagui. Est-ce que les personnalités de la villa aiment bien Céline Dion? C'est important. Ben oui. On a qui, c'est tout?
4: Alors, on a François Hollande avec nous pour commencer. Il est. Voilà. Vous étiez en scooter, là?
5: Non, c'était mon livreur, Madame Stouff, qui apporte bon, tacos, trois viandes, chocapic, beco, Nutella.
4: Oh.
5: Bah, oui, c'est le matin, petit déjeuner. J'ai entendu que vous parliez de Céline Dion. J'aime beaucoup Madame Dion.
4: Ah.
5: Sa chanson, je voudrais parler à mon père.
4: Je voudrais décrocher. Vous aimez bien celle-là, mais pourquoi cette musique-là spécialement?
5: Mais écoutez, parce que comme elle, j'aimerais parler à mon père, voyez, pas mon papa, mais Dieu, vous voyez.
6: Ah bon?
5: Il lui demandait pourquoi avoir décidé que les bons plats bien gras allaient faire grossir et que les légumes, non.
6: Bah oui, c'est vrai.
5: C'est injuste. Steak frites, ma maman.
6: Bah oui,
5: ma courgettes, pas ma maman.
6: Non, bah oui, voilà.
5: Bah voilà, c'est tout. Bref, je vous laisse, j'ai une séance d'acupuncture, mais vu le tacos que j'ai dans le ventre, ce sera avec des aiguilles à tricoter.
4: Ah,
5: c'est parce que j'aime trop le maman.
4: Bon, et bah bon courage, monsieur.
5: Bon maman,
4: bon courage. Monsieur Hollande, à bientôt. On va finir avec Patrick Sébastien. Bonjour Patrick.
7: Qu'est-ce qu'il fait? Il fait l'hélicoptère avec sa bistouquette.
6: Ça va, TFTO, ça va, vous êtes en
4: forme? Ça va très bien, et vous, Patrick?
6: Super, ce soir, c'est spécial, Céline. Je passe la soirée au club pour que tu me quelles encore.
4: C'est super, ça. D'ailleurs, vous aimez bien, Céline? Vous l'aimez bien ou pas?
6: Évidemment, ouais, Céline, quel bonheur, cette dame, sans déconner. Je l'avais reçue au plus grand cabaret musique. Je me souviens. On était en 88, on l'avait fait chanter au milieu des jongleuses de stérilés de Punta Cana, les sœurs Morito. Morito. Et puis, pendant sa chanson Prière païenne, on a fait arriver sur scène Lynn Renaud, boule à zéro avec des poils de siffetin en gris collé sur ses joues. Comme ça, ça faisait René. Putain, c'était énorme.
4: C'est un beau souvenir.
6: Émotion.
4: En effet. C'est tout ce que vous vouliez dire sur elle?
6: Ah non, parce que j'ai fait une chanson.
4: Oh là.
6: Allez, musique, tout le monde.

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2: Les champions du monde de l'actu, laissez-moi vous présenter Harold Winslow. Il a 91 ans, Harold.
3: Ah ouais.
2: Harold, il est allé demander le remboursement intégral de son téléviseur qu'il venait d'acheter.
3: Ah, mais ça arrive.
2: En 87.
4: Ah oui, tu m'étonnes qu'il ne marche plus.
2: Alors, selon le personnel, monsieur Winslow, 91 ans, a attendu 20 minutes avant de présenter le ticket de caisse, décoloré, un peu jauni, s'énervant de plus en plus lorsqu'on lui indiquait que le délai de retour était dépassé d'environ 38 ans. Il a insisté sur le fait que la garantie de satisfaction du magasin n'indiquait aucune date d'expiration.
3: Ah, ah, oui.
2: Il a refusé de quitter le comptoir, même après qu'on lui ait proposé un avoir sur une prochaine télé. Mm-hmm. Il a soutenu que ce téléviseur n'avait jamais pleinement atteint la qualité d'image promise. 38 ans, le bazar. Il a poursuivi la discussion pendant que près de 40 minutes avant que la police ne soit appelée et qu'il vienne. Comment ?
4: Ils ont appelé les flics pour...
3: Ouais, oui, il est saoulé au bout d'un moment.
2: Mais en même temps, si papy, il part pas.
3: Ah oui.
2: Il est là depuis 2 heures.
3: Et qu'il gueule dans la maison, dans la boutique.
5: Ils
2: ont
5: pardonné.
2: Non, mais la police, ils ont pas dit qu'il l'avait plaqué au sol.
5: Oui, heureusement.
3: Ils l'ont tasé. Viens là, toi, bam.
2: Non, non, je pense qu'ils l'ont gentiment mis dehors.
3: Oui, voilà.
2: Le problème avec ces téléviseurs, voilà, si tu branches FIFA 26 dessus, ouais, tu fais jouer Platini et Dominique Rocheteau sur le même terrain, c'est compliqué. Second champion, ce sont des pirates de la route. Écoutez bien, sur une autoroute qui reliait le Caire à Ismailia, des hommes dans un pick-up pourchassent un camion frigorifique et tentent de s'emparer de la cargaison qui contient 105 kilos de poulet surgelé.
3: Ah oui.
2: Et le tout avec 2 véhicules et lancés à pleine vitesse. Ils ont tiré dessus. La police égyptienne a même identifié 6 suspects.
3: Oh,
2: alors
3: que
2: des coups de feu ont été échangés avec la police pendant l'interpellation. 3 membres sur 6 ont été tués. On est en train de parler.
5: Oh,
2: de...
5: Wow.
2: 105 kilos de poulet. Hein,
3: ah ouais, 105 kilos de poulet congelé quand même.
2: Les 3 restants ont été arrêtés. Bon, est arrêté. Il n'y a pas la suite de la news, mais nous rajoutons par le colonel Sanders de la brigade de KFC, avec son chapeau blanc et sa grosse barbe. Maintenant, il ne faut pas vous étonner si vous avez des plombs dans le testicrosti.
3: Ah oui, je te confirme.
2: Après qu'on en goûte un, vous savez qu'on n'a toujours pas goûté.
4: Ben oui. Ouais.
2: On en parle beaucoup, on a fait beaucoup de vannes avec, on l'a toujours pas goûté.
3: Si, je l'ai goûté, moi.
2: Alors
3: c'est
4: pas le vrai.
3: C'est un peu gras. Bah c'est, j'ai mon beau-fils là qui est fan de ça.
2: C'était quoi? C'est pas
3: testicrosti,
2: c'était lequel? Contrefaçon. Ah oui.
5: Demande peut-être à Théo.
2: Faites attention parce qu'il y a des grosses contrefaçons qui se promènent.
6: Sur les produits de luxe, c'est normal.
2: Hein. Ah, ça, sur les produits haut de gamme, il y a toujours des contrefaçons. Théo, testicrosti, on est comment?
7: C'est dégueulasse.
2: Ah d'accord, bah voilà, c'était court, c'était bref.
3: La première bouchée, comme beaucoup de ces trucs-là, je trouve, la première bouchée, elle est comme étonnante.
2: Parce qu'il y a du gras et du sucre.
3: C'est ça, et tu te dis, waouh!
2: Bien sûr.
3: Et après, tu dis, qu'est-ce que j'ai mangé?
2: Ton corps te dit, qu'est-ce que j'ai mangé? T'es fou. Et enfin, notre champion du jour, il a 47 ans. Il se rendait dans une maison close, et c'est là où je vous disais, les papas, si vous pensez ne pas avoir bien étalé la crème.